0: Eden, qui fait le titre de la chanson et le titre de l'album.
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Mesdames, Messieurs, à l'écoute des programmes de la radio diffusion nationale Tchadien, vous venez d'écouter le titre Eden, qui est aussi le titre de l'album, une composition qui est chantée par Théo Blaise Kounkou. Est une histoire d'Adam et Ève évoquant le bonheur initial dans le jardin d'Éden. De son nom d'état civil, Théo Blaise Kounkou, souvent surnommé TBK, est une figure emblématique de la rumba et de la musique africaine. Né le 24 avril 1950 dans un quartier cosmopolite appelé Potopoto à Brazzaville, Théo Blaise Kounkou a marqué les années 1970 et 1980 en tant qu'auteur, compositeur, chanteur, guitariste, arrangeur, légendaire de la rumba congolaise, auteur de plusieurs chansons classiques. Théo Blaise Kounkou est l'un des noms les plus connus de la rumba congolaise moderne. Théo Blaise Kounkou est actif depuis 1964. Il a marqué l'Afrique par son style unique, mêlant rumba, afrozouk et rythme traditionnel congolais, et fondant le groupe l'Afrique All Star aux côtés de Samuel Mangwana, dit Samuel Mangwana, fusionnant les styles musicaux d'Afrique de l'Ouest et centrale. Théo Blaise Kounkou a commencé son parcours musical à l'âge de 14 ans au sein des chorales catholiques de Brazzaville, développant une remarquable maîtrise de l'harmonie. Théo Blaise Kounkou a traversé ensuite le fleuve Congo pour rejoindre Kinshasa, où il s'émerge dans les orchestres des quartiers, enrichissant son expérience musicale. De retour à Brazzaville, il rejoint les groupes Les As et Mando Negro Kwalaka. En 1974, Théo Blaise Kounkou sort son premier titre intitulé Emen Lady, enregistré en 1974 au studio de Bill Bokelo à Kinshasa. Cela marque ses débuts et Tony Triant. La chanson Amen Lady était dédiée à un amour de lycée. Cette chanson devient un type radio à Congo, propulsant l'artiste au rang des coqueluches populaires. Par la suite, Théo Blaise part pour Cotonou au Bénin, appelé Daomé à l'époque, où il est partagé entre formation et études. Et il finit par se faire une place de choix au sein de l'orchestre Polyrythmo de Cotonou, puis une autre fameuse formation avec laquelle Théo Blaise participe au Festival panafricain de Lagos de 1977 ou Festac 77 avec l'Orchestre national du Congo. Théo Blaise Kounkou réalise avec l'orchestre Polyrythmo plusieurs albums à succès avant de s'envoler pour Abidjan. Dans la capitale ivoirienne, Théo Blaise Kounkou est excité par la folie disco et concocte un nouveau son avec son orchestre African All Star. Je vous propose d'écouter Théo Blaise Kounkou dans son premier titre, Amen Lady, sorti en 1974, et c'est une histoire d'amour qu'il véhicule à travers cette chanson.

Les succès de Théo Blaise Kun-Ku dans l'immensité de Zenaba conquiert l'Afrique et atteint Paris et font le tour de l'Afrique avec l'apport de deux extraordinaires guitaristes. Il s'agit de Lokassé Ambongo, maître de la rythmique envoûtant du tempo africain ondulé, et de Dizzy Madjoukou, plus porté au les accords jazzy, à la sonorité éclatante qui se joint au roulement sourd de la batterie de Ringo Moya, l'enfant prodige rend à la rumba éternelle la couleur et la pulsation d'une musique internationale africaine à base congolaise. Débarqué à Paris au début des années 1980, Théo Blaise Kun-Ku a développé et élargi son concept par l'emploi des textes en français et en lingala, un beat puissant de la rumba, guitare agile et aux voix lumineuses. Figure centrale et personnage truculent de la rumba originaire, Théo Blaise Kun-Ku a réalisé l'exploit unique dans la rumba congolaise d'avoir enregistré des compétitions qui, pratiquement depuis plusieurs générations. Théo Blaise Kun-Ku s'établit à Paris où il fonde son label TBK et produit des albums qui rencontrent un succès notable comme l'album Belle Amisha. Dans l'album Belle Amisha, où l'on retrouve la chanson Mwana Djambala, une extraordinaire histoire d'amour avec un hommage vibrant au roi Teke. Le peuple Teke ou Bateke est une communauté bantoue d'Afrique centrale. Puis la chanson Mwana Djambala, qui est une rumba folk portée par une voix limpide et des guitares envoûtantes, bat tous les records de vente en Afrique centrale et s'impose comme l'hymne tribal, lui valant le titre honorifique de Ngezié parmi la diaspora. Djambala est un district de la région des Plateaux situé au centre de la République du Congo. Ensuite, Théo Blaise Kun-Ku sort Belle Anisha, Chérie à moi, Nadia Soleil, C'est ça la vie et Amour collé collé. Ces chansons explorent une rumba traditionnelle réinventée. Théo Blaise Kun-Ku est accompagné de virtuoses musiciens comme Popol Ma Siaminan et Iansa Nkunku, master appelé Mwana Congo, des retrouvailles parisiennes d'une grande richesse. Théo Blaise était à la tête, une fois de plus, d'une véritable mouvance musicale qui fait explorer à Paname le tempo torride d'Afrique centrale. Les œuvres de Théo Blaise portaient d'amour accessible et festif, défient le temps. Théo Blaise sort ensuite l'album Eden que vous avez écouté au début de cette émission, qui était un hymne nuptial évoquant Adam et Ève, qui était considéré comme un classique de la rumba congolaise. Le titre Eden raconte une version chantée et poétique de l'histoire d'Adam et Ève, évoquant le bonheur initial dans le jardin d'Éden, suivi de la trahison et du péché. Je vous propose d'écouter le titre Zenaba, signé Théo Blaise Kun-Ku.

Le chanteur, également surnommé l'enfant de Poto-Poto, est connu pour utiliser ses textes non pas simplement pour chanter, mais pour raconter des véritables histoires et faire passer les messages philosophiques ou sociétaux. Théo Blaise Kounkou est une figure parmi les astres qui ont illuminé la galaxie musicale du Congo dans les années 1970 et 1980. Son titre Bibelo, paru en 1982 sous son propre label TBK Records, met en lumière ses qualités d'arrangeur hors pair. Figure emblématique de la rumba congolaise, auteur, compositeur, arrangeur à succès, sa voix et ses mélodies ont traversé les générations avec des classiques intemporels. Théo Blaise Kounkou fait partie des piliers qui ont bâti l'identité musicale du Congo et inspire toute une Afrique musicale. Théo Blaise Kounkou avait une carrière marquée par l'élégance, la douceur rythmique et une fidélité sans faille à la rumba originelle. Théo, c'est plus qu'un artiste, un pan vivant du patrimoine culturel congolais. Théo Blaise Kounkou est reconnu pour sa voix chaleureuse et ses compositions. Il a marqué de son empreinte la scène musicale africaine depuis les années 1970. Dans son parcours musical et de sa carrière, Théo Blaise a collaboré avec les musiciens de renom tels que Rokassaya Mbongo, Dizzy Madikou et Ringo Moya. En 2006, Théo Blaise Kounkou a également contribué en tant qu'arrangeur à l'album « Droit chemin » de Fally Ipupa aux côtés de Maïka Mouna. Il est à noter que lors de la célébration de l'indépendance du Congo à Djambala le 15 août 2013, un hommage lui est rendu à travers son titre « Mwana Djambala ». En 2015, Théo Blaise Kounkou a été élevé au rang de premier ngassié par la communauté Teke de la diaspora à Paris. Théo Blaise Kounkou est reconnu pour avoir modernisé la rumba congolaise tout en préservant son aisance traditionnelle. Sa capacité à chanter en lingala et en français lui a permis donc de toucher un public varié. Son arrangement pour la paix et l'unité, notamment à travers des titres comme Mwana Djambala, lui confère une stature de symbole culturel au-delà des frontières du Congo. Il est à noter également que les informations biographiques publiques et les encyclopédies musicales ne documentent pas l'identité exacte ni les noms des parents du célèbre chanteur congolais Théo Blaise Kounkou. Cependant, sa discographie contient un célèbre titre intitulé Papa Kounkou ainsi qu'une chanson nommée Maman, ce qui indique que ses parents ont fortement influencé son parcours. Théo Blaise Kounkou est né le 24 avril 1950 à Poto-Poto, a toujours préservé sa vie privée et familiale. Chanteur et guitariste congolais au style inimitable, Théo Blaise Kounkou passa sa vie à compter le Congo à travers ses nombreux albums, que ce soit en solo ou avec le mythique African Star. Il composa, interpréta les plus grands classiques de la rumba congolaise. Voici Théo Blaise Kounkou dans le titre « Belle Anisha ».

Vous faites bien d'écouter les programmes de la radiodiffusion nationale tchadienne et bienvenue dans l'émission Flashback pour ceux qui viennent d'atterrir sur les ondes de la radio. Votre voyage musical dans le passé de tous les vendredis et samedis d'une durée de 60 minutes. Le staff de ce vol spécial est composé de Omel Medamdi, Tuki Alfred, Madi Mahamad Abdoulaye et Naïlem devant le micro. De l'afro soul à la musique mandingue en passant par le mbalax, Théo Blaise Kounkou, ne s'enfermant jamais dans un seul style, réunissant ainsi des publics de tous les horizons. Il est d'ailleurs considéré comme un véritable symbole de l'unité et de la paix, notamment après le succès de son morceau Mwana Djambala dans les années 1960. Théo Blaise Kounkou a produit à Paris dans un espace culturel multidisciplinaire situé au 5e rue Curial dans le 19e arrondissement de Paris, appelé la scène du 104, et c'était pour 2 heures du 100% rumba soukous. Figure emblématique de la rumba congolaise des années 1970 et 1980, Théo Blaise dit TBK a illuminé la scène africaine par ses compositions intemporelles. Arrangeur et musicien complet, il a enrichi la rumba originale d'une originalité rare, gravant dans l'histoire des classiques qui transcendent les générations et les frontières. Icône discrète, Théo Blaise Kounkou a transcendé la rumba pour toucher l'afro-soul et le folklore. Âgé de plus de 76 ans, cet enfant de Poto-Poto, membre de Kekele avec Niboma ou Loko Masengo, reste un poète de l'unité et de la paix dont les tubes comme Eden ou Mwana Djambala résonnent encore loin des oubliettes de l'histoire musicale. Les tubes de Théo Blaise Kounkou sont inoubliables et toujours d'actualité auprès du public. Théo Blaise a réalisé des exploits inédits dans la musique congolaise en enregistrant des chansons à succès qui, pratiquement depuis plusieurs générations au Congo, en Afrique et dans la diaspora du monde par des étourdissantes variations rythmiques et les airs festifs de cœur langoureux. Les compositions de Théo Blaise qui, jusqu'aujourd'hui, sont à la une avec un succès prolifique non nullement été affecté par les milieux des œuvres qui constituent l'ensemble de la discographie de la musique congolaise des 50 dernières années. Il faut noter que parmi les chansons légendaires de Théo Blaise Kounkou, on pourra citer entre autres Eden, Belle Anisha, Chérie à moi, Amen Lady, Madia Soleil, C'est ça la vie et Amour Collé Collé. Ces chansons témoignent l'attachement de l'artiste à la rumba congolaise traditionnelle et en même temps son désir d'explorer dans ses compositions personnelles la musique congolaise de manière différente et originale. Théo Blaise Kounkou est un artiste et musicien ayant sillonné plusieurs pays aux ancrages solides, son esprit inventif à la fois attaché aux sources fait de lui demeure dans le paysage musical des deux Congo. Voici Théo Blaise Kounkou dans son titre phare, Mwana Djambala, sorti en 1980. C'est une histoire d'amour et un hommage vibrant au roi et peuple Bateke ou Teke Bantu du Bénin.

C'était Théo Blaise Kounkou dans son titre phare intitulé Moana Djambala, sorti en 1980. Cher mélomane, retenez qu'aucune information publique ou officielle indique si l'artiste, musicien, chanteur, auteur, guitariste et arrangeur Théo Blaise Kounkou a des enfants, car l'artiste a toujours été d'une discrétion absolue concernant sa vie privée et familiale que les archives biographiques et les médias se sont concentrés sur sa riche carrière musicale. Théo Blaise Kounkou possède une discographie très riche, comprenant près d'une dizaine d'albums studio et de compilations sorties depuis les années 1980, sans compter les nombreuses participations avec son orchestre All-Star et d'autres collectifs. C'est pratiquement terminé pour ce numéro de Flashback. L'Airbus 320 griffé au Naman est de retour à l'aéroport international Sandiamous de N'Djamena. Et on se quitte, hein, on se quitte.

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1: Le choléra est une maladie infectieuse diarrhéique à caractère épidémique d'origine bactérienne transmise par voie digestive. C'est une maladie du périfécal par excellence qui constitue une véritable urgence en santé publique. La maladie résulte de l'absorption par la bouche d'eau ou d'aliments contaminés. Une fois dans l'intestin, les biberons sécrètent notamment la toxine chlorique, principale responsable de l'importante déshydratation qui caractérise l'infection. C'est une maladie extrêmement virulente, touchant les enfants comme les adultes. Selon les estimations de l'Organisation mondiale de la santé, il y a environ chaque année 1,4 à 4,3 millions de cas de choléra, avec 28 000 à 142 000 cas de décès dans le monde. La situation est la plus préoccupante en Afrique, surtout dans des zones de conflit où les mouvements de masse réfugiés favorisent les épidémies. Au cours de cette émission, nous allons nous intéresser aux mesures de prévention de choléra, comment cette maladie se transmise à l'homme, la survenue d'un cas dans une localité, quels sont les premiers gestes à faire avant d'atteindre une formation sanitaire avec la victime et quels sont les efforts du gouvernement dans la lutte contre les maladies endémiques.
2: Santé pour tous.
1: Mesdames, Messieurs, bonjour, bonsoir et bienvenue sur les ondes de la radiodiffusion nationale tchadienne. Très ravi de vous savoir nombreux à l'écoute de votre émission. Le choléra est une toxi-infection entérique endémique, hautement contagieuse due à la bactérie vibrocholérique ou bacille virgule. Il est caractérisé par des diarrhées brutales, très abondantes et de vomissements en jus. Docteur Anigui Iridian parle du mode de contamination du choléra.
3: Le choléra est une maladie infectieuse, intestinale, contagieuse, diarrhéique, aiguë, épidémique, strictement humaine, due à des bactéries de l'espèce Vibrio cholerae ou bacille virgule. On peut également l'appelé Vibrion cholérique. Donc ce bacille a été découvert pour la première fois par Pacini en 1854 et redécouvert par Koch en 1883. C'est une maladie dont on peut en mourir en quelques heures en l'absence de traitement. Le choléra se transmet par l'ingestion d'eau souillée par des défections humaines infectées lors de l'ingestion d'aliments ou de boissons, ou encore par des crustacés. Alors le vibrion cholérique introduit dans l'organisme humain produit une entérotoxine qui altère la paroi de l'intestin grêle. Ça altère la paroi, mais sans la détruire.
1: La déshydratation constitue l'un des principaux dangers pour le malade atteint du choléra. Celle-ci entraînera un choc hypovolémique et la mort peut survenir en quelques heures, a indiqué Dr Diane Anegui-Iridian.
3: Pendant la saison pluvieuse, la population a tendance à consommer beaucoup plus les crudités et également à manger ce qui n'est pas chaud. Or, quand il y a le frais, ce qui n'est pas chaud, ça propage le bacille. Donc, c'est beaucoup plus pendant la saison pluvieuse que la maladie fait rage. Donc, le choléra fait partie des maladies qui sont sous surveillance. Les complications peuvent survenir puisqu'il y a la déshydratation qui est là. Ça peut entraîner un choc hypovolémique et la mort peut survenir en quelques heures. Donc, si on ne prend pas rapidement en charge le malade, on peut le perdre. Alors que c'est une maladie qu'on peut traiter, c'est une maladie curable. Donc il n'y a pas de raison à ce qu'on reste à la maison avec. Le vibrion cholérique est une bactérie très mobile aux exigences nutritionnelles, modestes dont l'homme, mais également l'environnement, sont le réservoir de la maladie. Et la maladie résulte de l'absorption par la bouche d'eau ou d'aliments contaminés. Donc je conseillerais vraiment à la population de lutter vraiment contre le péril fécal et en respectant les règles élémentaires d'hygiène, en se lavant les mains avec du savon, en désinfectant les aliments avant de consommer avec donc le chlore. Et également, on doit rapidement amener le patient dans une formation sanitaire. C'est une maladie qui nécessite une isolation. Donc le malade doit être isolé. On ne doit pas traiter un cas de choléra à la maison. C'est une maladie à déclaration obligatoire. Donc dès qu'il y a les symptômes, diarrhée, vomissement, incoercible, hein, diarrhée sous forme d'eau de riz, blanc comme l'eau de riz, la riz de l'ail même. Donc nous devrons rapidement amener le malade à l'hôpital sans tarder. Entre-temps, sur le trajet de l'hôpital, s'il y a déjà le sel de réhydratation orale, faire boire abondamment le malade, hein, avant de l'amener. Donc le malade doit beaucoup boire d'eau et on le conduit rapidement dans une formation sanitaire. C'est pas à garder à la maison et c'est pas à garder dans un centre de santé aussi.
1: Le choléra est une maladie extrêmement virulente, touchant les enfants comme les adultes. On peut en mourir en quelques heures. Les manifestations cliniques se caractérisent par le vomissement, de violentes diarrhées sans fièvre. La mortalité est plus élevée chez les enfants, les personnes âgées et les individus fragiles. Docteur Miadjingar Yangar.
2: La période d'abord d'incubation a une durée qui varie entre quelques heures et 5 jours environ. Donc vous avez déjà, en quelques heures, il peut se propager déjà et puis voir jusqu'à 5 jours environ. Donc la maladie commence d'abord par des nausées, des vomissements et des fortes diarrhées aqueuses. Donc la quantité de liquide éliminé peut atteindre plusieurs litres par jour, ce qui engendre rapidement un sous-approvisionnement en liquide de l'organisme et on appelle ça la déshydratation. Et les symptômes d'une déshydratation sont, il y a enrouement, crampes musculaires, urine très concentrée et mucose sèche, un collapsus circulatoire pouvant aller jusqu'au choc cardiovasculaire peut en résulter, ce qui peut engendrer une perte de fonction des organes.
1: Environ 80% des sujets infectés par vibro cholérique ne manifestent aucun symptôme, bien que le bacille soit présent dans les selles pendant 1 à 10 jours après l'infection et soit éliminé dans l'environnement. Les eaux de pluie entraîneront la propagation des selles des personnes victimes du choléra et contaminent des milliers de personnes. Docteur Anigui Iridian.
3: Après la contamination déjà, si le patient absorbe assez de vibrion, puisque ça dépend de l'inoculum. Si l'inoculum est atteint, si tu absorbes, si ça décide que dans le seuil, si tu as 5 ou 10 vibrions et que tu dois déclencher la maladie, si l'inoculum est atteint, directement la personne peut faire la maladie dans les heures qui suivent seulement. Et là, la multiplication de ces vibrions-là est vraiment rapide. Donc l'incubation, on peut dire, c'est de quelques heures jusqu'à 5 jours. Mais il y a des patients qui sont asymptomatiques. Quand ils sont en contact avec le vibrion, ça peut être 1 ou 2 et qu'ils ne développent pas la maladie. Compte tenu de leur organisme, de leur immunité, ils ne peuvent pas développer la maladie. Mais quand ils émettent les selles, déjà avec l'eau de pluie, il y a la propagation de ces selles et ils peuvent entre-temps propager ces germes et contaminer d'autres personnes sans toutefois faire la maladie. Donc il y a des porteurs sains pour le choléra.
1: En cas de diarrhée abondante et vomissement, il est conseillé aux parents de faire boire 3 à 4 litres de boissons sucrées au malade et le référer rapidement dans une formation sanitaire pour une prise en charge thérapeutique. À relever, docteur Miadjinga Yanga.
2: Le lavage des mains, vraiment ça, il faudrait que ça soit au premier plan. Hein? Et aussi, le repas que la population doit consommer, il faudrait que ce soit un repas chaud. Parce que le repas froid qui est resté pendant longtemps, donc ce n'est pas bien. Il est conseillé vraiment de manger le repas chaud. L'utilisation de l'eau également. Faire très attention, si vous n'avez pas de source d'eau potable requise, il faut bouillir cette eau-là avant de la boire. La salubrité dans les habitations, ça c'est primordial également. La maison, la concession, la devanture doivent être propres. La propriété est le contraire aussi du choléra. Donc c'est pourquoi il faut adopter la propriété pour chasser aussi le choléra. Si par exemple vous avez des cas de diarrhée qui surviennent, le conseil que je peux donner également, c'est boire 3 à 4 litres de boissons sucrées par jour. Et il faut aussi également préparer, si les jus de fruits, limonade, coca, que si ce n'est pas disponible, il est également possible de préparer une solution électrolyte, par exemple 1 demi-litre d'eau bouillie et 1 demi-cuillerée de café de sel, 5 cuillerées à café de glucose ou un souper de jus d'orange pour le goût. Et le boire également, ça permet également vraiment de lutter contre la déshydratation.
1: La propriété chasse la maladie à ton coutume de le dire. Madame Naïssem Benoumel-Françoise, ingénieure du génie sanitaire, chef de service santé environnementale et promotion de la santé.
4: Le choléra est appelé communément la maladie des Messas. Donc elle peut simplement être évitée par des mesures d'hygiène simples, des gestes simples qui peuvent sauver des vies. En première position, on peut éviter le choléra rien qu'en buvant de l'eau propre, de l'eau traitée à l'eau de Javel ou bien à la solution mère de l'eau de Javel. À la solution mère aussi de l'hypochlorite de calcium si on a quelqu'un de formé à la composition de la solution mère. Elle peut être évitée aussi par le lavage des mains à tout moment critique. Les moments critiques sont quand on sort du toilette, quand on lave le bébé, quand on revient du marché, quand on touche un enfant qui sort du WC ou bien quand on veut manger. Après, les jeux aussi pour les enfants. Le choléra peut être évité aussi en évitant de consommer les aliments exposés. Il faut aussi éviter de déféquer à l'air libre. Quand la défécation est faite à l'air libre, les mouches peuvent venir se poser et repartir dans notre assiette, déposer les vibrions cholériques qui peuvent être contaminés facilement. Il faut toujours jeter les selles des bébés ou bien les selles des enfants dans les toilettes. Et aussi, il faut toujours couvrir les toilettes. On peut aussi éviter le choléra en lavant les crudités, surtout les crudités que nous mangeons, il faut les laver à l'eau de Javel. Nous avons tendance à manger, par exemple, les fruits, les bananes, les mangues qu'on trouve, ou bien les légumes. On a tendance à les manger sans laver, sans eau de Javel et avec les mains sales. Or, le vibrion colorique se trouve dans les mains. On dit la main est la partie du corps le plus sale.
1: Pour le nutritionniste Mbaye Mbaïwala Francis, lui, parle des aliments vendus à même le sol pendant la saison des pluies qui constitue également la source de contamination.
5: Dans certains marchés de la ville de N'Djamena et d'autres grandes villes du pays, cette pratique est courante. Vous vous êtes certainement rendu compte qu'il y a des commerçants détaillants qui vendent des aliments à même le sol, tels que les poissons, la viande, les légumes crus ou parfois que l'on mange froid et en salade, mais aussi les fruits. Mais l'importance d'avoir des aliments sains et nutritifs n'est pas à discuter, car il est essentiel de s'assurer que les aliments sont sans danger pour le consommateur quand ils sont préparés et où consommés et qu'ils sont acceptables pour la consommation humaine. Les mauvaises conditions de vente, de stockage, des matières premières et des produits finis exposés à la poussière, aux insectes et mouches, les mains sales, le sol, etc. Ces micro-organismes présents dans les denrées alimentaires provoquaient des modifications organoleptiques. Ces micro-organismes peuvent également provoquer une altération de la qualité nutritionnelle de ces aliments. Et troisièmement, ils peuvent constituer aussi un danger pour la santé publique en raison de leur pouvoir pathogène pour l'homme. Les risques liés à cette pratique, la consommation de ces aliments expose la population à plusieurs maladies. Et les risques sont à deux niveaux. Il y a les risques à court terme, mais aussi les risques à long terme. Les risques à court terme, la consommation de ces aliments contaminés par les microbes conduit à diverses affections. Par exemple, les vomissements, les diarrhées, la dysenterie, choléra, typhoïde, hépatite, gastro-entérite, parasitose. Ça, c'est les risques à court terme liés à la consommation des aliments contaminés par les microbes ou bien par les micro-organismes d'une manière générale.
1: En cas de décès d'une personne victime de choléra, l'ingénieur du génie sanitaire, chef de service santé environnementale et promotion de la santé, Madame Naïssem Benoumel-Françoise, revient sur les mesures à prendre pour éviter d'être contaminé par toxi-infection.
4: Quand on sait qu'une personne est décédée du choléra, il faut immédiatement avertir les agents de santé et éviter tout contact avec le corps, car si on touche seulement le corps, on est contaminé. Donc il faut avertir les agents de santé, éviter les attroupements et éviter aussi de transporter le corps à la morgue, éviter aussi de nettoyer le corps. Il faut que les agents de santé eux-mêmes viennent et ils vont respecter les mesures d'enterrement par rapport à la prévention contre le choléra. Il faut les agents de santé pour inhumer ce corps en bonne et due forme. Des matériels de protection, ils disposent et ils sont bien formés dans les mesures de l'enterrement du corps par rapport au choléra.
1: Le district sanitaire de Caral province doit dire la mise enregistrée depuis quelques semaines des cas de choléra. Depuis l'apparition de premiers cas, le ministère de la Santé publique et de la Prévention, avec l'appui de ses partenaires techniques et financiers, a déployé des équipes pour appuyer la délégation sanitaire de Adjarlamis dans cette lutte. Le ministre de la Santé publique et de la Prévention a lancé la campagne de vaccination de masse dans le district sanitaire de Caral. Cette campagne constitue une réponse d'urgence visant à interrompre la transmission de la maladie, protéger la population les plus exposées et prévenir la propagation vers les districts voisins. Le président du conseil provincial, Adoum Ali Adoum, a invité l'ensemble de la population à adhérer massivement à cette opération.
6: Le choléra demeure une menace sérieuse pour la santé publique. Cette maladie se transmet principalement par l'eau et les aliments contaminés et peut entraîner une désintégration sévère, voire la mort lorsqu'elle n'est pas prise en charge rapidement. La vaccination constitue aujourd'hui un efficace de prévention et de contrôle de l'épidémie, en complément des mesures d'hygiène, d'assainissement et de l'accès à l'eau potable. Je tiens à saluer les efforts du gouvernement sous le leadership des ministres de la Santé publique et de la Prévention, l'appui précieux de nos partenaires nationaux et internationaux qui ont répondu possible de cette campagne. J'invite l'ensemble de la population à adhérer massivement à cette opération salvatrice, se faire vacciner, se protéger ses propres santé et de sa famille et celle de toute la communauté. J'encourage également le leader communautaire, religieux et les organisations de la société civile à sensibiliser les populations afin de garantir l'accès de cette campagne. Toutefois, la lutte contre le choléra ne se limite pas à la vaccination. Elle existe également à la respect des règles d'hygiène.
1: Le délégué général du gouvernement auprès de la province de Adjarlamis, Amat Kardayo Hissen, a réitéré la ferme volonté de l'ensemble de son équipe à œuvrer pour la bonne conduite de cette opération, tout en sensibilisant la population de sa circonscription administrative à respecter les mesures d'hygiène.
7: Votre présence parmi nous traduit l'attention particulière que le gouvernement, sous la très haute autorité du maréchal Mohamed Idriss Déby, président de la République, chef de l'État, accorde à la protection de la santé de nos concitoyens et à la lutte contre des maladies à potentiel épidémique. Votre visite intervient dans un contexte sanitaire préoccupant. En effet, à la date du 13 juin, le district sanitaire de Caral a enregistré 86 cas confirmés de choléra, dont 4 décès. Cette situation a suscité une vive mobilisation de l'autorité administrative et sanitaire qui, avec l'appui du gouvernement et des partenaires, ont immédiatement engagé des actions de surveillance épidémique, de prise en charge des patients, de désinfection des foyers de contamination, ainsi que des campagnes intensives de sensibilisation communautaire sur les mesures de prévention. Face à cette menace, votre déplacement sur le terrain constitue un signal fort de la solidarité du gouvernement envers les populations affectées et mon encouragement pour les équipes sanitaires qui travaillent sans relâche pour contenir cette épidémie.
1: Au nom des représentants des partenaires techniques et financiers, Dr Chantal Kabirim, de l'Organisation mondiale de la santé a dit que les actions de riposte mises en œuvre depuis le début de l'épidémie sont le fruit d'un appui concerté et multisectoriel entre le gouvernement de la République du Tchad et l'ensemble des partenaires nationaux et internationaux pour éradiquer rapidement cette épidémie. Pour elle, cette mobilisation collective démontre que la santé publique est une réponse partagée de tous. Autorités des différents secteurs, partenaires et populations.
8: Le choléra, cela a été dit précédemment, est une maladie évitable, heureusement, mais qui continue de menacer la santé, en particulier dans les zones où l'accès à l'eau potable et à l'assainissement reste limité. Et son risque de propagation, nous le savons, reste élevé sans une action rapide, en étroite collaboration entre tous les acteurs de la santé, de l'eau, de l'assainissement, de l'éducation et des collectivités territoriales. Les actions de riposte qui sont mises en œuvre depuis le début de cette épidémie sont le fruit d'un appui concerté et multisectoriel entre le gouvernement du Tchad, l'ensemble des partenaires nationaux et internationaux pour endiguer rapidement cette épidémie et éviter qu'elle puisse se transposer dans d'autres localités. Cette mobilisation collective démontre que la santé publique est une responsabilité partagée de tous, autorités des différents secteurs, partenaires et communautés. La vaccination qui est lancée aujourd'hui est une importante stratégie, mais il faut rappeler qu'elle ne peut agir seule. Elle vient compléter d'autres mesures que nous avons rappelées ici, de prévention, qui sont indispensables, surtout l'amélioration de l'accès à l'eau potable, l'assainissement, la promotion de l'hygiène et la sensibilisation communautaire. Et c'est la combinaison des différentes actions qui nous permettra d'aboutir à un résultat escompté très rapide. Je voudrais encore rappeler que la vaccination contre le choléra est sûre. Elle est efficace et constitue une véritable protection pour tous. Et la participation massive est la clé du succès de cette campagne. Chaque membre de la communauté, chaque parent, chaque leader a un rôle essentiel à jouer afin qu'aucune personne éligible pour cette vaccination ne soit laissée de côté. Ensemble, faisons que cette campagne soit un succès et continuons à porter des messages de prévention pour la protection et le bien-être des populations. Je voudrais, au nom de tous les partenaires, saluer le leadership du gouvernement tchadien et réaffirmer notre engagement en tant que partenaire à poursuivre cet appui au Tchad. Cet engagement ne se limite pas seulement à la lutte contre le choléra aujourd'hui, mais s'étend au renforcement global du système de santé afin de bâtir une meilleure résilience face aux autres menaces épidémiques.
1: Lançons officiellement les activités vaccinales de riposte contre le choléra. Le chef du département de la santé publique et de la prévention, Dr Abdelmadjid Abdrahim, a précisé que le gouvernement, sous la clairvoyance du président de la République, maréchal Mahamat Idriss Déby Itno, dont la santé reste une préoccupation première, suit avec une attention particulière l'évolution de cette épidémie depuis la notification des premiers cas le 13 juin 2026.
9: Au nom du gouvernement, remercier très sincèrement les partenaires techniques et financiers pour leur appui multiple et multiforme dans la lutte coordonnée contre cette maladie. Le gouvernement, sous la clairvoyance du maréchal du Tchad, Mahamat Idriss Déby Itno, dont la santé reste une préoccupation première, accorde une attention particulière et suit attentivement l'évolution de l'épidémie. Je tiens à remercier et féliciter toute l'équipe de santé, l'équipe de la Croix-Rouge ici et toutes les associations locales dans la lutte organisée contre cette maladie. Comme quelqu'un l'a rappelé, le choléra est une maladie grave mais évitable. Aucun pays n'est à l'abri car les conditions d'accès à l'eau potable, à l'hygiène et à l'assainissement ne sont pas réunies. C'est précisément l'objectif de la campagne que nous lançons aujourd'hui. Cette campagne constitue une réponse d'urgence visant à interrompre la transmission de la maladie, à protéger les populations les plus exposées et prévenir toute propagation vers les autres districts avoisinants. Il s'agit d'une opération de grande envergure qui nécessitera l'engagement de tous afin que personne éligible ne doit pas oublier et doit bénéficier de la vaccination. Au cours de ces prochains jours, des équipes de vaccination parcourront les villages, les quartiers et les sites de rassemblement pour administrer gratuitement les vaccins oraux contre le choléra aux populations cibles. Le vaccin est sûr, efficace, mais il est complètement de notre demande de mesures accompagnantes. Je lance également un appel aux chefs traditionnels, aux chefs religieux, aux associations de femmes, de jeunes, aux enseignants et aux médias, afin qu'ils deviennent le relais de cette campagne dans toutes les zones de responsabilité touchées. Votre implication est essentielle pour assurer une forte adhésion de la population pour combattre également les fausses rumeurs. Je voudrais saluer l'engagement constant de nos partenaires techniques et financiers, entre autres l'Organisation mondiale de la santé, l'UNICEF, l'Alliance Gavi, ICG, MSF, Croix-Rouge internationale, Croix-Rouge du Tchad, bref, tous les acteurs impliqués dans cette lutte. Au-delà de cette campagne, nous devons poursuivre les investissements en faveur du renforcement durable de notre système de santé. La prévention demeure notre meilleure arme contre le choléra et les autres maladies à potentiel épidémique. Je suis convaincu qu'avec l'engagement de chacun de vous, nous allons très rapidement interrompre la chaîne.
1: Dans le cadre de prévention de l'arrêt de la propagation de la maladie vers d'autres zones voisines, des dispositifs de désinfection sont installés à l'entrée de la localité de Doukiam pour désinfecter tous les véhicules et passagers qui viennent de N'Djamena ou ceux qui partent de Karal vers N'Djamena et d'autres localités, ainsi que des moyens de transport qui font les mêmes trajets. Dr Algoni Mahamat, médecin-chef du district de Karal, explique l'importance de ces dispositifs.
10: On a voulu mettre à nouveau des dandies que l'on commençait à nous contourner. Et là, ça, c'est l'unique porte de sortie. Donc, notre objectif, c'est d'arrêter cette propagation-là. Parce que sinon, on risquerait de vraiment, la maladie peut vraiment d'aller passer à N'Djamena et les autres dans les autres villes. Et c'est le moyen de prévention, hein, donc on est en train de le faire. Maintenant, on va continuer à multiplier les sites pour essayer de circonscrire cette maladie. Et ils sont en train de travailler pour, c'est-à-dire de 6h jusqu'à 16h. L'autre équipe va relayer jusqu'à 6h du matin. Bon, le message est qu'il faut qu'il y ait la prise de conscience. Parce que ça, c'est une maladie qui est très dangereuse.
1: Le coordinateur adjoint du Centre des opérations d'urgence en santé publique du ministère de la Santé publique et de la Prévention, Ali Abdoulaye Abdraman, revient sur les mesures préventives contre le choléra. Le
11: choléra, c'est une maladie infectieuse de l'intestin qui est causée par une bactérie appelée le vibrio cholerae. C'est une maladie vraiment dangereuse qui se transmet par l'eau, y compris les aliments contaminés. Une maladie qui est très très dangereuse, qui se transmet par l'eau ou bien les aliments qui sont contaminés. Un seul cas au niveau du pays constitue une épidémie. La première mesure préventive, c'est de laver toujours les mains avec de l'eau propre et du savon, surtout avant de manger et après être allé aux toilettes. Donc le lavage de mains d'abord, il est très important. Deuxièmement, on doit boire que de l'eau propre ou bouillie. Pour prévenir le choléra, on doit également laver les fruits et les légumes avant de les manger. Il faut également éviter de manger les aliments qui sont vendus dans la rue s'ils ne sont pas bien couverts ou bien cuits. Il faut aussi garder l'environnement propre. En cas de diarrhée, surtout si elle est abondante, liquide ou sans fièvre, allez immédiatement au centre de santé le plus proche. Ça, c'est le seul conseil qu'on peut vraiment donner au public. Pour casser la chaîne de transmission, d'abord de détecter très tôt les malades. Tous les malades doivent être vraiment transférés au niveau du centre de traitement qui est déjà là. Si les malades arrivent très tôt, il est facile de les sauver. Tout malade qui a diarrhée ou vomissement, qu'on l'amène rapidement au niveau du centre de santé parce qu'on a déjà une équipe qui vont rapidement le prendre en charge. De deux, contact de ces malades-là. Là également, on doit quand même les surveiller de près, désinfecter quand même le bâtiment ou bien le lieu du cas qui est confirmé. Donc avec ça, on va rapidement peut-être contrôler cette épidémie. Un cadavre cholérique a beaucoup de vibrions chez lui. Donc nous avons une équipe qui est déjà formée, qui s'occupe de ces cadavres-là. Donc il ne faut pas que la famille manipule ces cadavres, parce que plus qu'on touche ces cadavres, on se contamine. Donc, on appelle directement notre équipe qui est là avec ce matériel de protection. Ils ont tout ce qu'il faut et ils vont faire vraiment un enterrement digne et sécurisé. Il ne faut pas que la famille touche ou bien manipule ou bien lave le malade. Donc, il y a des équipes qui sont là. Ils vont venir les désinfecter. Ils vont les laver d'une manière correcte et on l'enterre dignement. Donc, c'est ça les conseils que les gens puissent faire. Sinon, la contamination va toujours continuer. Parce qu'on est en période de saison de pluie. Dès qu'on ressent une diarrhée avec ou non vomissement, il faut que le malade revienne directement au centre de santé. Il faut vraiment transférer ce malade le plus tôt possible. Si on découvre que c'est le choléra, il est très facile de le prendre en charge. Mais si on le laisse traîner à la maison avec sa diarrhée, avec ses vomissements, on risque de le perdre. Donc le seul conseil que j'ai à donner à la population, c'est tout cas de diarrhée ou vomissement doit être transformé le plus tôt possible dans un centre de santé le plus proche. Et nos équipes sont là, ils peuvent rapidement le prendre en charge et les sauver.
1: Mesdames, Messieurs, les principaux facteurs favorisant la transmission de l'infection sont le niveau socio-économique et les conditions de vie des populations. Les fortes concentrations de population associées à une hygiène défectueuse jouent un rôle important dans l'apparition et le développement d'une épidémie de choléra. Le traitement consiste essentiellement en une réhydratation qui maintient le patient en vie, le temps qu'il guérisse spontanément en quelques jours. Conjointement, des antibiotiques peuvent être administrés, surtout afin de limiter la diffusion des germes. Respectons les mesures d'hygiène pour éviter le choléra.
12: Mesdames et messieurs, était à la réalisation à l'Informa Marseillaide, à la présentation, je suis Najnouma Bekaldorm. Merci de nous avoir suivis. Au revoir et à la semaine prochaine.
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0: Tchad compte plusieurs ethnies, langues et dialectes qui sont parlés sur les 1 284 000 km². Aujourd'hui, la Radio Tchad a choisi de rencontrer le président de l'association pour la promotion de la langue Nangda, une langue parlée par plusieurs milliers de personnes au sud du Tchad, M. Benayal Ntolum Warum Yassa. Il va nous parler de son association, de la promotion de la langue Nangda et surtout les activités que mène son association pour la promotion culturelle. Au micro pour la présentation, Jim Tabu Majum Roger. Bonjour, monsieur.
1: Bonjour.
0: Alors, c'est quoi l'association pour la promotion de la langue Nangda?
1: L'association pour la promotion de la langue Nangda, que nous appelons dans notre dialecte Kostonatumba Kwasagunta Nangda, ou nous l'appelons Kokotan, c'est une association pour valoriser la langue Nangda, la culture et les valeurs Nangda, les croyances Nangda. Et cela nous permettra de léguer la langue Nangda telle que nos parents l'ont parlé à notre progéniture.
0: Alors, monsieur le président, quand est-ce que cette association a été créée?
1: L'association a été créée de manière informelle les années 90, lors d'une séance de travail au niveau national avec le ministère de l'Éducation et la Société internationale de SIL. Cela, nous nous sommes déclarés comme une langue qui est parlée par plusieurs personnes et que nous voulons la valoriser. Entre-temps, nous commençons à travailler, à faire des activités, à faire des sensibilisations. Jusqu'en 2024, nous avons pris la résolution de déposer la demande au niveau du ministère de l'Intérieur en son temps pour notre autorisation de fonctionner. Mais comme l'administration étant, ça a traîné. Et c'était sous le folio 2242 du 27 mars 2006 que l'association a eu son statut juridique, la décision de fonctionner de manière juridique comme une langue nationale à part entière.
0: Monsieur le Président, pourquoi créer une telle association? Pour quelle ambition?
1: Si on peut parler d'ambition, une étude scientifique révèle que chaque jour qui passe, chaque mois qui passe et chaque année qui passe, les langues nationales ou les dialectes disparaissent au profit des autres langues de véhicules qui ne permettent pas aux autochtones de parler normalement leur langue. Alors notre souci premier, c'est de valoriser notre langue parce que nous sommes un peuple à part entière et nous avons une langue qui nous est propre, que nos parents nous ont léguée. Nous devons d'abord le valoriser. Et en le valorisant, nous voulons faire de notre langue et de notre association une association de développement socio-culturel et économique. Voilà, ça c'est des ambitions qui nous ont amenés pour que l'espace Nangda, en s'appuyant sur cette association, fasse des développements socio-culturels et économiques pour son bien-être.
0: Monsieur le Président, où se trouve le peuple Nangda?
1: Géographiquement parlant, le peuple Nangda se trouve entre deux provinces. Le Mandoul occidental est dans la province du Mandoul, le Kou ouest dans la province du Logun oriental, le nord de Kou Est, dans le Logun oriental. Nous sommes dans le canton de Maguiri. Et comme nous sommes un peuple de culture, nous sommes un peuple agricole de chasse, pour le besoin de trouver des terres cultivables, on est présent dans 9 cantons dans le Bar Sara et de plus de 5 cantons dans le Moyen Chari. Et de par le Tchad, nous sommes présents dans beaucoup de villes et villages.
0: Alors, monsieur le président, comment se porte l'association Nangda?
1: L'association Nangda, quand nous l'avons créé, je peux le dire sans me tromper que nous n'avons pas eu des difficultés majeures. Pourquoi? Parce que nous avons, dans un premier temps, une assemblée générale tous les 2 ans et maintenant, depuis 2010, chaque année, nous sommes en train d'organiser l'assemblée générale chaque année. Et au cours de cette assemblée générale, nous faisons des collectes. Et la dernière fois, nous sommes partis à Pédio dans le département de Kou Est. Nous avons réalisé facilement une collecte de 8 600 000. En tout cas, nous nous portons bien. En termes de santé de l'association, je peux le dire sans nous tromper que nous n'avons pas assez de difficultés. C'est parce que certaines personnes ne nous comprennent pas, mais la vie même de l'association, il n'y a pas de problème.
0: Je vous rappelle que nous recevons sur ce plateau le président de l'association pour la promotion de la langue Nangda, M. Benayal Ntolum Warum Yassa. Alors, qu'est-ce que votre association mène comme activité pour la promotion de la langue Nangda?
1: Notre association, comme nous l'avons tantôt dit, c'est pour la promotion et la mise en valeur de notre culture et de nos croyances. Lorsque les années 2000, comme je l'ai dit d'une manière informelle, nous avons mis en place à la disposition de l'espace Nanda les livrets d'animation rurale dans la langue. Nous avons aussi mis les livrets pour la prévention et la lutte contre le VIH-Sida. Au fil du temps, nous avons eu des gens que nous avons formés. Il y en a qui sont partis jusqu'à les former, on les a envoyés en Israël pour l'archéologie. Après ça, nous avons édité un syllabaire à contenu biblique. Les chrétiens en veulent pour une éducation biblique dans la langue. Donc on a produit un syllabaire à contenu biblique. Nous avons produit un syllabaire pour la formation des enfants et des adultes pour une période de 4 ans pour les mettre dans le bain. Nous avons aussi un livre de calcul pour les appuyer à calculer tout en écrivant. Il faut qu'ils calculent aussi. On a écrit un syllabaire de calcul pour mettre à leur disposition. Pour mieux comprendre, nous avons écrit un lexique qui dit des mots. Ça explique ce qu'on notre dictionnaire en langue Nanda. Et nous avons ensuite écrit un recueil des proverbes, des tournures idiomatiques pour permettre à ce que ceux qui ne comprennent pas bien, qui sont dans les villes ou autres, qui sont partagés entre les langues et les différentes choses, puissent mieux s'approprier de notre richesse en tant que telle. Nous avons aussi écrit un recueil des animaux et des reptiles. Parce que nos enfants en ville ne comprennent pas, tu lui montres un buffle, il ne sait pas qu'est-ce qu'il va te dire, buffle, puis s'arrête là. Nous avons fait ça là pour le permettre de mieux comprendre et connaître les animaux qui sont dans notre espace et les reptiles dans notre espace. Comme nous avons beaucoup de chrétiens catholiques et protestants avec nous, nous avons réussi à éditer le Nouveau Testament. Depuis 2012, on a mis le Nouveau Testament en marche. Les gens sont en train d'utiliser tant dans l'église catholique, dans l'église protestante. Nous avons aussi mis en œuvre un projet de traduction de l'Ancien Testament. Nous sommes dessus maintenant. Nous faisons la culture du riz pour nous ressourcer en moyens financiers. On a pris des terrains pour en faire des vergers. Le dernier projet que nous avons entre les mains, nous nous déplaçons dans les cantons pour organiser les assemblées générales. On est obligé de payer les véhicules, louer les véhicules autour de 1 800 000, 1 900 000 comme ça. Donc nous nous sommes dit que pourquoi on ne peut pas acheter un véhicule? Nous avons un projet maintenant d'acheter un bus de 30 places dont le projet avance bien. Mais il y a bien d'autres activités que nous avons menées.
0: Monsieur le Président, revenons un peu en arrière. Vous avez parlé tantôt de la promotion de la culture Nanda. Mais sur ce plan, qu'est-ce qui est en train d'être fait concrètement?
1: Depuis 2006, nous sommes en train de développer l'Alpha. Et actuellement, nous avons à N'Djamena 6 centres d'Alpha et dans l'espace Nanda là-bas, 30 centres d'Alpha. Et là, nous allons faire l'Alpha pour les faire comprendre quelque chose qu'ils savent écrire et autres. Mais nous voulons associer maintenant avec l'Alpha fonctionnel pour qu'il fasse ça. Pendant nos assemblées générales, nous faisons des enseignements. On ne part seulement pas pour aller danser, mais nous partons, on ne danse pas, nous faisons des enseignements. Les trois dernières années, je peux dire, nous avons ciblé des choses précises pour former les Nanda. En considérant le mariage qui se fait ici à N'Djamena et dans les centres-villes par rapport au mariage que nos grands-parents faisaient, on trouvait qu'il y a un décalage. Et nous voulons éduquer nos parents, les Nanda, à revenir du moins à la pratique de nos parents dans le domaine du mariage. Jusque-là, ce que nous avons réussi à gagner, c'est que dans l'espace Nanda, c'est avec beaucoup de difficultés, mais nous sommes arrivés à fixer la dot au maximum à 300.

0: C'est 80 000. Et nous voulons jouer sur ça là pour qu'on maintienne un taux minimum pour permettre à nos jeunes de se marier. Nous avons aussi constaté que l'organisation des DEI, ces cortèges maintenant, ça ne cadre pas avec ce que nos grands-parents faisaient. Et nous avons organisé aussi une formation par rapport à ça pour qu'on essaie de regarder ce que nos parents faisaient. Ça fait partie de nos valeurs. Au lieu de copier de gauche à droite, il faut qu'on revienne à la source. À côté de ça, nous formons les gens, les femmes, les jeunes dans le domaine d'activités génératrices de revenus. En juin dernier, j'étais parti former les agriculteurs dans la gestion des produits agricoles et les femmes dans les activités génératrices de revenus pour leur permettre d'avancer. Mais ce qui plaisait à beaucoup de personnes, nous avons en notre sein des personnes qui sont des tradis praticiens. Donc au lieu de laisser comme nos grands-parents les racines qui nous soignent et autres là, et nous ne voulons pas en faire un tabou. Donc à chaque fois que nous partons en Assemblée générale, on prend au moins 3 heures de temps pour former les paysans dans les plantes médicinales. Ça nous a beaucoup aidé. Même actuellement, nous restons ici. Si un serpent, par exemple, mord une personne, on nous appelle pour nous demander, nous avons oublié, est-ce que vous pouvez nous rappeler? Et c'est comme ça que nous sommes en travailler jusqu'avec nos gens de la base. Donc, il y a un impact réel sur le terrain.
1: Est-ce que vous avez des relations avec les autres associations qui visent les mêmes objectifs que vous?
0: Oui, nous avons des relations intimes avec l'association de la langue gore. C'est là où le bas blesse. Parce que les gens nous confondent à des gores alors que nous ne sommes pas des gores. Les gores sont de Bodo. Et nous, de Bejondo, de Beboto, de Bejo, nous sommes les Nanganda. On ne dit jamais la chose, là, on l'appelle pas Nyan, mais on l'appelle Né. Vous comprenez, ça c'est une différence capitale entre nous. Nous avons l'association de la promotion de la langue gore, de la langue mongo, de la langue mbaï. Nous travaillons en collaboration avec eux. Mais puisque nous sommes partenaires à part entière de Altatrab Association pour la traduction de la Bible, qui fait la promotion de langue, le CGA Mundu et la CIL qui est ici. Alors, toutes les langues qui travaillent avec ces associations, nous avons des relations avec eux. Nous les invitons à notre assemblée générale. Dès que possible, on les invite et lui, on partage nos expériences.
1: Monsieur le Président, quels sont vos projets concrètement?
0: Nos projets dans les années à venir, c'est d'abord asseoir la langue, les valeurs et les cultures et la croyance Nanganda dans l'espace Nanganda. Pour que tous les Nanganda, même s'ils ont quelques emprunts de langue, qui parlent leur langue dans la maison avec leurs enfants. Aujourd'hui, tu arrives dans ma maison en Ndjamena. Mes enfants, les enfants qui sont avec moi, nous sommes en Ndjamena où l'influence Ngambay est dominante. Tu n'écouteras pas un de mes enfants qui parle Ngambay à la maison. C'est ce que nous voulons arriver. Les Israéliens que vous voyez là, quel qu'en soit son niveau d'instruction, il doit maîtriser la langue. Parce qu'en cas de quelque chose, vous avez votre tournure idiomatique, vous avez votre manière de se regarder, de se parler par des signes, vous pouvez vous parler, vous quitter le lieu. Et c'est important de connaître sa langue. Donc notre premier objectif, c'est que les Nanganda s'approprient leur langue et la parlent comme la langue de cœur. Ça, c'est notre premier objectif. Le deuxième objectif que nous cherchons, c'est de promouvoir une interrelation pour que ceux qui sont dans n'importe quel coin ne pensent pas qu'ils sont seuls. Par exemple, l'espace Nanganda seulement dans lequel nous sommes en train de travailler, sans compter ceux qui sont dans d'autres provinces, nous avons 16 cantons et que les 16 cantons se regardent comme des frères qui parlent la même langue et qui ont la même culture et ça pourrait aller. Nous voulons créer cette entente entre les Nanganda et en même temps développer la culture Nanganda, ce que nous ne pouvons pas faire maintenant parce que nos parents étaient des guerriers, pas seulement, mais c'est des gens qui partaient faire des razzias. Maintenant, on ne peut pas le faire, mais il faut qu'on conserve au moins la qualité, être des chasseurs, être des cultivateurs et la bravoure est notre détermination. Il faut qu'on fasse comprendre aux gens que c'est ce que nous sommes. Et au-delà de tout ça, qu'on arrive à développer l'espace Nanganda, tant sur le plan agricole, scolaire que social.
1: Alors, Monsieur le Président, quelles sont les difficultés que vous éprouvez dans l'exercice de vos activités?
0: Dans un premier temps, nous avons un comité national, un bureau national, des bureaux départementaux, des bureaux sous-préfectoraux et des bureaux cantonaux. C'est la connexion entre ces organes-là qui pose problème. Et les gens pensent que c'est seul Ndiamena qui peut résoudre tous les problèmes qui se trouvent dans ces zones-là. Ça, c'est une grosse difficulté. Même ce matin, j'ai discuté de quelque chose pendant X temps pour restaurer la paix entre les frères là-bas. La deuxième difficulté que nous avons, c'est que les cas de Nanganda pour la

0: La plupart ne se sont pas appropriés de la vision de l'association. Quand tu trouves les chefs de canton, les villageois, autrement, c'est un engouement que tu ne peux pas comprendre. Mais quand on arrive au niveau des cadres, ça ne tient pas. Et alors moi, j'ai toujours l'habitude de dire aux cadres, pas seulement aux cadres Nanda, même à vous qui êtes ici, si vous n'arrivez pas à parler normalement votre langue, à écrire votre langue, mais si vous parlez normalement le français, l'arabe, l'anglais, l'allemand, n'importe quelle langue vous parlez, vous êtes analphabète dans votre langue. Et nous voulons que les Nanda ne soient pas analphabètes dans leur langue. Mais ce n'est pas facile de nous faire comprendre dans ce domaine. C'est une grande difficulté que nous avons. Donc, il y a bien d'autres qui sont là. Mais sur le plan financier, nous n'avons pas encore de problème. Les partenaires nous félicitent. Par exemple, le Nouveau Testament dont je vous ai parlé, que nous avons produit, beaucoup des associations demandent des financements à l'extérieur. Et nous, c'est par nos recettes de chaque assemblée générale qu'on a payé les études, qu'on a payé nos traducteurs, et jusque pour qu'on arrive à produire nos Nouveaux Testaments. C'est en ce moment que les baillons ont trouvé, s'il y a un peuple qui fait beaucoup d'efforts comme ça, il faut l'encourager. Donc ils sont venus pour nous produire ça. Donc, sur ce plan, nous n'avons pas de difficultés, mais n'empêche qu'on court ailleurs. Cette année, par exemple, pour l'Ancien Testament, nous avons un bailleur qui a bien voulu nous apporter une aide. La santé financière chez nous, il n'y a pas de problème. Mais le vrai problème, c'est l'appropriation et la communication.
1: Monsieur le Président, notre entretien tire déjà à sa fin. Et quel est votre message de fin à l'endroit du peuple Nanda, aux autorités et à vos partenaires surtout?
0: La langue maternelle, comme on le dit tantôt, c'est une langue de cœur. Si tu ne t'appropries pas ta langue maternelle, tu es analphabète dans ta langue maternelle. Et c'est très dangereux. Tu compromets même l'avenir de tes enfants et de ta progéniture. Donc je demande au peuple Nanda, mon message, de s'approprier cette association pour implémenter dans leur famille, dans notre société, dans l'espace Nanda, la langue Nanda comme la langue de cœur, la langue maternelle. Et ça, c'est important. Et nous avons besoin de leur soutien, tant moral, matériel, que financiers pour promouvoir cette langue. À l'État, je me souviens bien que l'État nous a produit une fois. Nous avons fait le syllabaire, mais quand on est parti vers l'État, l'État a accepté de nous multiplier les syllabaires. Et nous espérons, avec les centres que nous sommes en train de développer, cette année, la rentrée qui commence, nous allons encore ajouter 4 centres. Donc que l'État nous soutienne dans ce domaine, parce que nous sommes partenaires de l'éducation nationale. Et comme partenaire que l'État, en particulier le ministère de l'éducation nationale, jette un regard vers les associations, et en particulier l'association pour la promotion de la langue Nanda, qu'on puisse développer le système d'alpha dans nos sociétés. Nous nous battons comme une association pour survivre. Nous demandons à nos partenaires de nous appuyer pour qu'on puisse faire, par exemple, le lexique dont je viens de faire mention. Dans un premier temps, nous avons produit 150 lexiques. En une semaine, deux semaines, tout est parti. Maintenant, nous devons reproduire. Mais la personne qui nous a reproduit, c'est un Espagnol. Il nous a fait ça, là. Il est défunt. On fait de recours. Si on peut trouver un partenaire qui peut nous aider à produire encore les lexiques, ça pourrait nous arranger. Il faut le soutien, c'est pas seulement financier, hein. Le soutien moral est déjà très bon, le soutien matériel, et si les finances arrivent, ça pourrait aider à mieux avancer. On vous dit merci. Si vous pouvez nous donner encore une occasion pour la prochaine fois, avec deux ou trois de mes amis, pour qu'on puisse faire un bon développement.
1: La radio du Tchad vous remercie, Monsieur le Président, et nous n'allons pas tarder, on reviendra vers vous.
0: Merci, je vous remercie de cette promesse. Je suis en train de préparer une assemblée générale en avril. Vous serez les bienvenus. Si vous pouvez déjà permettre à ce que votre antenne de Doba partent ouvrir ce que nous allons faire à Béboto, ça pourrait beaucoup nous intéresser. Merci.
1: Merci beaucoup. Mesdames, Messieurs, nous vous remercions de votre aimable attention. Retenez tout simplement que nous avons reçu pour vous le président de l'association pour la promotion de la langue Nanda, qui nous a expliqué les différentes activités de son association. Réalisation Abdoulaye Toche, prise de son Hamid Dida, au micro pour la présentation Jim Tabu Majum Roger. Au revoir et à la prochaine pour un autre numéro. Merci.

Dieu fait que chacun dans sa prière pense au personnel soignant, ceux-là qui consacrent toute leur vie pour sauver des vies.

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Fidèle auditrice et auditeur, vous êtes branché sous les zones de la RNT mi-temps de N'Djamena, la capitale. Dans nos studios, il est pile 5h07 avec un retard de 7 minutes. Nous commençons au bas dominical.

Nous sommes le dimanche 12 juillet 2026. Dames et messieurs, auditrices, auditeurs, bonjour, bonsoir. Je vous souhaite un bon réveil matinal et soyez des nôtres à bord de cette tranche d'antenne matinale de Radio Tchad portant l'étiquette des matinales. Au Dominica, j'allais dire. C'est la version 2026. Nous émettons en direct du siège de l'ONAMA et c'est dans le studio 3. À 6 rez-de-chaussée que se réalise, se fabrique, se produit votre émission Hop Dominical. C'est avec un réel plaisir que je vous sers davantage dans ce deuxième numéro du mot le G. Nous avons perdu la fois passée le premier numéro. Et aujourd'hui, je crois que ça va entrer dans une bonne phase aujourd'hui. Et pour ce faire, nous avons une heure de temps d'orgueil à passer avant d'aborder d'autres rubriques. Notamment à partir de 6h15, je m'en irai vous donner la teneur de vos avis et communiqués première manche. À 6h30, chaîne d'actualité matin le journal. À 6h50, la suite de vos avis et communiqués. Lorsqu'il va sonner 7h pile, ce sera une émission religieuse protestante que j'ai nommée La vie nouvelle pour tous. S'en suivra une autre émission à 7h30. Cette fois-ci, c'est la religion, plutôt l'émission religieuse catholique, comme son nom l'indique, c'est la méditation catholique. Et puis, 8h, prendront fin nos émissions pour les matinées de ce dimanche 12 juillet 2026. Et voilà, si vous passez des moments très difficiles, pas de panique, hein, soyez rassurés, chaque chose arrive en son temps. Un clin d'œil à notre Père Céleste aussi pour le souffle de vie et sa protection. Hop Dominical en direct du siège de l'ONAMA, le jour se lève sur le deuxième numéro. Alors aujourd'hui, nous allons parler, dans ce deuxième numéro, nous allons parler des activités commerciales des jeunes élèves en période des grandes vacances scolaires. L'on constate que les jeunes gens, filles comme garçons, s'adonnent au petit commerce pendant les vacances. On les rencontre dans les rues, dans les alimentations et bars, dans les quartiers transportant sur la tête différents articles de vente. Alors, messieurs et dames, comment appréciez-vous ces activités de tout genre que mènent ces jeunes filles et garçons pendant les périodes de grandes vacances scolaires? Ces activités vous semblent-elles bonnes ou mauvaises? Le débat est ouvert, le standard est aussi disponible. Alors, pour passer à l'émission, Hop Dominical en direct du studio 3 de la salle 26 depuis l'immeuble 26 ONAMA. Si je reste de chaussée, le débat autour de la question, c'est pratiquement simple. Il vous suffit de composer le 61 53 53 20. Si vous appelez de N'Djamena ou dans nos provinces, en revanche, si vous résidez hors du pays, faites d'abord l'indicatif du Tchad, qui est le 235. Ensuite, vous rajoutez le numéro précédent, c'est-à-dire le 61 53 53 20. L'unique ligne du standard de la régie technique. 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Au micro, je suis tenant Jean-Yves Legrand. Sans plus tarder, nous allons permettre aux standardistes d'ouvrir son standard pour les appels téléphoniques. On s'excuse pour ce petit retard.

0: 5h12, nous allons prendre un premier appel. Il s'agit de Gilet Noir qui nous appelle du quartier Chagua. Bonjour Gilet.
1: Bonjour, c'est les gens.
0: Ça va bien? Je vais bien, merci.
1: Salut, ça va?
0: Je vais très bien, merci. Et vous-même?
1: Merci. Avant d'entrer dans le vif du sujet, je dis bon réveil à mon voisin Kamba, M. Boudas. Je vais d'abord revenir dans le vif du sujet.
0: Rapidement, je vous écoute là parce qu'on a pris un retard de 7 minutes. Hein, donc, on va dévoiler ce soir aux dédicaces maintenant aujourd'hui.
1: Ok. Vous savez, les activités commerciales, comme vous venez de le dire là, les conditions de vie ne sont pas les mêmes.
0: Les activités commerciales menées par les jeunes gens pendant les vacances, on ne parle pas des activités que vous faites vous-même. Non, ça c'est quand ça concerne les élèves.
1: Ça, les jeunes.
0: Voilà, les jeunes. Il faut être précis, voilà.
1: Les jeunes, les vacanciers.
0: Les vacanciers, voilà.
1: Les gens qui font, oui. Les conditions de vie ne sont pas les mêmes. Pourquoi? Parce que les jeunes, là, beaucoup de jeunes, leurs conditions de vie de leur famille, et ils font, les jeunes, là, certains font comme ça pour préparer la rentrée scolaire.
0: C'est exact, oui.
1: Mais leur vie est en danger. Parfois, il y a certains, ceux qui entrent au bar, parfois, on arrache leur cigarette, on arrache leur cola. Donc, c'est très compliqué. Moi, je me souvenais, avant-hier, il y avait une fille qui était venue, elle a amené les maniocs. Je me souvenais, c'était en quelle année, il y avait sept filles-là. Elles se sont noyées au niveau de Gati. Donc, j'ai posé la question à la fille-là. Elle me dit qu'elle n'a pas le choix. Donc, vous savez que c'est dans certaines filles, certaines filles, d'une manière générale, que leurs parents sont bien placés. Elles sont maintenant en vacances, elles font le cours d'été. C'est ceux qui font ça là, parce que c'est pour préparer ce qu'ils
0: font. C'est pour préparer les rentrées prochaines.
1: Les rentrées prochaines. Et puis parfois, ça aide aussi la famille. Mais ils sont à la merci de Dieu. Parce qu'il n'y a pas autre chose. Quand on parle des jeunes, c'est des jeunes peut-être ici dans lequel il y avait des moyens, que ce soit l'ONAPE ou soit l'ONAGES peuvent être par carré, par chaque carré, par arrondissement. Par ville, par village, pour aider ces gens qui font ces activités-là. Ces activités-là, pour les aider de fonds financiers, pour un fonds, pour les aider dans leur... Peut-être elles peuvent... mais il n'y a pas y a pas rien de cause, il n'y a pas une solution. C'est pour cela ils se laissent libres à la merci de Dieu pour se promener.
0: Donc vous voulez dire ces jeunes gens qui mènent ces activités-là sont issus surtout des parents démunis?
1: Parents démunis, beaucoup de pas démunis. Quand on dit démunis là, c'est peut-être vous allez gens vous dire que c'est des gens qui vivent avec des calvaires par les handicapés, mais des parents qui ne sont même pas les moyens. Parce que beaucoup c'est ça. Donc ils n'ont pas d'autre, leur compte n'est pas garni.
0: Non mais est-ce que parmi ces jeunes là, est-ce que d'aucuns ne le font pas par loisir? Parce que je vois mon ami en train de commercer, de faire des activités commerciales. Moi aussi, je vais demander à mon papa de me donner un peu de sous. Je vais aller acheter au moins 2, 3, 4 paquets de cigarettes. Et puis, bon, je fais comme les autres, non? Ils sont ici.
1: Si dans le cas où, dans ce sens-là, si dans le cas où, moi qui vous parle de gilet noir, l'homme sombre est là, de la tangilée. Si je suis mes enfants, le Miguel et qui sait, j'ai l'argent. Si Miguel me dit que papa, donne-moi l'argent, je vais faire telle chose-là. Je préfère qu'il n'a qu'à rester sur place, il va les bonbons devant la porte. Pas se promener.
0: Voilà.
1: Ben, pas se promener. Parce qu'il faut lui apprendre, il y a certains élèves là, il dit, je veux faire la comptabilité. D'ailleurs, son papa même, il n'a pas une boutique, il va faire quelque comme la comptabilité, aller travailler dans quelle banque.
0: Bon, mais il va apprendre ça dans le temps, si ça peut aller.
1: Voilà, après le compte, voilà, c'est ça, il faut lui laisser sur place faire une petite boutique, une tablette pour faire des autres devant la porte.
0: Alors, de façon succincte, hein, qu'est-ce qu'on peut dire? Est-ce que ces activités-là vous semblent-elles bonnes ou mauvaises?
1: Non, la responsabilité est partagée. Parfois, c'est mauvaise. Parfois, c'est bonne aussi. Bonne, c'est pour se prendre préparer la rentrée scolaire. Parce que maintenant, beaucoup avant les colosses, leurs colosses, là, ils filent, les chauffeurs filent comme il n'y en a pas. D'accord. Et puis, si d'assurant, c'est toi, les parents qui perdent les enfants. Donc, je vais laisser la
0: d'accord. vie à rassurer. Merci, Gilet, de nous avoir donné votre avis. Nous allons repartir côté de la baie vitrée aujourd'hui. Voilà. Acte 2, le mois de juillet. Hein. Bonjour, bonsoir et bienvenue à bord. Suivez mon regard pour ceux ou celles qui viennent de prendre la marche. Je vous amène vers un sujet de débat aujourd'hui. Dans ce deuxième numéro du mois en cours, nous sommes en train de parler des activités commerciales des jeunes élèves en période des grandes vacances scolaires. l'on constate que les jeunes filles, bon, les jeunes gens, filles comme garçons, s'adonnent au petit commerce pendant les vacances. On les rencontre dans les bars, dans les rues, dans les alimentations, dans les quartiers, transportant même sur la tête différents articles de vente. Alors, messieurs et dames, comment appréciez-vous ces activités de tout genre que mènent ces jeunes filles et garçons pendant les périodes de grandes vacances scolaires? Ces activités-là vous semblent-elles bonnes ou mauvaises? C'est de cela qu'il s'agit. Le débat est déjà ouvert et disponible. Vous pouvez appeler le 61 53 53 20 pour donner votre avis. 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Au micro, je suis tenant Jean-Yves Legrand.

0: Après gilet noir de quartier Chavo, nous allons repartir du côté de Marjan Dafak pour prendre Idriss Ahmad Krio. Bonjour Mabou.
1: Bonjour Mabou.
0: Vous allez bien, j'espère.
1: Ça va, on est debout.
0: D'accord, merci. Ben, je suis ravi de vous avoir en ligne ce matin à propos du sujet.
1: C'est un sujet d'actualité. Pendant les vacances, beaucoup de jeunes filles et garçons dans les grandes villes, surtout à N'Djamena, se lancent dans le petit commerce. Des bénéfices pour eux, il y a aussi des risques.
0: Tout à fait.
1: Le côté bon, c'est que ça permet aux jeunes d'avoir l'autonomie financière. Que la plupart de ces jeunes filles et garçons est issu des familles pauvres.
0: Pauvres, déshérités, oui.
1: Voilà, souvent, ces enfants sont des orphelins. Ils n'ont pas de père ni de mère. Ils vivent chez une tante qui, elle-même, ou chez un oncle,
0: ah, Dieu,
1: qui lui-même est financièrement pas assis. Donc, quand ces enfants circulent avec les fournitures, ça leur permet le petit commerce, d'abord d'acheter des fournitures, d'aider peut-être la tante ou l'oncle avec qui ils vivent.
0: Oui.
1: Et ce qui est bon pour ces enfants, contrairement aux enfants nantis, ça leur permet d'apprendre la vie,
0: oui,
1: d'apprendre la gestion, la vente et des relations.
0: D'autres le font par contre comme des loisirs, ces petits-enfants. Même s'ils sont issus des parents nantis, ils préfèrent suivre les autres là pour, comme vous le dites là, découvrir la ville et puis voir comment ça se passe.
1: La rue enseigne. Donc, ça occupe aussi les enfants. Et d'un autre côté, il y a risque quand le commerce prend toute la journée pour l'enfant, au lieu de 3-4 heures, l'enfant fait au moins 10 à 12 heures dans la rue sous la chaleur. C'est vraiment côté risque.
0: Oui.
1: Et parfois, les commerçants avec lesquels ils prennent des marchandises,
0: des articles,
1: avec un jeune, il a le leda, le petit leda blanc, plein de mizungoro. Je lui demandais, mais c'est pour toi? Il dit non, il va prendre avec un boutique.
0: Un grossiste.
1: Et grossiste, oui. Bon, entre guillemets, par exemple.
0: Oui, oui.
1: Donc, s'il vend le leda, il a un bénéfice de 1000 francs. Alors, je lui ai demandé, mais comment faire pour que tu ne puisses plus aller vers le grossiste? Il dit, s'il arrive à trouver les acheter de ballons, il peut le vendre et gagner plus. Donc, c'est pour dire que ces enfants sont vraiment exploités par les adultes.
0: Ils sont exploités, oui.
1: Il n'y a pas de contrat, il n'y a rien.
0: Oui.
1: Et non seulement ça, ils sont harcelés. Il y a des risques d'harcèlement dans la rue.
0: Et c'est aussi, certains enfants sont sujets aux arnaques.
1: Tout à fait, aux arnaques, tout à fait.
0: Les petits enfants qui entrent dans les bars et puis on arrache leurs cigarettes, on arrache leur goro, on achète. Et on les renvoie de sortir du bar ou de l'alimentation. Et tout larmoyant, l'enfant sort et sait à qui se confier.
1: Oui. Donc, c'est pour dire que le côté mauvais, c'est aussi qu'ils perdent l'objectif des vacances. Les vacances, c'est le repos.
0: Oui.
1: Un peu de révision, le sport, la famille.
0: Oui.
1: Et ce qui fait que l'enfant va être équilibré.
0: Oui.
1: Et compte tenu du fait qu'ils n'ont pas quelqu'un pour les accompagner, faire cela.
0: Oui, mais.
1: Donc, en résumé,
0: oui.
1: C'est une bonne école de vie, mais ce n'est pas sécurisé. Ça ne remplace pas la vraie école.
0: Oui, mais je voulais évoquer un sujet parce que là, concernant les jeunes filles. Il y a certaines catégories là qui mettent à profit ces activités là pour entrer dans la débauche également.
1: Effectivement, c'est là où j'ai un peu plus évoqué le harcèlement.
0: Harcèlement, oui.
1: Voilà. Et donc, ces activités, quand ça devient une obligation, c'est épuisant. Ça ne sécurise pas l'enfant.
0: Donc
1: Les enfants
0: il faut
1: plutôt.
0: protéger les enfants.
1: Donc, ces activités, vente de jus, de beignets, des charges de crédit et autres, si c'est fait devant la maison, si c'est fait, c'est un peu plus mieux que
0: C'est sécurisant, hein?
1: voilà, laisser ses enfants traîner. Quand vous discutez avec eux, la plupart c'est des orphelins. Le père n'est pas là, la mère est décédée, il vit avec une tante
0: Un oncle.
1: qui elle-même est handicapée. Vraiment,
0: C'est pathétique, hein?
1: c'est difficile le côté social de ces enfants-là.
0: D'accord. RG, merci d'avoir appelé.
1: Malheureusement, il n'y a pas une structure au Tchad
0: Oui.
1: qui
0: Qui puisse
1: prend en
0: rengorger
1: compte.
0: ces enfants-là.
1: Effectivement, ils sont nombreux. D'ici 10 ans, la ville ou les villes risque d'être un risque pour les populations.
0: C'est un autre
1: Donc, le
0: problème, c'est un autre
1: plutôt
0: problème
1: serait le
0: à.
1: mieux que, au niveau du ministère de l'Action sociale, qu'on ait un projet, un plan pour absorber, ou bien au ministère de la Jeunesse, l'Agence nationale de volontaires, absorber ces jeunes-là, les encadrer, leur donner
0: Absolument. Comme je disais,
1: l'éducation.
0: c'est un
1: Voilà.
0: problème qu'on doit mettre en
1: Voilà.
0: exergue, hein, pour voir
1: Tout
0: la
1: à fait.
0: réalité.
1: Donc, éviter de leur donner de l'argent comme on donne du mille aux gens, chaque fois du mille, du drap, à l'action sociale, éviter
0: D'accord.
1: de
0: Et
1: faire
0: maintenant,
1: ça. Ça
0: on a
1: n'aura pas
0: mis beaucoup de temps.
1: d'empêcher
0: On va devoir ce
1: les
0: soir à notre causerie,
1: difficultés.
0: puisque là, on a pris l'antenne avec un retard. Merci
1: Oui.
0: d'avoir appelé et puis de vous donner votre
1: Merci. Très
0: avis.
1: bonne journée dominicale
0: Merci
1: à
0: bien. Bonne
1: tous.
0: journée dominicale.

0: 5h passées de 26 minutes de Marjane Dabfak. On est maintenant à Farch, tout à côté ici, pour prendre Où va le monde. Où va le monde, bonjour et bienvenue chez nous.
1: Monsieur Tenant, bonjour et bon réveil matinal à
0: merci
1: votre émission du jour et à deux semaines possibles qui viennent de me céder la nuit.
0: D'accord, mon technicien du jour s'appelle oui. Tchoboy Gabriel, il est de Farch comme vous également.
1: Oui, bon, pour moi, je vais vous dire simplement que qui ne risque rien n'a rien, mais comme cet adage, on a l'habitude de dire, mais pour dans ce domaine, je trouve parce que un enfant, tu peux l'apprendre à pêcher, mais je ne lui ai pas donné du poisson, je sais. Mais l'enfant, c'est pour d'abord pour quelqu'un dans cette manière est bonne. Mais moi, je sais, dans le monde, il n'y a pas de problème. Mais
0: Au bas le monde, votre ligne se désagrège là. Je ne sais pas si vous êtes dedans, à l'intérieur.
1: Bon,
0: êtes...
1: je suis là, je suis en direct même avec vous. Je suis dehors,
0: oui, vous êtes en direct. Dedans. Voilà, donc.
1: Donc, pour moi, je vais vous dire simplement que vraiment, ce que nos enfants sont en train de faire, comme, et j'ai fait comme des petits commerces pour se battre avec. Pour la scolaire, je vois ça, c'est, ils sont en train de courir des risques. Donc, ces risques-là. Les gens sont méchants et ils ont des cœurs fermés parce que ils ont pas un cœur comme ça pour être spécial envers les petits enfants. Les petits enfants ce sont des gens qui se battent d'abord pour se vivre parce que beaucoup de parents qui sont dans cette cité sont des personnes démunies. Ils ont pas de moyens de leurs moyens de bord ne le permet pas à couvrir certains besoins donc les enfants demandent auprès d'eux. Donc, c'était comme ça que les enfants prennent les 1 000 francs, les 2 000 pour exercer des petits commerces là avec, pour préparer leur rentrée scolaire avec. Mais pour ça, reste là, il y a des risques pour pas, je dis ça, ces enfants-là, dans les oui.
0: Votre téléphone, vous l'avez mis sur haut-parleur?
1: Non, je n'ai pas mis sur haut-parleur, sinon c'est le problème des réseaux.
0: Le réseau. Allez-y.
1: Le problème des réseaux, seulement qui perdent. D'accord. C'est ça et quoi? Nos enfants sont derrière des risques qui ne disent pas son nom. Un enfant qui n'est pas âgé, à l'âge de 12 ans, 13 ans seulement, tu le laisses, il est en train de badrer dans les pays, des bars et dans des buvettes. Là, peut-être quelqu'un qui a de mauvais cœur, il peut faire de n'importe quoi avec lui. Parce qu'il est en train de prendre les petits trucs, donc, les petites miettes, donc il est en train de sonner avec là. Il y a certains là qui sont là, qui arrachent avec eux. Il y a des gens qui passent à des motos, ils sont surchargés. Et ils viennent là, ils demandent cigarettes avec ces petits gamins-là, et ils prennent avec eux, et puis ça, tout pour même payer leur argent, et puis ils prennent cigarettes, plus l'argent avec les enfants, et puis ils prennent tout avec. Donc je vois comme ça, les enfants sont en train de courir derrière.
0: Vous voyez du côté négatif, mais lorsque un enfant...
1: Côté négatif.
0: Oui, mais bah, côté bon, à supposer qu'un enfant... Un enfant qui n'est pas un parent...
1: Un enfant qui n'a pas un parent, là, il faut l'apprendre à... faire exercer sa commerce là à côté de la maison, devant la maison.
0: Qui doit l'apprendre, d'autant plus que vous avez dit qu'il n'a pas un parent.
1: Il n'a pas un parent, bon, il est en train d'exercer ça là, il faut le faire, qu'il fasse ce commerce là devant. Si c'est sur place là, il n'y a pas de problème. Mais le fait de sionner comme ça, les trucs dans la rue là, c'est pas bon, il a fait de courir derrière les risques.
0: Écoutez, le SG Idriss Matkoué tout à l'heure, il a dit, parmi ces enfants là, il y a des orphelins, des orphelines. Et puis, peut-être que ces enfants, ils sont sous la tutelle d'un oncle ou d'une tante, et que ces tantes-là, même là, ont du mal même à s'asseoir d'une façon financière. Donc, ce n'est pas facile. Vous avez un parent, un tuteur, qui n'a pas aussi tous ses membres. Comment vous allez faire
1: Monsieur Terra, quand quelqu'un qui est sous charge de... Bon, quelqu'un qui est... Un enfant qui est manqué du père, ou soit que son parent est diminué. C'est pas ça seulement, les petits... Il faut dire à ton enfant là de déserter ces petits commerces-là devant ta porte, ou soit pour marcher sur place. Là, c'est mieux. Mais le fait de bader avec des heures tardives, 22h,
0: 23h... Je crois qu'il cherche la clientèle, hein, parce que devant la maison, devant le temps, il ne peut pas avoir la clientèle. Il faut marcher, on dit c'est la marchandise, non? Donc, il faut marchander.
1: C'est la marchandise, mais il y a des risques qui sont là. Peut-être les petits troubles, s'ils commettent l'accident, qui est perdant. L'accident, si l'enfant avec les petits troubles qui ne coûtent pas 5 000, 10 000, s'ils commettent des accidents, là, peut-être tu vas dépenser, tu dis que c'est pauvre, mais...
0: Et puis, où va le monde? Où va le monde? On a oublié aussi un aspect surtout ces gens-là, parfois ils s'égarent, hein, ces jeunes gens parfois là, ils viennent dans d'autres quartiers, ils s'égarent. Oui. Ils ne savent pas quel chemin les ramener à la maison. Voilà, c'est aussi un aspect qu'on a oublié. Au lieu de faire le contour dans leur quartier, dans leur propre quartier, ils sortent d'un quartier à un autre. Et puis, ils évoluent avec les amis, tout en marchant, en causant. Ils sont contents et voilà, ils se retrouvent dans des coins où vraiment, ils ne peuvent pas revenir à la maison. Et enfin, on nous amène
1: des communiqués. C'est ça même le mauvais côté, là, que vous êtes en train de suggérer encore. Mmh. Et il y a des jeunes filles qui sont là, on s'appelle avec des petites marchandises comme ça, dans des coins réguliers, là. Parfois, on les viole encore. Mmh. C'est des risques. Donc, il faut cadrer la force. Il faut cadrer là. Si c'est en cas comme ça, tu es pauvre comme quoi même là, il faut chercher à mettre ton enfant là au niveau de cours d'été. Pour soit si tu n'es pas à mesure de le mettre dans les cours d'été là, il faut l'apprendre à faire des petits métiers. Là, c'est mieux encore. Mais des commerces là, s'il exerce des commerces là devant la porte, pour soit au marché, sur place, tu connais l'endroit où il est là. Là, c'est pas, là, c'est pas difficile. Mais tu laisses l'enfant, il sort du matin jusqu'à 22h, 23h et puis toi, tu es déjà au lit d'abord que l'enfant rentre là. Ça, c'est
0: mais où va le monde? Prenons notre aspect surtout pour les jeunes filles qui vendent même, je ne sais pas, du manioc, je ne sais pas quel genre d'article sur leur tête là. Il y a des fois même, c'est elles-mêmes qui provoquent les clients, non? Parce que vous voyez leur façon de s'habiller, tout ça, là, en sexy. Est-ce que ce n'est pas exprès qu'elles font ça?
1: Non, c'est... Bon, là...
0: Est-ce qu'on peut parler de harcèlement dans ça, là? Quand il y a déjà le consentement.
1: Oui, il faut là, les filles, elles sont en train de faire gérer leur corps aussi en commerce. Et puis, ce qu'ils sont en train de vendre là même, c'est des marchandises aussi. Et puis, leur corps même, c'est des marchandises aussi. Donc, ça, là, pour ça, quand je vois comme ça, là, je condamne. Parce que, là, si c'est de vrais commerces là, tu dois être habillé normalement. Oui. Mais quand tu portes des habits non décents, et puis tu as des bas fesses et puis encore avec des cordons dehors, là, ça, là, c'est comme si tu
0: des avais des habits moulants, par exemple.
1: Moulants et puis transparents, et puis quand quelqu'un de loin, il ça l'attire, et puis ça parfois même des comportements comme ça, là, les gens sont là en train de regarder et puis commettent même des accidents. Donc, oui. C'est pas important. Il faut cadrer l'enfant, là, il faut chercher à cadrer les enfants, là, devant la porte, ou soit au marché. Les jeunes filles, là, il faut les mettre, il faut qu'ils viennent au marché. C'est mieux. Mais le fait de partir dans la rue comme ça, là, dans cette capitale, là, c'est pas bon.
0: D'accord,
1: bon, monsieur
0: Tenapour,
1: avant de laisser la vie aux autres, là, je demande au gouvernement, est-ce que le quartier Parcha, là, c'est un champ de tir d'armes? Parce que tous les temps, là, les gens, même, arrivent même ces tirs d'armes. Ils, même, Rizabak, même ces tirs d'armes. Battre même ces tirs d'armes. Tous les mouvements, là, est-ce que ça devient un champ de tir d'armes?
0: Ah bah, peut-être que... Où va le monde?
1: C'est mon souci, oui.
0: Peut-être qu'il va falloir vous aussi vous chercher une arme.
1: Non.
0: Ah, vous...
1: Non.
0: Au pays des...
1: C'est abusé.
0: Qui s'assemble, vous ressemble? Vous êtes dans leur quartier là-bas, donc...
1: C'est un champ de d'armes, quand même.
0: Bon, mais allez, on va... C'est pas l'objet de notre thème aujourd'hui. Merci d'avoir appelé. Et puis, 5 heures passées, 35 minutes. Faites comme Où va le monde? Aujourd'hui, nous sommes en train de parler des activités commerciales des jeunes élèves en période des grandes vacances scolaires. L'on constate que les jeunes filles, comme garçons, s'adonnent, se lancent dans les petits commerces pendant ces vacances-là. Or, on les rencontre dans les rues, dans les alimentations, partout, et bars, dans les quartiers, transportant sur la tête différents articles de vente. Alors, messieurs et dames, comment appréciez-vous ces activités de tout genre que mènent ces jeunes filles et garçons pendant les périodes de grandes vacances scolaires? Ces activités vous semblent-elles bonnes ou mauvaises? C'est de ça qu'il s'agit aujourd'hui dans ce deuxième numéro du mois en cours. Le 61 53 50 20, c'est ce numéro qui vous permet d'appeler en direct et de converser avec nous tranquillement. Salut à vous!

0: La radio Tchad que vous écoutez, l'émission c'est Aube Dominicale réalisée tous les dimanches de 5h10 à 6h10. Nous avons une heure de temps dans l'heure passée ensemble. Nous allons prendre un auditeur au bout du fil. Nous appelle de Walia, c'est ça?
1: Justement.
0: Oui, comment on peut vous appeler?
1: Monsieur
0: Njeta.
1: Njeta
0: Dom.
1: Njeta
0: Dom avec T. Njeta Dom.
1: Justement.
0: D'accord, Njeta Dom.
1: Oui, j'aimerais aussi partager avec vous concernant les activités dont les enfants exercent pendant les vacances.
0: C'est exact.
1: Ces enfants-là, bon, pendant les vacances, certains n'exercent pas seulement pour préparer la rentrée scolaire, mais et pour prendre même la charge de la, hein, de la maison, de la même, quelquefois.
0: L'autre l'a dit, Ahmed Kriou a dit, oui.
1: Mm-hmm. Vraiment. Donc, le bon côté est que certains enfants exercent ça juste à la fin. Par exemple, la rentrée, là, ils présentent aux parents que voilà tout ce que j'avais réalisé pendant mes activités. Il remet quelquefois intégralement la somme auquel il a
0: trouvé,
1: réservé à ses parents pour aller le chercher, les cahiers, les livres, tout. Bon, les fournitures scolaires d'une manière générale.
0: On a compris.
1: Et d'autre part, ces enfants font l'objet à plusieurs risques.
0: Oui.
1: Pas seulement avant-hier. L'enfant est en train de vendre des biscuits comme ça. Un bon monsieur comme ça s'est arrêté. Et devant l'enfant de lui, donner un biscuit de 1250. Et il a 5000. L'enfant l'a remis les monnaies et tout ça. Et puis le gars voulait demander la moto pour partir.
0: Avec les 5 000, là, il n'a pas donné les 5 000, il n'a pas filé 5 000 francs au petit, là.
1: Il n'a pas remis les 5 000. Il a pris les 3 250 en plus.
0: En plus de l'eau, les biscuits.
1: La moto pour passer.
0: C'est pas un oubli?
1: C'est pas un oubli. On a, l'enfant l'a crié au volet, et puis il est obligé de laisser l'argent avec le biscuit, l'a tombé, et puis il est parti.
0: Alors, ça, c'est question de comportement comme ça, là.
1: Et certains enfants, dans leur démarche, quand ils font leur entrée dans les bars et autres, là, quelquefois, ils sont obligés aussi de prendre le reste des bières que les parents prennent là pour boire aussi.
0: Ça, donc, c'est les restes qui sont dans les verres, là.
1: Effectivement.
0: Bah, ils essayent de voir, de goûter pour voir pourquoi ces grandes personnes la goûtent, ils veulent voir aussi goûter, pour voir qu'est-ce qu'il y a dedans. Maintenant, en goûtant, donc, s'ils trouvent que c'est bon, tant mieux. S'ils trouvent que c'est mauvais, tant mieux.
1: Oui, donc ce sont là les risques. Et quelquefois, ces enfants font ça aussi par ambition. Parce que Jean aussi le fait, donc moi aussi, je vais faire comme ça. Est-ce que combien je dois trouver?
0: C'est pour découvrir les rues, c'est pour découvrir le quartier, comme l'a dit Idriss Ahmad Kriou, là. Ces jeunes gens, ça, ils sont curieux. Rien ne les manque, hein, rien ne les manque à la maison, mais bon, comme c'est les vacances, il faut s'éclater, et voilà.
1: Effectivement, donc en un mot, ces activités aident certains enfants pour préparer les rentrées scolaires et prendre aussi en charge tout ça.
0: Par contre,
1: il y a trop de risques dont je venais d'énumérer, donc je dirais que les parents même là essayent de voir.
0: Oui.
1: Et les enfants auxquels ils se lancent dans ces activités-là, eux-mêmes, là, il faudrait qu'ils soient vigilants, sinon il y a trop de risques.
0: La vigilance doit être de mise.
1: Vraiment. Merci beaucoup.
0: Non, Njeta Dom, merci beaucoup d'être un peu éveillé. Merci de nous avoir donné votre avis ce matin. Passez très bon dimanche à Walia. Et à tous les Walia, je vous salue aussi.

0: Après une guetta d'homme de Walia, on retrouve Maman Cécy qui nous appelle de Morcel. Maman Cécy, bonjour.
1: Bonjour les grands.
0: Ça va?
1: Oui, ça va et vous-même?
0: Non, je vais bien. Vous êtes bien debout aussi, non, je crois?
1: Oui, ça va, tu fais.
0: D'accord, j'espère que vous avez l'intitulé, non, de la thématique ce matin.
1: Bon, une très bonne thématique. Je n'ai pas pu l'intituler, mais je venais de suivre comme quoi c'est les risques des enfants qui sont en train
0: de faire. Oui, donc nous sommes en train de parler des activités commerciales. Oui.
1: Des
0: jeunes élèves en période de grandes vacances scolaires. L'on constate que les jeunes filles comme garçons s'adonnent ou se lancent dans les petits commerces pendant les vacances. On les rencontre dans les rues, dans les alimentations et bars, dans les quartiers transportant sur la tête différents articles de vente. Alors, Maman Cécy, comment appréciez-vous ces activités de tout genre que mènent ces jeunes filles et garçons pendant les périodes de vacances là?
1: Bon, comme d'aucuns l'ont dit, d'autres là le font justement parce qu'ils se préparent pour la rentrée prochaine. Ceux qui n'ont pas assez, par exemple, de moyens ou bien qui se suffisent à eux-mêmes.
0: Oui.
1: Il y en a qui sont là juste parce qu'ils suivent les autres. Qu'est-ce que je veux dire? Les autres, ils font, par exemple, par curiosité. Mais tous les risques y est.
0: Oui.
1: Parce que ces enfants, des fois, ces petits enfants, par exemple, les filles que je vois, c'est des fillettes, en fait.
0: C'est des filles, oui.
1: Et je ne dirais pas par inadvertance, mais par maladresse de certaines personnes,
0: mmh.
1: ou bien par la mauvaise foi de certaines grandes personnes. Ils peuvent même exaspérer sur les filles là, en les violant.
0: Tout à fait, on en va y
1: venir. Elles sont d'abord exposées, et même les garçons sont exposés à tous les risques.
0: Tout à fait.
1: Peut-être que ce que nous, parents, nous devrons faire, c'est la vigilance qui serait de mise. N'importe où, si un enfant veut. Exercer une activité génératrice de revenus, ça peut toujours prendre.
0: Oui.
1: Ça dépendra des orientations, mais il faut se dire que tous ceux qui sont là en train de circuler, que ce soit dans les bars, dans les alimentations, il y a des gens qui ont une mauvaise intention.
0: Oui, soit il faut prévenir l'enfant de ne pas aller loin, de ne pas s'écarter beaucoup plus de la maison, du quartier. Voilà ces gens d'orientation qu'il peut donner aux enfants.
1: Bien sûr, de toute évidence, le risque, il est toujours grand. Parce qu'il y a des gens qui sont mal intentionnés, comme je l'ai dit, que ce soit des grandes personnes, que ce soit des adultes, des jeunes. S'ils vraiment veulent faire du mal à ses enfants, ils le font. Donc, c'est peut-être les orienter en leur disant, comme vous dites, de ne pas aller plus loin. Mais il y a des enfants curieux qui veulent aussi découvrir la ville.
0: La ville, voilà.
1: Souvent, ces enfants n'ont pas peut-être l'opportunité pendant les activités scolaires. Ils sont à la maison, l'école, et lorsqu'ils trouvent peut-être une toute petite occasion, quelquefois ils s'en vont.
0: Ils s'évadent, oui, ils s'évadent.
1: Voilà, donc c'est vraiment une vigilance détail permanente, constante, pour ces enfants-là, afin qu'ils ne puissent pas aller très loin.
0: Oui.
1: Mais sinon, le risque est toujours grand.
0: C'est toujours grand, oui, absolument.
1: Voilà, donc comment j'ai dit, c'est qu'il faudrait que les parents essayent de parler avec les enfants. Il y a des grands garçons, il y a des grandes filles qui font justement parce que c'est parce qu'ils veulent survivre avec ça. Ils savent au moins se prendre. Mais surtout pour les petits-enfants de 8 ans, de 10 ans. Moi, il y a des fois où je me dis, mais est-ce qu'on est sérieux de laisser les enfants de 10 ou 12 ans, 8 ans, aller faire des commerces à ces genres d'espaces publics?
0: Mais Maman, c'est qu'il y a des jeunes filles, hein, bon, jeunes filles, je ne sais pas, entre 11, 12 ans, 13 ans, qui mettent à profit ces moments-là pour s'adonner à la débauche.
1: Ça, c'est clair. Ça, c'est une activité pour la survie.
0: Pour la survie, et puis...
1: Oui, il y en a qui le font, peut-être qu'elles suivent les autres au bien de leur bon gré. Il y en a qui le font parce qu'elles sont obligées de le faire. Il y a des filles qui vivent avec nous, parents, où on est obligé de leur dire, écoute, tu vas te chercher. Elle va te chercher comme si elle ne sait faire autrement, rien du tout. Donc, ces filles sont obligées de s'exposer, de s'exhiber pour avoir...
0: Oui, mais parfois même, c'est un échappatoire, non? Parce qu'on ne peut pas les laisser comme ça sortir. Donc, elles utilisent l'astuce comme quoi de vendre les petites marchandises, là, pour pouvoir échapper aux parents.
1: Exactement. Tous les moyens sont bons. C'est pourquoi...
0: Tous les moyens sont bons, vraiment.
1: C'est pourquoi quand les enfants sont bons, il y a les activités scolaires aussi, peut-être que, bon, pour les parler, il faut les parler aussi. Bon, conviver les enfants, c'est normal, mais les parler, par exemple, ceux qui vont... L'après-midi, des fois, ils vont dans les écoles pour les activités récréatives.
0: Oui, les études.
1: Ils ont ces contacts avec les autres.
0: Mm.
1: Mais il y en a qui n'ont pas les contacts parce que c'est l'école, les cahiers, ainsi de suite. Donc, ça fait qu'un enfant, il trouve une toute petite occasion.
0: Oui.
1: Tout ce qu'il veut faire, il profite en cet instant-là, il le fait.
0: D'accord.
1: Donc, vraiment, c'est, le risque est grandissant, mais c'est la vigilance qui doit être.
0: Être de mise, oui.
1: Je salue tout le monde au passage. Tous les collègues, tous les auditeurs.
0: Oui, il y a l'autre qui vous demande de temps en temps, il y a Maouloud de Marjane Dafak.
1: Bien des choses à lui.
0: Oui, et puis Osé le démocrate aussi.
1: Osé aussi, bien des choses à lui, et mon ami et frère de Farcha.
0: Où va le monde?
1: Dans le monde, bien sûr.
0: Ok.
1: Et puis, je vous souhaite aussi un excellent dimanche.
0: Merci beaucoup à vous autant, maman Cécile.
1: Merci, merci.
0: Salut.

0: Nous allons prendre héritier le nationaliste après maman CC. Il nous appelle de Chagua. Je ne sais pas s'il n'est pas devenu SDF. Hein. Allô?
1: Oui, allô, bonjour.
0: Bonjour, héritier.
1: Bonjour, Téna, ça fait longtemps.
0: Je disais peut-être que vous êtes devenu SDF, hein, sans domicile fixe, parce que tantôt vous êtes à Moussel, tantôt à Chagua.
1: Non, non.
0: Donc...
1: Je suis à Chagua depuis toujours.
0: Ah, ok, d'accord. Donc, j'enlève la terminologie SDF, là, alors.
1: Alors, vous allez bien?
0: Je me porte bien, merci.
1: Ça fait une belle lurette,
0: là. Ma belle lurette, on est là, on vit, hein, on est debout, hein, chaque fois qu'il y a la voix qui tonne, donc on est en vie, on est debout.
1: C'est important.
0: C'est ça. Je suis ravi de vous avoir, de vous revoir en ligne ce matin, parce que ça fait longtemps que vous avez échappé.
1: Effectivement.
0: Allez, maintenant que vous avez...
1: On renoue avec
0: la communication, tout à fait.
1: Très bien. C'est alors, important. Ce que je voulais dire, vous avez les enfants méritent protection.
0: Oui.
1: Protection de n'importe qui, selon la charte des Nations Unies. Mm-hmm. Tout enfant là, qui est encore en âge de mineur, mérite la protection de n'importe qui, qui est adulte.
0: Oui.
1: Tous les adultes sont censés, même si ce n'est pas ton enfant, même là, quand tu vois un enfant, tu le protèges.
0: Oui.
1: C'est un réflexe et une recommandation universelle, chose qu'au Tchad, ce n'est pas vraiment le cas. Voilà, on ne protège pas assez les enfants.
0: Il
1: y a une réglementation qui dit clairement, il est bien vrai qu'il faut initier les enfants à apprendre à pêcher, à connaître comment se battre dans la vie, chose normale. Parce que l'enfant, il faut l'apprendre à se prendre en charge, apprendre à se battre, comment chercher pour épauler la famille et tout. Ça, c'est chose normale. Mais à côté de cela, si on doit laisser nos enfants chercher, se battre, il faut prévoir des mesures de protection pour ces enfants. Voilà, il y a des enfants qui traînent dans la ville avec des marchandises. Il y a des fourchettes d'âge. Il y a des fourchettes d'âge qui sont selon les catégories d'activités. Pour une telle activité, est-ce que la fourchette
0: est-ce que ça scie avec l'enfant, oui.
1: L'enfant, voilà. Donc toutes ces choses-là doivent faire l'objet d'une réflexion mise aux parents. C'est pour éviter toute conséquence, toute déception et tout. Parce qu'on a vu aussi des enfants, des filles qui ont été, par exemple, qui ont fait l'objet des agressions, des tentatives de viol, des agressions sexuelles.
0: Ouais.
1: Voilà, des enfants qu'on a enlevés, qu'on a pris, on a kidnappés, sans trace. Bref, il y en a beaucoup.
0: Il y en a beaucoup, oui, c'est quoi.
1: Ici en ville, ici en N'Djamena, c'est une grande ville. Et il y a des enfants où, quelquefois, pour traverser le goudron, c'est un problème. Un enfant qui traîne avec les marchandises, c'est bien beau. Mais tout ce qui va à la ville, il y a plein de choses là. Donc moi, ce que je veux dire, c'est quoi? Qu'on catégorise les choses. Et pourquoi ne pas... Il y a des parents qui sont sages dans ce sens, qui envoient les enfants en groupe. Ça veut dire... On forme dans le quartier, on a nos enfants, on aimerait qu'ils fassent des activités. On cible tous ces enfants qui font le business.
0: Oui.
1: Ils vendent des articles différents, les différents articles. Étant donné qu'ils vendent différents articles, on les met deux, trois ensemble et puis ils font chemin ensemble.
0: Ils reviennent, ils rentrent à la maison ensemble.
1: Voilà, ça veut dire que ils s'entraident, ils se protègent entre eux. Quand il y a un problème, ils peuvent facilement s'y aller. Mais il y en a aussi qu'on laisse seul, ils traînent seuls, et puis voilà, c'est Dieu qui le protège.
0: D'où maman disait qu'il faut les orienter, ces enfants-là.
1: Il faut les orienter. Donc, ça serait idéal de voir l'âge, pas seulement l'âge de l'enfant, mais voir la capacité de l'enfant. Vous pouvez prendre Téna, un enfant de 10 ans, un enfant X de 10 ans et un autre enfant Y de 10 ans. Mais les deux, il y a un qui peut avoir une capacité qui est éveillée plus que l'autre.
0: Tout à fait, c'est exact.
1: Il faut se dire que l'enfant, est-ce qu'il est éveillé? Est-ce qu'il saura comment tenir? Est-ce que si vous étudiez, vous voyez que l'enfant est vraiment éveillé et peut se gérer?
0: Il y a aussi la capacité physique dans ça, parce que avoir ces marchandises qui transportent.
1: Voilà. Il y a les enfants, imaginez un enfant de 12 ans où le parent va préparer les œufs là. Beaucoup comme ça, il va donner l'enfant de 10 ans mais sur sa tête pour que l'enfant part vendre.
0: Mais c'est ce que la convention relative au droit de l'enfant dit, hein, qu'il ne faut pas disproportionner le travail de l'enfant.
1: Voilà. Le travail, on dit quoi? Le travail des enfants sont réglementés.
0: Sont réglementés, absolument.
1: Et tous parents, si vous faites un travail de sondage, vous allez voir que beaucoup d'enfants font des activités génératrices de revenus qui sont qui dépassent leur capacité,
0: absolument.
1: Voilà, si vous prenez la charte des droits de l'enfant, que ce soit au niveau national, au niveau international, ces choses-là, c'est des infractions, c'est des violences faites à l'enfant. Mais bon, les conditions de vie, la réalité du pays font qu'il faut faire avec. Mais on va faire avec tout en sachant que ces enfants-là, on doit les protéger. Voilà, merci beaucoup.
0: Merci,
1: Que Dieu protège tous les enfants qui se cherchent.
0: Merci bien.
1: Les parents doivent être vigilants.
0: D'accord, que votre prière soit exaucée.
1: Merci, bonne journée.
0: Bonne journée, héritier. Est-ce que maman Garalba est là?
1: Ouais, elle est là, elle va très bien.
0: D'accord, alors, passez.
1: Je salue tous les auditeurs, comme ça fait longtemps.
0: Oui, allez-y.
1: Je salue Maman Cécé, Osé, Maouloud, Tering, bref.
0: D'accord,
1: tout,
0: merci.
1: Bref, tout le monde.
0: Ils sont
1: merci.
0: Presque à l'écoute, hein.
1: Merci.
0: Ravi de vous avoir en ligne.

0: 5h54 minutes à Pala, c'est la même heure qu'il est à Walia, où nous allons prendre Monsieur Delcia. Monsieur Delcia.
1: Tiens, Jean, bonjour.
0: Bonjour, Monsieur Delcia.
1: Ça va?
0: Je vais très bien, vous-même?
1: Oui, je me porte bien.
0: Alors, nous parlons aujourd'hui des activités commerciales menées par les jeunes gens, garçons et filles, pendant les vacances.
1: Oui, c'est un bon thème.
0: Merci.
1: Le journaliste de Kelling qui a trop des informations. Il a des yeux ouverts sur les informations.
0: On est branché, n'est-ce pas?
1: Oui, beaucoup à intervenir. Mais moi aussi, je donne comme mon point de vue.
0: Ben, c'est tout à fait normal.
1: C'est-à-dire, tout ça c'est le problème de pauvreté. Moi, je ne sais pas, avant, il n'y avait pas ce phénomène-là. Ces derniers temps, c'est le thème aujourd'hui, c'est sur les enfants et les filles.
0: Oui.
1: Et je peux dire, c'est en généralité comme ce thème, c'est pas, les femmes ne sont pas...
0: Les femmes ne sont pas concernées. Les femmes mousses ne sont pas concernées. Oui. Ça, c'est les, oui, ça, c'est les grandes femmes. Oui. Hein.
1: Ça, c'est femmes et filles, je sais.
0: Parce qu'elles sont déjà mûres.
1: Je ne peux pas ramener des femmes. L'insécurité, grosso modo, c'est la pauvreté. Je peux dire que les enfants de boss, de grands patrons, là, ils ne sont pas. Ils très tôt le matin, ils ne partent pas à coussourir et tout ça. C'est les enfants de pauvres comme les DLC qui viennent intervenir là. Je sais que vraiment, c'est des risques.
0: Vous jetez les discrédits sur vous-même, c'est pas bien.
1: Oui, c'est des risques.
0: On n'est pas pauvre, hein? On les devient.
1: Oui, on les devient, mais c'est la sécurité de vie. C'est-à-dire, par exemple, juste maintenant, sur le pont, quand tu pars à 7h, les filles sortent à 4h, voire même 5h du matin. Certains sont même agressés par des bandits. Tu vois, la fille sort avec quelque chose de 1 000 francs et 2 000.
0: Oui.
1: Tu vois, le papa, c'est un des vrais. Certaines choses aussi, maintenant, les garçons, les filles, ils prennent les papas là en charge.
0: En charge, absolument. Oui.
1: Comme je dis, la charité de vie, tu veux l'intervenir, le fille, tu veux pas dire que ta fille ne sort pas. Alors, le soir, elle vient peut-être avec des gargas pour 2 000 et tout, et je suis content.
0: Ah, bravo, vraiment.
1: Mais, grosso modo, le diplôme, là, je peux dire que tu vois, les grands boss, c'est qu'ils vont avec des véhicules, tu trouves une fille, peut-être, elle est bien s'habillée, par derrière, là, ça brille, même ce qu'on appelle, là, ça brille, là. Tu n'as pas envie de payer, là, même si les stops, tu dis comment ma fille, tu peux payer quelque chose de 1 000 francs. Secondo, maintenant, c'est le numéro. Ma vie, comment ça va? Tu es marié? Je ne suis pas marié. Est-ce que tu veux me donner ton numéro?
0: La première des choses, c'est demander le numéro.
1: Demander le numéro.
0: Vous avez l'habitude de faire ça?
1: Ah, mais je parle dans... Je peux faire un chien, non?
0: Ah bon? Ah.
1: Je peux le faire.
0: Attention, madame est à la maison, elle écoute ça. Hein?
1: Non, même si elle écoute, mais elle est de la maison, non?
0: Ah, ok, d'accord.
1: Tu même se contrôle, non?
0: D'accord.
1: Donc maintenant, après le numéro, tu pars un peu là, tu l'appelles directement, ma fille, ça va, après, peut-être en partant, tu vas lui quand même donner quelque chose de 10 000. Grosso modo, maintenant, c'est la grossesse. Vraiment, c'est pas de bonnes choses.
0: Donc, en voulant trouver la vie facile, là, les gains faciles, ouais, là, on tombe facilement, on prend, comment on appelle, la grossesse.
1: Mais la grossesse. Tel comme les garçons, l'auditeur qui vient de dire, certaines bars avec des œufs, après maintenant 23 heures, certaines sont dans les bars. Sinon, je ne peux pas beaucoup parler, c'est la pauvreté.
0: C'est là où maman se disait que ces enfants-là, il faut leur dire de rentrer très tôt à la maison. Lorsque vous sortez, vous soyez irrité, il faut les mettre en groupe, deux à trois personnes.
1: Mon frère, ils ont habité, comme tu vois, chaque jour, 300, 400, ils mangent des marades partout, là. Même si tu l'obliges en premier jour, dès que tu commences là, tu dis non, je ne veux pas que tu pars à Poussouri.
0: Ok. Ils s'en foutent pas mal de la maison, ils mangent leur marara.
1: Ouais.
0: Et puis ils continuent. Ils n'ont pas besoin de manger ce qu'on prépare à la maison.
1: Tiens, Jean, des petits-enfants, on sait que le thème, c'est sur les petits-enfants. Les petits-enfants, à l'âge de 12 ans et 13 ans. Juste, il part à Poussouri normal, il est encore mineur. Nos frères douaniers, maintenant, ils les dérangent. Vraiment, sincérité, c'est tout ça, c'est la pauvreté. Je ne peux pas beaucoup parler.
0: On a compris.
1: Je laisse la vie à vraiment Rassou Gavé ou bien à Tchatmour, là, il va intervenir.
0: D'accord, merci. Je crois qu'ils sont à l'écoute. Et peut-être que c'est la ligne, pour obtenir la ligne, ce n'est pas facile puisque nous travaillons avec une seule ligne. Merci d'avoir appelé de Walia. Il passait un très bon dimanche là-bas.

0: couper l'ambrigué, est-ce que Rassou Gagé, l'empereur premier, est là?
1: Oui, alias Tchadmour Marouet.
0: Ah, Tchadmour, hein?
1: Marouet.
0: Donc, monsieur Rassou Gagé, l'empereur premier Tchadmour.
1: Marouet, Tchadmour Marouet.
0: On va ajouter ça dans votre état civil, hein?
1: Ah oui, on va mettre le... Non, on demande une ordonnance d'ajout de nom.
0: Ah, comme le Sénat est déjà en vacances, là.
1: Pardon?
0: Le Sénat est en vacances, non?
1: Oui, non, pas, on n'a pas besoin de voir le Sénat, ça a dit. Et maintenant, si vous voulez ajouter les noms de Sénat Jean Abdoulaye ou Ali, on va...
0: Hein. C'est pas méchant, non, Rassou Gagé? C'est pas méchant, non, d'ajouter Abdoulaye Athéna, peut-être ouais, Mamad Abdoulaye.
1: Si vous voulez rajouter de l'eau,
0: c'est juste notre identité, non?
1: À la justice, on peut vous ajouter, il n'y a pas de problème.
0: Il
1: n'y
0: a pas de problème, c'est permis.
1: Et moi, la ligne pour prendre l'eau, là, parce que j'ai de l'eau vraiment très long. Peut-être qu'on va. L'acte de sang là, doit avoir deux failles.
0: Voilà, nous sommes en train d'écarter du sujet. On revient au sujet maintenant. Ce qui nous intéresse en ce moment, c'est que nous parlons des activités commerciales des jeunes gens en période de grandes vacances.
1: Oui, c'est compliqué.
0: Comment appréciez-vous ces activités-là, de tout genre que mènent ces enfants-là, surtout les filles et garçons?
1: Vous savez que nous autres, étant orphelins, c'est ce que nous faisions, hein, des filles d'enfance. On savait mieux que les enfants de fonctionnaires.
0: Oui.
1: Que avec cette activité, vous partez, ou chaque samedi soir jusqu'à dimanche, là, on est dans ces activités-là.
0: Oui.
1: Et vous savez, à la rentrée, on est mieux, on a tout ce qu'il faut.
0: Oui, mieux loti, oui. Et mieux loti.
1: En tout temps, c'est vrai, pour l'histoire de balle, il n'y avait pas. On partait, on faisait nos activités, on avait tout le temps, l'argent. Ça ne nous a pas empêché de faire les corps, faire des travaux champêtres. On faisait tout. Hein.
0: Ouais.
1: On va aux champs de riz, les champs de manioc, d'arachide, de sissi. Tout, on faisait, même le coton, on le faisait. Et vous savez,
0: Et ça, vous allez dans les champs des parents ou c'est des gens, des particuliers, des gens
1: parents,
0: de vous aussi?
1: Pour des parents, pour nos parents même.
0: Mm-hmm.
1: On partait même au pâturage.
0: Mm-hmm.
1: Et là, elle est arrivée là, à tout à l'heure, qui va vous te donner des trucs. Donc vous savez, c'est comme ça. Et ça, nous, c'était une école. Hein. J'ai vu que c'était une école, mais vous savez, de nos jours, c'est compliqué parce qu'entre-temps, même un enfant... Un âgé, un homme un peu âgé, si vous pouvez vous partager. Tout ça, il vous encourage. Mais de nos jours, comme des âgés, de grands messieurs, il va chercher sa petite fille, pas sa fille, seulement, mais sa petite fille. Et vous pensez, on est dans le monde du désordre, comme disait Kofi Olomide, monde de Yanko, Yanko de bénéfices, l'homme de l'autre. Donc, vous savez, dans tout ça, il y a trop de pièges dans ce qui se passe. Et malheureusement, et vous savez, il y a des filles qui passent de maison en maison. Certaines personnes mal intentionnées. Et violent ces filles. Quelquefois, ils prennent les biens. Et vous savez, le problème des trucs, même des gens plus, ceux qui ont devenu plus adultes, on prend vraiment leurs biens.
0: Ils sont devenus comment, adultes?
1: Quelqu'un plus de 18 ans même. Quelquefois, il y a ceux qui circulent avec des...

0: Ouais,
1: il y a une nourriture qui est abusive. Je crois que c'est une diète à d'hommes qui est évoquée, ça, ouais.
0: Je suis obligé d'aller. La personne, je le fais payer. Et quelquefois, vous êtes là, dans l'armée, là, l'armée, c'est pas le désordre. L'armée, vous devrez vous respecter. Mais vous prenez les. C'est certain, je n'ai pas dit que tout le monde qui est dans l'armée, il y a ceux qui se respectent. Mais les autres, là, ils respectent personne. Je crois que c'est pas une bonne.
1: Maintenant, Rassou, qu'est-ce qu'il faut faire pour éviter que ces enfants soient arnaqués, ces enfants soient violentés, tout ça? Qu'est-ce qu'il faut faire? C'est de ça qu'il s'agit en ce moment, là. Rapidement.
0: Ouais. Pour les parents,
1: à l'attention du gouvernement, des gouvernants.
0: Mais le gouvernement peut.
1: Il faut renforcer, c'est pas les capacités de nos agents de sécurité. Qu'est-ce qu'il faut faire? Il faut protéger les enfants.
0: Absolument. Comme vous disiez, le bar, là, en tout temps, quand vous n'avez pas 18 ans, vous ne pouvez pas entrer au bar.
1: En tout temps,
0: il y avait la police.
1: Voilà, chaque police pointée devant un bar ou une alimentation.
0: Alimentation, tout ça. Et maintenant, vous savez, maintenant, la police même est devenue quoi? La gendarmerie est devenue n'importe quoi. Et vous savez, c'est vraiment compliqué. Sinon, les lois sont faites.
1: Oui.
0: Et signées par le gouvernement, les conventions internationales, signées par le gouvernement, il doit en principe respecter.
1: Oui. Non, c'est une loi qui existe, mais l'État gouvernement ratifie seulement, je crois. Hein.
0: Il ratifie, mais il faut respecter.
1: Oui.
0: Quand tu dis que maintenant, RFD au Dominical, on dit à 6h, à 5h, vous devrez être là. Est-ce que vous venez à 8h ou à 9h?
1: Non. Autrement, il n'y aura plus à 1000 émissions.
0: Non, c'est comme ça.
1: Voilà, il faut respecter l'heure de être de mise. Vous devez respecter l'heure de mise.
0: Il faut vraiment faire ça. Il faut se respecter.
1: Rassou, vous avez déjà mis du temps, donc on va conclure avec vous.
0: Il n'y a pas de problème. Plein d'air de Rassou. Et je n'oublie pas où va le monde. S'il vous plaît, il faut qu'on fasse un thème sur les tirs des armes.
1: Mais...
0: Entre-temps, on dit qu'on désarme les gens. Entre-temps, il y a ceux qui, chaque fois, quelqu'un, il a un plaisir, il tire.
1: Bon, on est arrivé dans le temps imparti, donc merci d'avoir appelé. Voilà, vous avez mon numéro, faites-moi des propositions sur mon numéro privé. On va essayer de voir. 5h passées de 6 minutes.
0: On se désarme les gars.

0: Monsieur Alexis, bonjour.
1: Bonjour.
0: Vous nous appelez d'où? De quelle localité?
1: Fandéré.
0: Fandéré.
1: Oui.
0: Fandéré, vous avez en ligne. L'antenne vous appartient, monsieur Alexis.
1: Moi, je sais que c'est quelque chose que, bon, que les enfants sont en train de faire. Et il y a trop de risques, surtout les garçons, je pense que c'est encore mieux. Et surtout les filles, là, que moi, je trouve que c'est un peu compliqué. Il faut que leur maman les oriente bien. Et les donne vraiment d'éducation. Sinon, là, le risque que le vieux, le parent vient de dire là, c'est important que.
0: Mais est-ce que c'est toutes les filles qui font ça? Il y a des filles qui sont conscientes, non, de leur avenir. C'est pas toutes les filles que vous voyez avec les trucs, les tasses sur la tête, en transportant les maniocs, je sais pas, les petits habits, qui font ça.
1: Moi, je trouve que s'il faut prendre peut-être 20 personnes là, on va avoir 15 là. 15 filles là.
0: Les 15 sont foutues, sont foutues.
1: 15 sont foutues.
0: Ah bon?
1: Donc, il faut que leur maman les donne vraiment d'éducation.
0: Oui.
1: Surtout les garçons, là, je pense que, bon, on va peut-être penser sur le risque qu'ils vont traverser, autre sinon, là, si...
0: Mais les enfants qui profitent de cette occasion également pour s'adonner.

0: L'alcool, hein, parce que là, ils sont en dehors de la maison, il fait semblant de vendre ses marchandises, tout ça, mais il va essayer de fumer, d'essayer de comment on appelle, d'essayer de fumer, de prendre l'alcool, pour voir comment ça donne, parce que les grandes personnes boivent là.
1: Bon, l'enfant, quand il fait ça, là, les parents doivent aussi le suivre. Qu'est-ce qu'il a fait aujourd'hui? Qu'est-ce qu'il a trouvé combien de bénéfices à chaque fois quand les parents font comme ça, là?
0: Lorsque l'enfant rentre à la maison, il faut maintenant vérifier qu'est-ce qu'il a fait,
1: Voilà,
0: quels
1: il
0: bénéfices,
1: faut
0: quelles
1: citer
0: ressources.
1: qu'est-ce qu'il a fait, qu'est-ce qu'il a vendu, il a trouvé combien. Donc, comme ça, il faut lui aussi orienter de rentrer à temps, tout ça, là. Donc, lui aussi, il va pas trop. Quand un parent qui contrôle son enfant, là, s'il prend l'alcool, là, il va voir.
0: Mais adviendra que ces enfants n'ont pas de parents, comment il faut faire?
1: Non,
0: S'il se
1: si
0: débrouille
1: les enfants n'ont
0: seul
1: pas
0: pour
1: de.
0: s'autosuffire, par exemple, comment il faut faire?
1: Mais quand il se
0: L'enfant est tuteur
1: retrouve.
0: de lui-même.
1: Ah, il est à seul.
0: Oui, il est seul, voilà.
1: Non, s'il est à seul, il va avoir aussi un ami. Quand son ami trouve que ce que l'autre est en train de faire là, c'est mauvais, là, ils vont se donner des conseils entre eux aussi.
0: Oui, c'est vrai, ils se donnent des
1: Voilà,
0: enfants
1: nous,
0: entre
1: on
0: eux,
1: est en
0: oui.
1: train.
0: Ils sont
1: Ah,
0: vraiment
1: voilà,
0: conscients, hein, de leur avenir.
1: nous, on est en train de chercher. Donc, il faut qu'on fasse des bonnes choses. Quand on fait comme ça, là, ça va nous. Ça ne va pas nous aider là, ils vont se donner conseil entre eux.
0: Monsieur Alexis,
1: Ouais.
0: on est arrivé au temps imparti. Je suis désolé,
1: Ouais.
0: on va se recevoir à cette causerie.
1: Ok, à plus.
0: Alors, je vous en prie, et passez un très bon dimanche à Fondoré. Salut à
1: Merci à
0: vous.
1: vous de
0: Merci.

Voilà, le time qui nous a été donné par le service de production est arrivé à terme, donc nous allons nous respecter par rapport à ce time-là. Alors, tout au long de ce deuxième numéro du mois en cours, nous avions parlé des activités commerciales des jeunes élèves en période des grandes vacances scolaires. Nous sommes partis d'un postulat comme quoi l'on constate que les jeunes gens et jeunes filles confondus se lancent dans les petits commerces pendant les vacances. On les rencontre dans les rues, dans les alimentations et bars, dans les quartiers, transportant sur la tête différents articles de vente. Alors, on s'est posé la question, mais comment appréciez-vous ces activités de tout genre que mènent ces jeunes filles et garçons pendant les périodes de vacances scolaires? Ces activités vous semblent-elles bonnes ou mauvaises? C'est vrai, vous étiez très nombreux à apporter chacun son avis. C'est vrai que pendant les grandes vacances scolaires, beaucoup de ceux-là, ces jeunes gens, filles et garçons qui s'adonnent aux activités lucratives et commerciales là en vue de gérer les bénéfices, d'accord, et de les utiliser lors des prochaines rentrées scolaires. Si on voit ces jeunes gens s'affairer pendant cette période de vacances, c'est que nombreux sont les enfants qui n'ont pas de parents, de tuteurs. Comme l'a dit Ahmad Creo, la plupart sont des orphelins, des orphelines. Soit ils ont des parents, mais ces derniers ne s'occupent pas bien d'eux, ils ne sont pas assis de façon financière. Et leur éducation à l'école aussi prend un coup. Ces enfants sont abandonnés à leur triste sort, et pour joindre les deux bouts, ces jeunes gens se prennent en charge eux-mêmes pour subvenir à leurs besoins, vous l'avez dit. Cependant, ces jeunes gens font l'objet de maltraitance, vous l'avez dit aussi, par les éléments ou les clients malveillants qui les accostent, qui les harcèlent, qui ramassent par force leurs petits articles de vente là. Et certaines filles, derrière ces activités, s'adonnent à la prostitution volontaire, je dis bien volontaire, parce que là, elles ne sont pas conscientes. Par contre, d'autres filles ou garçons sont harcelées, violées par force. Qu'est-ce qu'on peut retenir? De tout ce qui précède là, le gouvernement doit prendre des mesures allant dans le sens du renforcement des agents de sécurité un peu partout dans les coins et les recoins afin de protéger ces jeunes gens vulnérables. La protection des enfants, Iritier l'a bien dit, hein, Iritier dit qu'il faut protéger ses enfants au même titre que Maman CC aussi. Les deux ont évoqué ce problème de protection et d'orientation. Merci à Gilet Noir qui a l'entame nous a appelé de Chagua, Idriss Ahmad Creo de Madendafak, ouvre le monde de Farcha, Njeta Dom de Walia en a fait autant. Maman CC nous a appelé de Moussa pour apporter son avis aussi. Héritier le nationaliste de Chagua en a fait autant. Delicia de Walia, Rasou Gage, l'empereur premier, comment on appelle, j'ai oublié son nom, Charmotokola, Tchadmour, Amri Gebe et puis Alexis Fonderé est venu refermer ce numéro-là. Dans deux minutes exactement, nous allons passer à une autre rubrique qui est celle destinée à la lecture des communiqués. Portez-vous bien. 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

Dans notre studio, il est déjà pile 6h16. Je vous donne la teneur de vos avis et communiqués. Le directeur général de l'Institut Polytechnique du Tchad, IXT, établissement privé d'enseignement supérieur, a autorisé à fonctionner par arrêté numéro 145/PR/PM/BAR/MESR/SFP/SE/SG/DGE/SRDE/DSP/2025 du 6 octobre 2025, porte à la connaissance du public. Il est ouvert au titre de l'année académique 2026-27. Un recrutement des étudiants en année préparatoire dans les trois filières suivantes. Il s'agit du génie électrique et nouvelles technologies de l'information, de la maintenance des installations industrielles et biomédicales, logistiques et transports. La durée de formation débouchant sur un brevet de technicien supérieur BTS est de 3 ans, soit une année préparatoire et 2 ans de cycle de BTS. L'appel à candidature concerne les personnes titulaires d'un diplôme du baccalauréat, des séries scientifiques, notamment le C, D, E et tout autre diplôme reconnu équivalent pour les filières génie électrique et nouvelles technologies de l'information et maintenance des installations industrielles et biomédicales. D'un diplôme de baccalauréat, toutes séries confondues pour la logistique et transport. Un test sera organisé pour évaluer le niveau des étudiants avant leur admission au cycle de formation. Les pièces exigées du dossier sont une demande manuscrite précisant la filière adressée au DG de l'IXT, une copie légalisée de l'acte de naissance, une copie authentifiée des diplômes, les copies authentifiées des relevés des notes, une autorisation de formation délivrée par l'institution de tutelle pour les fonctionnaires et agents du secteur privé, deux photos au format 4x4 en couleur et une somme de 5 000 francs CFA non remboursable pour les frais de traitement du dossier. Les dossiers doivent être déposés à la direction générale de l'IXIT à N'Djamena, avenue Kondol. Date de clôture des dossiers, 15 août 2026. Date et lieu unique du test de sélection, 20 août 2026 ici à N'Djamena. Date limite de confirmation et des inscriptions du 26 août et au 15 septembre 2026. Date de la rentrée administrative à l'IXT le 15 septembre 2026. Et enfin, la date de la rentrée académique, c'est le 1er octobre 2026 ici à N'Djamena. Le document signé du directeur général Ngar Gedjum Kimtangar. Il est ouvert au titre de l'année académique 2026-27 un recrutement en première année sur études de dossier à l'Institut de formation en sciences infirmières, gynéco-obstétriques, biomédicales et santé publique en abrégé IFSIGO BMSP. Ce recrutement est réservé à toute personne qui désire faire carrière dans le domaine de la santé. Les filières disponibles sont second cycle, licence en sciences infirmières, licence en sciences gynéco-obstétriques, licence en sciences biomédicales, licence en nutrition humaine et diététique, licence en spécial en sciences infirmières et gynéco-obstétriques, premier cycle, agent technique de santé ATS, agent technique de santé accoucheuse, pièce à fournir dans le, pour les candidats externes et internes. Il s'agit d'une demande manuscrite adressée au DG de l'IFSIGO BMSP avec mention de la filière, un certificat médical datant d'au moins de 3 mois, une copie certifiée conforme d'acte de naissance, une copie certifiée conforme du baccalauréat, toutes séries confondues pour la licence en sciences infirmières, gynéco-obstétrique et nutrition, une copie certifiée conforme du baccalauréat, série D ou C pour la licence en sciences biomédicales, une copie certifiée conforme de BEF ou BPC pour les sections ATS et accoucheuse, les copies certifiées conformes de l'attestation du diplôme ATS accoucheuse ou les bulletins de notes des années de formation pour les candidats internes. Deux cartes photo, une somme de 5 000 francs CFA pour les candidats externes et 10 000 CFA pour les internes ou non remboursables. Notez bien la date de clôture du dépôt des dossiers fixée pour le 25 septembre 2026 et le nombre de places est limité. Pour trois enseignements complémentaires, s'adresser au secrétariat de l'IFSIGO BMSP, 6 au quartier Kamda ou téléphoner au 66 03 03 88, 66 53 45 69, 66 24 16 12 ou le 66 33 56 45. Avis de décès, la famille Adam Daye Zere, la famille Dr Mahamat Abba Absakine annonce avec regret aux parents à mes connaissances, proches ou lointains, que la dépouille de la défunte Achewane Adam Daye Zere, survenue au Cameroun, au Yaoundé au Cameroun, le rapatriement du corps a lieu aujourd'hui, dimanche 12 juillet 2026, dans la soirée à l'aéroport international Hassan Diamous de N'Djamena, et l'enterrement aura lieu le lundi 13 juillet 2026 à 7h30 au cimetière de Lamadi. Le sacrifice aura lieu le même jour à 14h au domicile familial, 6 au quartier Hilé-Gazaz. La famille Ngarte Madje Ngaradoum a la profonde douleur d'annoncer le décès de sa bien-aimée, Madame Ronelium Eugénie
Madame Ronelliam, je n'ai connu sous le nom de Ndade, est décédée le 10 juillet 2026 en Djamena de suite de maladie. L'inhumation aura lieu le lundi 13 juillet 2026 au cimetière de Toukra. Le recueillement se tient au domicile de M. Majadoum Charles Ngarte Majengaradoum au quartier Kamda, à proximité de la maison du chef de race Gour. Cette disparition, puis on plonge dans le deuil, les familles et les proches de Ndjamena, Mundu, Kumbra, Sar, Moro, Bedaya, Rémi, Ngangara, Maïm, Toki, Amtiman, ainsi que ceux résidant en France. La famille remercie par avance toutes les personnes qui, par leur prière, leur présence et leur soutien, partageront cette douloureuse épreuve. L'Éternel a donné, il a ôté, que le nom de l'Éternel soit glorifié. Lire Job, chapitre 1, verset 50, plutôt 21. Suite au communiqué du mercredi 8 juillet 2026 annonçant le décès de Nato Engar Betolengar, la grande famille Betolengar informe les parents, les amis, connaissances de Ndjamena, Galiti, Kouloum, Bendoumont, Bemia, Mundu, Laïssa et Doba, que les obsèques seront organisées en son honneur au domicile familial de Moussal le mardi 14 juillet 2026, suivi de l'inhumation au cimetière de Toukra. Dieu a donné, Dieu a repris, que le nom de l'Éternel soit glorifié. La grande famille Mindane Mindaure et maître Dionkissam Kalandi remercie. Nous sommes entrés dans les pages de remerciements sans se rendre compte. Nous y reviendrons plus tard. Ala Diaba Pacha, Amulmege Job, Abdraman Babasuki, Urbain Tagoina, Gédéon Biripa, Haroun Kolona, Paul Gamo, Bongor Apollos, Ozias Ndigina, Colonel Dokwada Loktene, Afia Bongor, Pierre Manang, Moussa Makarna, Nobe Kedar, Loktene, Beker Bakidja, Bayami Abdraman Elkana Ngele, Marcel Teteo et la grande famille Balegui Bakati annoncent avec douleur à Mana Malketing et Louise Amoulmegui Adourbali, Onis Wallay, Ladi Nerba et Kezias Djibrina Mandalia, Astra Kuchungu à Gunugaya, Nifas Bangne à Bébidia, Evodi Gianga et Irène Gayen, toutes à Mundu, Barka Bakidja à Amtiman, Mbatane Prosper Gianga à Guidari, le pasteur Raoul Divan, Gabriel Kardou, Dolfare Massima, Jeanne Pacha, Tite Bangor et Benjamin Mbirip Toussa Bangor, Bendou Bakidja Marwa, Anakle Mankoyo à Glendeng, Azade Yo Kelo, Youssouf Yaga, Noël Walay, Antoine Amboulmege Toussa Zafai, Teteo Daniel Kolobo, Pasteur Bendou Paul, Adjibang Djibrin Toussa Djouman, Adjong Adjonga, Agde Yabongor, la communauté Kim, Ere, Djouman et Kolobo, aux connaissances de près ou de loin, le décès de leur frère le nommé Abdis Bangor. Abdis Bangor, connu sous le nom de Baokene ou Bao, est décédé à Koyom le 10 juillet 2026 des suites d'une courte maladie. L'enterrement aura lieu le mardi 14 juillet 2026 à Ere. Le recueillement est au domicile de Bol Gam Gam Apollos à Bangor. Et l'autre recueillement a lieu à Barrière, à Walia Barrière, à côté de la petite station. Paix à son âme. Les enfants Gangnatan Didier, Gangnatan Pulcheri, Gangnatan Sekala, les familles Nildingaïa Obemei, Boya, Bob Goto, Ngardi et Gangnatan annoncent aux parents à mes connaissances et la communauté que les enfants et proches partis à Sar pour les décès successifs de leur mère, sœur, tante, cousine et belle-sœur. Yanduma Marie Claire survenue à Bangui le 21 juin 2026 et de leur sœur, fille et cousine Vombo Boya Sylviane survenue à Ndjamena le 29 juin 2026 sont déjà de retour ici à Ndjamena. Par ailleurs, ils comptent organiser des actions de grâce ce dimanche même 12 juillet 2026 de 14h à 17h au domicile de leur maman Gangnatan Jacqueline au quartier Chagua 2, axe avenue du 10 octobre, non loin de l'ex-hôtel Santana. L'âme des défunts repose en paix. 6 heures passées de 26 minutes, la suite de vos avis et communiqués, c'est après le journal de 6:30. La radio Tchad, par ma voix, présente ici ses sincères compassions et condoléances à l'endroit des familles endeuillées.

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0: Mesdames et messieurs, merci de suivre les programmes de la RNT mi-temps de N'Djamena. Dans nos studios, il est déjà pile 6h30. C'est exact, 6h30, la RNT est chez vous pour la livraison du journal parlé. C'est la première édition et c'est avec vous, Yacine Ibn Amata. Bienvenue, bonjour Yacine.
1: Tena, bonjour mesdames et messieurs, bonjour, bienvenue au chat d'actualité matin. Donc voici les grandes articulations, protocole républicain et démocratie, des traditions établies aux enjeux contemporains. C'est l'intitulé d'un livre écrit et présenté par le chef du gouvernement Alamaï Alina. N'Djamena va abriter du 15 au 16 juillet prochain le Forum africain de l'eau. À cette occasion, le ministre d'État en charge des finances et le représentant de la Banque mondiale au Tchad ont fait une déclaration conjointe. Vous allez la découvrir dans ce journal. La journée africaine de lutte contre la corruption a été célébrée ici à N'Djamena. L'initiative conjointe du Conseil national de la jeunesse du Tchad et l'autorité indépendante de lutte contre la corruption. Voilà, pour les grandes articulations, les détails dans un instant. Une fois de plus, mesdames et messieurs, bonjour, merci d'être à l'écoute des Radio Tchad. Je le disais, protocole républicain et démocratie, des traditions établies aux enjeux contemporains, l'intitulé d'un livre écrit par le premier ministre Alamaï Alina. L'ouvrage a été présenté hier après-midi dans les locaux de l'ONAMA. C'était en présence de plusieurs personnalités. Nan Omar Din Natoy Allah nous en dit plus.
2: L'ouvrage est un essai de 222 pages réparti en 6 grands chapitres, publié aux éditions L'Harmattan, collection Afrique en mutation, dirigée par le professeur Ange Bergesson Landia Nguessoué, préfacé par le chef de l'État, le maréchal Mahamat Idriss Déby Itno. L'ouvrage relate l'histoire et les fondements du protocole républicain, de ses règles partagées et de l'étiquette. À travers des analyses concrètes, l'auteur Alamaï Alina met en avant la scénographie des cérémonies officielles et diplomatiques ainsi que ses règles partagées. Le livre met en lumière l'expérience protocolaire tchadienne en temps de guerre. Le protocole d'État se réinvente pour garantir la continuité du pouvoir et la portée symbolique stratégique de l'État. Le Premier ministre a fait savoir que cet essai est un outil de référence pour le monde protocolaire et pour tous ceux qui comptent embrasser ce métier. Selon lui, ce livre découle de son engagement et de son expérience personnel et professionnel. Il a ajouté que chaque individu est un chef de protocole dans sa famille. La cérémonie a vu la présence de quelques membres du gouvernement, des sénateurs, des députés, de la famille de l'auteur et de plusieurs autres personnalités.
1: Le président de la CNDH, Commission nationale des droits de l'homme, Bengal Larmé Jack, a reçu successivement le président du Conseil national de la jeunesse, Abakar Alamine Dangaya, et le président de l'Association Action des chrétiens pour l'abolition de la torture, section du Tchad, Madi Sylvain. Nekoreme Rosine nous fait le point.
3: Le président du CNJT, Conseil national de la jeunesse, Abakar Alamine Dangaya, est le premier à être reçu par le président de la CNDH, Commission nationale des droits de l'homme, Bengal Larmé Jack. Ce dernier est venu échanger avec le président de la CNDH sur les questions brûlantes des droits de l'homme et la question du vivre ensemble.
4: En tant que représentation nationale de la jeunesse, nous avons bien voulu rencontrer monsieur le président de la CNDH, à l'effet donc de nous entretenir sur un certain nombre de questions, principalement la question des droits humains dans notre pays. Nous avons bien voulu comprendre un peu le mécanisme, comment aborder ces questions-là et assumer aussi notre responsabilité donc de prévention en apportant donc le message de cohésion et autres.
3: Après Abakar Alamine Dangaya, c'est le président de l'association Action des chrétiens pour l'abolition de la torture, section du Tchad, Madiarebe Sylvain, qui est reçu. Avec le président de la CNDH, les échanges ont permis la présentation de la nouvelle équipe dirigeante de la CAT, son plan d'action et voir les possibilités d'engager une collaboration avec la CNDH.
5: Ce que je retiens de cette rencontre de positif, c'est que le président de la CNDH a donné sa disponibilité de travailler avec les ADH et plus particulièrement la CATIAP qui s'occupe des questions de la lutte contre la torture.
3: Ces audiences ont porté essentiellement sur la promotion des droits humains et la cohésion sociale.
1: Merci, Nekoreme Rosine N'Djamena Britera, du 15 au 16 juillet prochain. Le Forum africain de l'eau, placé sous le thème de la vision à l'action. En prélude à cet événement, le représentant du groupe de la Banque mondiale au Tchad, Farouk Ben Malah, et le ministre d'État en charge des finances, Tahir Hamid Ngeline, ont fait hier après-midi une déclaration conjointe à la presse. C'était qu'est-ce qu'on peut retenir de cette communication? Vous pouvez passer.
6: Cette déclaration conjointe à 5 jours de la tenue du Forum africain de l'eau était une occasion de situer les enjeux de cet événement. Le représentant de la Banque mondiale au Tchad, Farouk Ben Malah, a présenté le Forum comme une plateforme pour transformer les engagements en actions concrètes, des réflexions sur la gestion de l'eau et de la mobilisation des ressources pour la sécurité hydrique en Afrique.
7: Le groupe de la Banque mondiale investit massivement dans le secteur de l'eau en Afrique subsaharienne. Le groupe de la Banque mondiale co-organise à cet effet ce forum parce que nous sommes convaincus que l'eau est au cœur du développement, de la résilience et de la prospérité et qu'il est essentiel de mobiliser ensemble des solutions concrètes et des investissements durables pour l'Afrique.
6: Pour le ministre d'État, ministre des Finances Tahir Hamid Ngeline, le Tchad est honoré par l'organisation de ce premier forum africain de l'eau qui cadre parfaitement avec la politique du président de la République Mohamed Idriss Déby Itno.
8: Nous sommes très heureux surtout que cela coïncide et s'aligne totalement avec le programme politique du chef de l'État, avec notre plan national de développement Tchad Connexion 2030, qui élève l'eau comme priorité nationale.
6: Trois autres membres du gouvernement concernés par la question de l'eau, à savoir l'élevage, l'eau, l'environnement, étaient présents à cette déclaration à la presse.
1: La journée mondiale de la population a été célébrée hier 11 juillet dans une déclaration faite. À cette occasion, le ministre d'État, ministre en charge des Finances, Tahir Hamid Ngeline, a rappelé les défis et les opportunités liées à l'évolution démographique du Tchad. On l'écoute.
9: Le Tchad connaît aujourd'hui des profondes mutations démographiques. Alors que certains pays font face au vieillissement de leur population, d'autres, comme le Tchad, heureusement, disposent d'une population extrêmement jeune. Cette jeunesse constitue une formidable opportunité, mais représente également une responsabilité collective. Le Tchad vit précisément une transformation démographique majeure qui est à la fois un défi et une opportunité avec plus d'un habitant sur deux âgé de moins de 15 ans et une population estimée pour l'heure à plus de 21 millions d'habitants et continuant de croître à un des rythmes les plus soutenus au monde. Cette dynamique s'inscrit dans un contexte de mutation profonde marqué par les changements climatiques, les urbanisations rapides, les évolutions du marché du travail et la révolution numérique qui viennent renforcer les aspirations de la jeunesse à une meilleure qualité de vie. C'est précisément pour mieux cerner cette réalité que se déroule sur l'ensemble de notre territoire le troisième recensement général de la population et de l'habitat. Ce recensement nous permettra de mieux connaître notre jeunesse, de mesurer avec précision l'ampleur de ce potentiel démographique et d'orienter nos politiques publiques à son service sur la base de données fiables et actualisées. Parmi les conditions essentielles qui permettent aux jeunes de construire leur avenir figure l'accès de chaque famille aux services de santé, y compris aux services de santé reproductive. La santé de la mère et de l'enfant demeure à cet égard une priorité nationale. Promouvoir les conditions prénatales, assurer des accouchements assistés par un personnel qualifié. Les jeunes nous adressent aujourd'hui un message simple mais puissant. Ils veulent pouvoir choisir librement leur avenir, construire les familles auxquelles ils aspirent et contribuer pleinement au développement de leur pays. Et il nous appartient collectivement de créer les conditions qui rendent ces choix possibles. En investissant dans notre jeunesse aujourd'hui, nous investissons dans un cadre plus prospère, plus inclusif, plus résilient et plus solidaire demain.
1: Le ministre de l'Élevage et de la Production Animale, le professeur Abdelrahim Awad Atayeb, a présidé une cérémonie officielle de remise des matériels, d'équipements, des vaccins et des produits vétérinaires de premier plan. Ce lot de matériels est destiné à la Direction générale des services vétérinaires. Allah Yamal Masra Myriam.
10: Cette dotation particulièrement conséquente est stratégiquement pensée pour répondre aux défis logistiques et sanitaires des agents de terrain. Elle est composée de vaccins, des produits vétérinaires, de matériel et équipements chaîne de froid. Le ministre de l'élevage et de la production animale, professeur Abderrahim Awad Ateib, a souligné que ce don permettra de renforcer les campagnes nationales de vaccination, d'améliorer la surveillance épidémiologique et d'accroître les capacités opérationnelles des services vétérinaires sur l'ensemble du territoire national avant d'exhorter les responsables de la Direction générale des services vétérinaires à en faire bon usage.
11: J'inscris donc l'inspection générale et les responsables des services vétérinaires à tous les niveaux à assurer une gestion rigoureuse et transparente afin qu'ils profitent pleinement aux éleveurs et contribuent à l'amélioration durable de la santé animale. Ensemble, poursuivons nos efforts pour bâtir un secteur de l'élevage moderne, performant et résilient, conformément à la vision de la refondation portée par le président de la République, chef de l'État, le maréchal Mohamed Idriss Déby.
10: Par cette action concrète, le ministère réaffirme sa détermination à moderniser le secteur pastoral et à garantir la résilience des communautés qui en dépendent.
1: Les responsables des établissements de formation sanitaire sont en formation ici à N'Djamena. Ils renforcent leur capacité sur la gestion des établissements de formation professionnelle de santé. C'est le secrétaire général adjoint du ministère de la Santé publique et de la Prévention qui a donné le coup d'envoi de cette formation. Isabelle Népite.
12: Cet atelier de 2 jours vise à outiller les responsables des établissements de formation en gestion administrative, financière et pédagogique du secteur de la santé. Cette démarche s'inscrit dans la vision globale du ministère de la Santé publique. Moderniser le système de formation pour garantir une meilleure qualité des soins à travers le pays en dotant les futurs cadres de santé d'un encadrement de haut niveau. Pour le consultant Dr Marouf Habib, cette formation est un levier indispensable pour harmoniser les pratiques de gestion. De son côté, le secrétaire général adjoint du ministère en charge de la santé, Dr Mohamed Hamid Ahmad, a exhorté les participants à faire preuve d'assiduité durant ces travaux.
13: C'est pour vous outiller et vous permettre, dans le cadre de la recherche, d'être avoir le même niveau que les autres. Donc cela traduit la volonté même du ministère de la Santé publique de doter le secteur de la santé en particulier pour vraiment améliorer vos compétences. Je vous exhorte d'être vraiment assidu et de bien suivre la formation dont l'importance n'est pas à démontrer en tant que premier responsable des établissements.
12: Cet atelier est rendu possible grâce à l'appui financier de l'Agence française de développement à travers le projet PASS 3. Ce partenariat réaffirme l'engagement de bailleurs de fonds aux côtés du Tchad pour la réforme et le développement durable, a souligné le docteur Mohamed Hamid Ahmad.
1: Célébration hier matin au ministère des Affaires étrangères de la Journée africaine des luttes contre la corruption. Une initiative conjointe du Conseil national de la jeunesse du Tchad, CNJT, et de l'autorité indépendante de lutte contre la corruption, AILC. On fait le point avec Harmonie Béaloum.
14: Instituée par l'Union africaine en 2003, cette date du 11 juillet commémore l'adoption de la Convention de l'Union africaine sur la prévention et la lutte contre la corruption. Elle vise à sensibiliser les citoyens, les gouvernements sur les ravages de la corruption et l'importance de la promotion d'une culture de l'intégrité à travers le continent. Pour le président du Conseil national de la jeunesse du Tchad, Abakar Alamine Dangaya, la corruption est un obstacle majeur au développement du pays et les jeunes doivent être en première ligne dans la lutte.
15: La lutte ne devrait pas être simplement l'apanage de l'AILC, moins encore de l'État. C'est le combat de tous les citoyens. Et tous les citoyens ici sont représentés par les jeunes parce que la jeunesse, c'est la frange majoritaire de la population.
14: La contrôleure générale adjointe de l'AILC, autorité indépendante de lutte contre la corruption, Fatimé Abdelkrim Soumaïla, a mis l'accent de son côté sur le rôle de chaque citoyen dans la prévention et la dénonciation des actes de corruption.
16: La lutte contre la corruption commence souvent par des petites décisions que chacun prend au quotidien. Respecter les règles, dire la vérité, accomplir correctement un travail, protéger les biens publics et traiter chacun avec équité sont des comportements qui font la différence.
14: Cette journée est célébrée sous le thème « Intensifier la promotion de l'intégrité et les actions anticorruption à travers l'Afrique ». Un thème qui rappelle la nécessité de multiplier des initiatives afin de restaurer la confiance des citoyens dans les institutions publiques.
1: En sport, la Fédération tchadienne de football association a organisé une formation des entraîneurs en licence 2. C'est le directeur général de la gestion des structures sportives de la jeunesse et des loisirs, Idriss Ibrahim Moura, qui a officiellement lancé les travaux. C'est en présence de plusieurs responsables de l'instance dirigeante de football tchadien, Galami Assil.
17: Cette session de formation organisée en N'Djamena constitue la dernière étape d'un vaste programme de formation déployé depuis plusieurs mois dans les différentes provinces du pays. Au total, plus de 500 entraîneurs éducateurs ont été formés à travers le pays. Un record historique pour le football tchadien. À travers cette initiative, la Fédération tchadienne de football association entend renforcer les capacités des entraîneurs éducateurs afin de leur permettre d'acquérir des méthodes modernes d'encadrement indispensables à l'émergence des jeunes talents. Au cours de cette formation de 6 jours, les participants bénéficieront d'enseignements théoriques et pratiques portant sur les techniques d'entraînement, la pédagogie, l'organisation des séances, la préparation physique adaptée aux jeunes catégories, ainsi que les valeurs éducatif et éthique du football. Ouvrant officiellement les travaux de cette formation, le directeur général de la gestion des structures sportives de la jeunesse et des loisirs, Idriss Ibrahim Moura, a rappelé que le développement du football passe avant tout par la qualité de la formation à la base. À travers cette politique de formation, la Fédération tchadienne de football association réaffirme son ambition de faire de l'encadrement technique un levier essentiel pour l'essor du football national et la préparation de la relève en misant sur des éducateurs qualifiés capables d'accompagner efficacement les jeunes générations de footballeurs tchadiens.
1: Merci Galami Assil. Voilà mesdames et messieurs, nous sommes à 6h46 en N'Djamena. C'est la fin de ce journal. Merci aussi à Tchoubué Gabriel pour sa collaboration technique à la présentation. Yassine Ibn Ahmad, je vous remercie pour votre aimable attention et vous souhaite de passer une excellente journée. Au revoir.
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19: Mesdames et messieurs, bienvenue à l'écoute de vos avis et conseils agrométéorologiques de la première décade de juillet, valable jusqu'au 15 juillet 2026. Prévision. Au regard des conditions pluviométriques observées, de l'installation de la saison de pluie, de l'état de la végétation et de l'indice de satisfaction des besoins en eau de culture, il est recommandé aux producteurs agricoles ce qui suit: poursuivre et intensifier les semis des cultures pluviales telles le mil, le sorgho, le maïs, l'arachide, le nibé, etc. dans les zones où la saison de pluie est déjà bien installée, réaliser rapidement les ressemis dans les parcelles ayant subi des échecs à la suite de l'irrégularité des pluies, effectuer les premiers sarclages et désherbages des cultures qui sont déjà au stade de levée, procéder à un suivi régulier pour détecter précocement les attaques des ravageurs et des maladies favorisées par l'humidité. Dans les zones sahéliennes où les pluies restent encore faibles ou irrégulières, les producteurs agricoles doivent attendre une installation durable des pluies avant d'engager les semis à grande échelle. Aux éleveurs, de tirer profit de l'amélioration progressive du couvert végétal pour organiser les déplacements des troupeaux vers les zones de pâturage disponibles, maintenir la surveillance sanitaire du cheptel et assurer un un accès suffisant aux points d'eau, aux services techniques et décideurs, de renforcer le suivi agrométéorologique dans les zones présentant un déficit pluviométrique ou un retard d'installation de la saison, assurer la diffusion régulière des bulletins agrométéo et des alertes agrométéorologiques afin d'accompagner les décisions des agropasteurs. Voilà, c'est tout pour ce bulletin agrométéo. Merci à tous de l'avoir suivi. Au revoir et à la prochaine décade. Réalisation Abdoulaye Toche, présentation Benan Selayo.
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0: Comme le dimanche 12 juillet 2026, la fête a souhaité ou bien célébrer aujourd'hui, c'est à l'endroit des Oliviers. Olivier, c'est le prénom du jour dans le calendrier grégorien. Alors, nous souhaitons bonne et heureuse fête à tous ceux-là qui portent le prénom de Olivier, qu'ils soient d'ici ou d'ailleurs, hein, c'est votre fête aujourd'hui. Bon anniversaire aussi à ceux ou celles qui, d'une part, célèbrent cette journée-là à signification diverse et à plusieurs connotations dans la gaieté et dans l'intimité du cœur. Nous saluons à notre frère ici, Olivier Beko, ici à l'ONAMA, qui est en fait aujourd'hui. Nous avons aussi Olivier Mbaïsissem, ancien animateur ici à la RNT. Mon grand Olivier de l'INSED, mon frangin Olivier Kamougué à l'Assemblée nationale, mon petit cousin Olivier Bessana à Bénin, Olivier Adindra et Olivier fils de l'OPJ juste à Kundul. De la musique avant de passer à la lecture des communiqués.
1: Allô, Bane, bisous, Bane, n'est-ce pas le grand de Bane?

7h54 minutes à présent, la lecture de vos avis et communiqués suite et fin. La grande famille Gogor en général et Kakraou en particulier, Djabio Djona, Salé Jonas, député Andaza Michel, député Anjadewe Weidou, député Djokdela Agobona, Salamasso Samuel, Maïna Batna, Sylvain Balamto Doumi, Kemtiang Mangala, Leva Odingar, Ngassadi Gangjang, Ormo Allo, Kelo Matna Jérémy, Vursuma Senghor, Boglo Aflezo, Kefas Gagé et Evariste Matna, profondément attristés, informent les parents à mes connaissances et toutes les personnes de retour de la délégation familiale du village suite au décès de leur très chère mère, belle-mère épouse Madame Dogdo Alice, épouse Gadjan Vunsuma Paul, décédée le 3 juillet 2026 à Marba Djouman, des suites de maladie. La famille porte également à la connaissance des frères, oncles maternels de Colomb, Kassoudou, de Ndjamena, les voisins ainsi que tous ceux qui ont connu la défunte, par que la délégation familiale qui s'était rendue au village pour les obsèques est déjà de retour. À cet effet, un recueillement en la mémoire de la défunte est organisé du samedi au dimanche aujourd'hui 12 juillet 2026 au domicile de son fils, M. Ngassadi Gadjang, situé à Ngonba Marba, non loin de l'église EFLT Marba. La famille informe tous ceux qui ont connu, aimé et accompagné la défunte durant sa vie qu'ils peuvent venir se joindre à elle pour présenter leurs condoléances à son fils et partager ces moments de recueillement. Dieu a donné, Dieu a repris, que l'âme de la défunte repose en paix. Remerciement très touché par vos marques de soutien, multiples formes de générosité, de compassion et de sympathie adressées à leur endroit lors du décès de leur mère et grand-mère, la nommée Khadija Abdoulaye, plus connue sous le nom de Khadija Iyamei, survenue en Djamena le 29 mai 2026 de maladie. La famille Kormou tient à exprimer, à remercier de tout cœur les membres de la grande famille Madjang, résidant en Djamena, Sar Koumbra, Moïsela, Bekourou et Doba. Les belles familles de Ndjamena, Sardoba et Goundi, les parents résidents à Koussiri, Goulfoui, Titlé et Makari au Cameroun, la famille de Alhaji Hassan Lawan ainsi qu'aux membres de la famille Lawan, les jeunes qui ont creusé la tombe, les femmes qui n'ont ménagé aucun effort pour assurer la cuisine, aux voisins de Walia et Ambassatna ainsi qu'à toutes les connaissances. Ces remerciements s'adressent également aux collègues de travail de Kormo Moïtan, Haroun Moïtan, Pierre Moïtan, Gabor Koulungar et Moussa Alhaji. À l'administration, au comité de gestion et aux élèves du lycée Collège Emmanuel de Sarre, aux membres de l'association des cadres pour le développement du Moyen Chari, en abrégé AKDMC, les camarades des connaissances de Fatima et Raoul, plus connus sous le nom de Baba, sans oublier ceux dont les noms ne sont pas cités ici. Que Dieu le Tout-Puissant vous bénisse richement. C'est signé la famille Kormou. La radio Tchapama voit présente ses sincères condoléances et compassion à l'endroit des familles Zandé. Dans 3 minutes exactement, vous allez suivre l'émission religieuse protestante La Vie Nouvelle pour Tous.

Tchad Anoussou, il est 6h passées de 59 minutes. Merci infiniment pour vous qui avez accepté de monter à bord avec nous depuis 5h pile. Dans un instant, vous allez suivre votre émission religieuse protestante, La Vie Nouvelle pour tous. Mais sachez que la cabine technique est assurée par Tchoubou Gabriel qui va céder d'un moment à l'autre sa place à Mahdi Abdoulaye. Puis la régie d'antenne, c'est la haute instance de contrôle. Nos amis techniciens qui sont agréés sur la mise en onde. Pour la locomotion, il s'agit de Mr. Kial. Et vous, les innombrables auditrices et auditeurs, vous faites partie intégrante de mon équipe à chaque fois que j'ai le mic. Au micro, je suis tenant Jean-Yves Legrand. Je vous souhaite de passer une bonne suite de programmes sur Radio Tchad. Je vous retrouve, Inch'Allah, le mercredi dans les matinales, acte 3. D'ici là, portez-vous bien, les amis. Qu'est-ce qu'on dit? À tout à l'heure.

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1: Auditeurs, auditrices de la RNT, bonjour. Bienvenue à votre émission La Vie Nouvelle pour tous de ce dimanche. Au micro, pour la présentation, je suis le pasteur Kebia Bojan de l'église fraternelle luthérienne au Tchad, groupe Abena. Prise de son, Aïga Djafa. Réalisation, Tuyeki Alfred. Tendre Père, nous voulons t'invoquer, te dire merci pour tout ce que tu fais pour tes enfants et surtout pour ta protection. Tu as permis à ce que nous soyons au devant de ta face pour parler de ta part. Assiste-nous pendant ce moment précis au nom puissant de Jésus. Amen. Notre texte de ce matin pour notre message se trouve dans les Actes des Apôtres, chapitre 5, versets 1 à 11. Actes des Apôtres, chapitre 5, versets 1 à 11. Mais dans un contrée, il y a un homme nommé Ananias avec sa femme Saphira. Ils vendirent une propriété et retint une partie du prix. Sa femme le sachant, puis il apporta le reste et le déposa aux pieds des apôtres. Pierre lui dit, « Ananias, pourquoi Satan a-t-il rempli ton cœur au point que tu manques au Saint-Esprit et que tu aies vendu et retenu une partie du prix du champ? S'il n'eût pas été vendu, n'était resté-t-il pas à toi? Et après qu'il a été vendu, le prix n'était-il pas à ta disposition? Comment as-tu pu mettre en ton cœur un pareil dessein? Ce n'est pas à des hommes que tu as menti, mais à Dieu. » Ananias, entendant ces paroles, tomba et expira. Une grande crainte saisit tous les auditeurs. Les jeunes gens s'étant levés, l'enveloppèrent et l'emportèrent et l'ensevelirent. Environ 3 heures plus tard, sa femme entra sans savoir ce qui était arrivé. Pierre lui adressa la parole. « Dis-moi, est-ce à un tel prix que vous avez vendu le champ ?»« Oui, » répondit-elle. « C'est à ce prix-là. » Alors Pierre lui dit, « Comment vous êtes-vous accordé pour tenter l'Esprit du Seigneur? Voici ceux qui ont enseveli ton mari sont à la porte et ils t'emporteront. » Au même instant, elle tomba aux pieds de l'apôtre et expira. Les jeunes gens, étant entrés, la trouvèrent morte. Ils l'emportèrent et l'ensevelirent auprès de son mari. Une grande crainte s'empara de toute l'assemblée et de tous ceux qui aspirent ces choses. Voilà un texte historique et théologique qui vise à édifier les chrétiens et à les assurer quant à la validité de leur fidélité. Le livre des Actes des Apôtres est la suite de l'évangile de Luc, qui en est lui-même l'auteur. Il décrit la propagation de l'évangile jusqu'aux extrémités du monde connu de l'époque. Le texte que nous venons de lire nous parle

temps des débuts prospères de l'Église. En effet, après le départ de Jésus-Christ au ciel, le Saint-Esprit habitait dans l'Assemblée. Il demeurait aussi dans chaque croyant individuellement. Cela se voyait de l'extérieur, on en parlait. Et le nom de Dieu étant glorifié par ce moyen. Satan ne pouvait pas y trouver son compte. En vue de détruire l'œuvre de Dieu, il commença à entraîner les croyants au péché d'hypocrisie. Ce récit montre le résultat. Comme les disciples proclamaient à Jérusalem les vérités de l'Évangile, le Seigneur bénit abondamment leur témoignage. Et une multitude crut. Un bon nombre de ces premiers chrétiens furent aussitôt séparés de leur famille et de leurs amis par la persécution juive. Il fallait alors pourvoir à leur entretien. Il n'y avait parmi eux aucun indigent. Ceux qui, parmi les croyants, possédaient de l'argent et de biens, les sacrifiaient joyeusement pour faire face aux nécessités de l'heure. Ils vendaient leurs maisons et leurs champs, en apportaient le prix qu'ils déposaient aux pieds des apôtres, et l'on faisait des distributions à chacun selon qu'il en avait besoin. Un intérêt commun les dirigeait et la cupidité ne trouvait aucune place dans leur vie. L'amour fraternel était plus grand que celui de l'argent et des biens matériels. Le malin s'infiltra dans le couple Ananias pour disloquer la vie du jeune Église aimable. Ananias et Saphira avaient fait la promesse d'offrir au Seigneur le produit des ventes de leur propriété. Plus tard, ils discutèrent encore sur ces sujets et décidèrent de ne pas tenir leur promesse. Alors, ils sont entrés dans la fraude par leur conduite envers Dieu. Mais Dieu hait l'hypocrisie, le mensonge. Leur péché fut frappé d'un prompt et terrible châtiment. Nous avons titré notre message de ce matin comme suit. Non à l'hypocrisie spirituelle et oui à la fidélité chrétienne. Non à l'hypocrisie spirituelle et oui à la fidélité chrétienne.

Notre message est structuré en trois grandes parties suivantes. Nous verrons une approche définitionnelle. Nous aurons en deuxième point les causes de l'hypocrisie. Et enfin, en troisième position, nous verrons les conséquences et les solutions préconisées. S'agissant des définitions, deux termes méritent une explication, à savoir l'hypocrisie et la fidélité. L'hypocrisie, c'est se comporter différemment de ce qu'on prétend croire. En grec, ce terme signifie celui qui porte un masque, c'est-à-dire celui qui fait semblant d'être ce qu'il n'est pas. La Bible qualifie l'hypocrisie de péché. Elle peut prendre deux formes, agir d'une manière contraire à ce qu'on prétend croire ou mépriser les autres sans tenir compte de ses propres failles. Dieu a condamné l'hypocrisie du peuple d'Israël en disant « Ce peuple m'honore de la bouche et de lèvres, mais son cœur est éloigné de moi. » Selon Ésaïe, chapitre 29, le verset 13. Jésus était fermement contre un comportement hypocrite des pharisiens. C'est pourquoi il

0: est qualifié de tombeau blanchi, de serpent à deux têtes, de race de vipères, etc. Concernant la fidélité, fidélité signifie tenir ferme dans la foi, être solide, d'où être digne de confiance. C'est un attribut de Dieu, tant sous l'ancienne alliance que sous la nouvelle, selon Hébreux chapitre 10, le verset 23. Alors, la fidélité jaillit de la foi. Notre thème, c'est pourquoi nous demande de dire non à l'hypocrisie et oui à la fidélité. Alors, quelles sont les causes de l'hypocrisie? L'hypocrisie a des causes principales qui sont convoitise charnelle et l'orgueil. Ananias et Saphira avaient vu que Joseph, nommé aussi Barnabas, avait vendu un champ et avait apporté le produit de la vente aux apôtres pour qu'ils soient distribués aux pauvres. Leur péché, c'était de prétendre tout donner, alors qu'ils en gardaient une partie à l'insu de tout. Ils pensaient ainsi recevoir le même honneur que les autres. Les raisons pour lesquelles Dieu a permis la mort d'Ananias et Saphira, c'est leur hypocrisie couplée de mensonges. La convoitise, l'hypocrisie et le désir de louange des hommes ont été la cause de leur disparition. L'intérêt et la vanité du couple Ananias furent la source de leur hypocrisie et de leur mensonge. Pierre appela cela mentir à l'Esprit-Saint. Ce qui était bien plus grave que de mentir aux hommes. C'était une mauvaise action qu'ils s'étaient proposée dans leur cœur à l'instigation de Satan. Ils n'ont pas été surpris par ce péché, non, mais l'ont commis intentionnellement. Quand nous lisons 1 Jean chapitre 5, le verset 16, elle nous écrit ici. Quelles sont alors les manifestations de l'hypocrisie? L'hypocrisie se manifeste dans le comportement humain. Quand elle gagne le cœur, elle détruit les relations amicales. Elle détruit les relations sentimentales, conjugales, professionnelles, etc. Les hypocrites visent la récompense des hommes que la récompense des dieux. Ils veulent être vus, être applaudis, être loués. Ils veulent se faire remarquer par les hommes, mais leur cœur n'est pas droit, car ils ne sont pas intègres devant Dieu et ils ne font pas de Dieu leur priorité et leur point de concentration. Les hypocrites mènent une double vie, une vie de l'Église et une vie du monde. Ils savent jouer à ces doubles jeux et ils sont très habiles. Ils savent comment se faire voir comme des lions alors qu'ils sont au-dedans le loup. Les hypocrites déguisent leur attitude, leurs sentiments, leurs paroles, pensées. Mais ils ne sont limités qu'à le faire que devant les hommes. Car devant Dieu, rien n'est caché. Il connaît tout, il voit tout. Selon Hébreux chapitre 4, verset 13. Un hypocrite est tout à fait l'opposé d'une personne intègre et honnête. Un hypocrite murmure toujours. Il agit par derrière. Il n'a rien de pire que d'être un chrétien hypocrite dans notre vie. La colère de Dieu est contre la cupidité, le mensonge et l'hypocrisie. C'est un signal d'alarme, non seulement pour l'Église primitive, mais pour toutes les générations. Chacun peut s'examiner s'il est Ananias ou Saphira dans sa vie. Beaucoup de comportements d'Ananias se manifestent dans la vie des chrétiens d'aujourd'hui. Nous constatons l'hypocrisie dans la dîme et les offrandes. Ça ne manque pas. Nous constatons aussi l'hypocrisie dans la conduite chrétienne. Beaucoup de chrétiens sont des ivrognes, des soulards. Nous constatons aussi les graines d'hypocrisie dans l'idolâtrie. Beaucoup de chrétiens sont des idolâtres. Nous constatons également l'hypocrisie dans la corruption. Toutes ces choses ont des conséquences néfastes dans notre vie et attirent la colère des dieux. L'hypocrisie a ses conséquences. Si Ananias et Saphira avaient réussi à tromper Pierre, cela aurait gravement nui à l'autorité des apôtres. Cette triste histoire reste pour les chrétiens une leçon à méditer. Ce jugement prouve que les hommes ne peuvent pas tromper Dieu. Il était appliqué pour mettre en garde les fidèles contre le mensonge et l'hypocrisie et les empêcher de commettre un vol envers Dieu. Le même Dieu que nous adorons, c'est le même Dieu qui punit l'hypocrisie. Il condamne tous les péchés. Les lèvres menteuses lui sont en abomination. Il déclare que dans la cité sainte, il n'entrera rien d'essuyé, ni personne qui se livre à l'abomination et au mensonge, selon Apocalypse, chapitre 21, le verset 27. Oui à la fidélité, oui à la fidélité, mais non à l'hypocrisie. La fidélité est un attribut de Jésus-Christ, sur laquelle insiste en particulier l'épître aux Hébreux, selon Hébreux, chapitre 2, verset 17. Elle est un encouragement et un stimulant pour les croyants. Jésus a prié pour la fidélité de ses disciples dans Jean, chapitre 17, versets 6 à 19. Nous ne devons pas imiter les hypocrites, mais plutôt les fidèles. Les chrétiens fidèles, ils appartiennent à Christ. Ils sont unis à Christ par la foi. Ils demeurent en lui et ils gardent sa parole. Sans être du monde, ils sont dans le monde. Eux reconnaissent leur mission d'être envoyé dans le monde par et pour le Seigneur. Selon Jean chapitre 17, versets 9 à 19. Afin d'y être sel et lumière. En exaucant la prière de son Fils, Dieu se porte garant de la fidélité de son peuple, en le gardant du péril intérieur et en le préservant du péril extérieur. Comment peut-on se revêtir de la fidélité dans sa vie? Les vertus de l'Évangile sont nombreuses. En acceptant de se soumettre volontairement à l'œuvre transformative du Saint-Esprit, en annonçant à son ancienne vie d'hypocrisie et en réclamant le Saint-Esprit quotidiennement. Bref, il s'agit de mettre en pratique l'Évangile, un message d'amour, de foi, d'humilité, d'espérance et de salut. Quand l'amour de Dieu remplit le cœur, il n'y aura plus de place pour l'hypocrisie qui nous détruise. Que l'amour de la vérité et de la fidélité fixe en nous des racines profondes pour nous permettre de tenir ferme dans la foi, comme dit Paul dans Éphésiens chapitre 6, verset 14. Pour être fidèle, cela demande une consécration quotidienne au Seigneur, en qui nous avons la rédemption et l'espérance. En somme, bien-aimés, Dieu déteste l'hypocrisie spirituelle. Il ne tolère pas l'hypocrisie spirituelle. C'est pourquoi Jésus a combattu l'hypocrisie durant son ministère terrestre, selon Matthieu chapitre 7, versets 1 à 18. Et il continue à la détester jusqu'aujourd'hui encore, cherchant la réconciliation entre le Seigneur pour mener une vie de fidélité. C'est pour cela que l'apôtre Paul déclare dans Colossiens chapitre 3, verset 5 en disant: « Faites donc mourir les membres qui sont sur la terre, l'impudicité, l'impureté, les passions, les mauvais désirs et la cupidité, qui est une idolâtrie. Cherchons plutôt la fidélité, qui est une vertu pour le salut de notre âme. Que le Seigneur bénisse sa parole en Jésus-Christ notre Sauveur. Amen. » Était au micro pour la présentation le pasteur Kéyabo Jean de l'église fraternelle luthérienne au Tchad, groupe Abena. Téléphone 66 10 52 09. Prise de son, Aïga Djafar. Réalisation, Chuyoki Alfred. Je vous remercie, votre aimable écoute.
1: 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Auditrice, auditeur, que Dieu vous bénisse. Au revoir et à dimanche prochain.

Auditrices, auditeurs, bien-aimés dans le Seigneur, bonjour et bienvenue à votre rendez-vous avec la méditation catholique. Les textes bibliques proposés à notre méditation en ce 15e dimanche du temps ordinaire de l'année A sont les suivants. La première lecture est tirée du livre du prophète Isaïe au chapitre 55, les versets 10 à 11. La deuxième lecture est extraite de la lettre de Saint Paul, apôtre aux Romains, au chapitre 8, les versets 18 à 23. L'évangile est de Saint Matthieu au chapitre 13, les versets 1 à 23, ou la formule brève, les versets 1 à 9. Pour nous introduire dans la méditation de ces jours, nous accueillons avec joie l'abbé Nissoabe Kanajan, vicaire de la paroisse Saint-Paul de Kabalay. Cette émission vous est proposée par la radio Arc-en-Ciel, radio communautaire de l'archidiocèse de N'Djamena. À la présentation, je suis Denenadi Soulanodi.

Frères et sœurs en Christ, en ce 15e dimanche du temps ordinaire, la liturgie nous invite à contempler la puissance de la parole de Dieu. À travers la parabole du semeur, Jésus nous rappelle que cette parole est sémée généreusement dans le cœur de tous les hommes. Mais son fruit dépend de la qualité de notre accueil, de notre disponibilité et de notre persévérance. Demandons au Seigneur de faire de nos cœurs une bonne terre, capable d'accueillir son évangile, de le laisser grandir et de porter des fruits abondants de foi, de charité et d'espérance.

Évangile de Jésus-Christ selon saint Matthieu. Ces jours-là, Jésus était sorti de la maison et il était assis au bord de la mer. Auprès de lui se rassemblèrent des foules si grandes qu'il monta dans une barque où il s'assit. Toute la foule se tenait sur le rivage. Il leur dit beaucoup de choses en parabole. Voici que le semeur sortit pour s'aimer. Comme il s'aimait, des grains sont tombés au bord du chemin et les oiseaux sont venus tout manger. D'autres sont tombés sur le sol pierreux où ils n'avaient pas beaucoup de terre. Ils ont levé aussitôt parce que la terre était peu profonde. Le soleil s'étant levé, ils ont brûlé et faute des racines, ils ont séché. D'autres sont tombés dans les ronces. Les ronces ont poussé et les ont étouffés. D'autres sont tombés dans la bonne terre et ils ont donné du fruit à raison de 100 ou 60 ou 30 pour un. C'est lui qui a des oreilles qu'il entende. Les disciples s'approchèrent de Jésus et lui dirent, « Pourquoi leur parles-tu en parabole ?» Il leur répondit, « À vous, il est donné de connaître les mystères du royaume des cieux, mais ce n'est pas donné à ceux-là. À celui qui a, on donnera, et il sera dans l'abondance. À celui qui n'a pas, on enlèvera même ce qu'il a. Si je leur parle en parabole, c'est parce qu'ils regardent sans regarder et qu'ils écoutent sans écouter ni comprendre. Ainsi s'accomplit pour eux la prophétie d'Isaïe. Vous aurez beau écouter, vous ne comprendrez pas. Vous aurez beau regarder, vous ne verrez pas. Le cœur de ce peuple s'est alourdi. Ils sont devenus durs d'oreilles et se sont bouchés les yeux, de peur que leurs yeux ne voient, que leurs oreilles n'entendent, que leur cœur ne comprenne, qu'ils se convertissent et moi, je les guérirai. Mais vous, heureux vos yeux puisqu'ils voient, et vos oreilles puisqu'elles entendent. Amen, je vous le dis. Beaucoup de prophètes et de justes ont désiré voir ce que vous voyez et ne l'ont pas vu. Entendre ce que vous entendez et ne l'ont pas entendu. Vous donc, écoutez ce que veut dire la parabole du semeur. Quand quelqu'un entend la parole du royaume sans la comprendre, le mauvais survient et s'empare de ce qui est semé dans son cœur. Celui-là, c'est le terrain ensemencé au bord du chemin. Celui qui a reçu la semence sur un sol pierreux, c'est celui qui entend la parole et la reçoit aussitôt avec joie, mais il n'a pas de racines en lui. Il est l'homme d'un moment, quand vient la détresse ou la persécution à cause de la parole, il trébuche aussitôt. Celui qui a reçu la semence dans les ronces, c'est celui qui entend la parole, mais le souci du monde et la séduction de la richesse étouffent la parole qui ne donne pas de fruits. Celui qui a reçu la semence dans la bonne terre, c'est celui qui entend la parole et la comprend. Il porte du fruit à raison de 100 ou 60 ou 30 pour 1.

Aujourd'hui, en ce 15e dimanche du temps ordinaire année A, la liturgie nous invite à revoir nos attitudes vis-à-vis de Dieu et aussi à comprendre comment la parole de Dieu pénètre le cœur des hommes. Dans la première lecture, le Seigneur nous invite à comprendre comment il annonce sa parole en ce temps où nous sommes entrés dans le temps de la pluie et tous les paysans vont dans les champs pour semer. Le Seigneur Jésus, lui, il sort pour annoncer la parole de Dieu. Et il va s'asseoir dans une barque pour enseigner. Et c'est de là qu'il va parler de la parole de Dieu. Et il va utiliser le symbole d'un agriculteur de semences pour parler de Dieu. Jésus enseigne en disant, un semeur est sorti pour semer. Il y a des graines qui sont tombées sur de bonnes terres. Il y a des graines qui sont tombées et les oiseaux sont venus avaler. Il y a des graines qui sont tombées dans les pierres. Chaque grain essaye de prendre racine, mais à un niveau, ceux qui sont tombés dans les ronces et dans les pierres sont étouffés par la chaleur. Étouffés parce que la racine ne peut pas aller en profondeur. Ils ne portent pas de fruits. Les grains qui sont tombés sur de bonnes terres, c'est des grains de la terre a été travaillé et le grain s'enracine, la pluie arrose et ça donne de bons épis. Voilà, Jésus dit, il y en a qui donnent 30, 50, 80, 100. Et voilà, chaque grain porte du fruit. Et c'est ça la parole de Dieu. Dieu le dit déjà dans la première lecture, quand sa parole tombe dans le cœur, ça produit des fruits. Sa parole ne peut pas tomber, ça produit des fruits. C'est vrai. Dans l'histoire du peuple d'Israël, Dieu a envoyé des prophètes. Les Israélites n'ont pas reçu la parole des prophètes. Par exemple, comme le prophète Jérémie, qui a annoncé la parole de libération, qui a annoncé la conversion, a emmené les gens au changement de vie parce que Dieu parlait à ses prophètes. Il interpellait le peuple par rapport à leur comportement, leur vie puisse changer. Mais ils sont restés tels qu'ils sont. Ils n'ont pas accueilli. Mais au moins, s'il y a quelques personnes qui reçoivent, et Dieu continue à susciter des prophètes qui continuent à annoncer la parole. Et voilà, au temps de Jésus, quand lui-même il est arrivé, il a annoncé, mais les gens l'ont rejeté, les gens ne voulaient pas accueillir. Mais quelques-uns quand même, prenons l'exemple des disciples, ils ont accueilli la parole de Dieu, de Jésus, et ils sont mis à sa suite. Ils sont devenus des messagers de cette bonne nouvelle. Et ceux-là ont continué a annoncé cette parole. Aujourd'hui, cette parole de Dieu a fait son chemin jusqu'à arriver sur notre terre, le Tchad. Et cette parole, on doit toujours l'annoncer à temps et à contre-temps. C'est pas selon les sentiments des personnes ou selon la convenance de tel ou tel. Nous devons annoncer la parole de Dieu à tout homme et faire de sorte que cette parole pénètre le cœur et amène les gens à la conversion. Nous voyons dans notre pays, si la parole de Dieu a pénétré le cœur de tout le monde, il va y avoir des changements. Il y a des gens qui sont restés toujours réticents. Et quand nous voyons dans la vie politique, il y a des gens qui font du mal à leurs prochains, ou bien ils pillent les biens de la société, ils pillent le bien du pays, le bien commun. Et il y a des gens qui tuent les humains. On les voit. Et voilà, toutes ces personnes, parce qu'ils n'ont pas écouté la parole de Dieu, la parole de Dieu n'a pas retenti dans leur cœur. Et ceux-là, aujourd'hui, le Christ les invite à la conversion, à écouter la parole de Dieu, entendre et se laisser changer, convertir par cette parole. Dès que cette parole pénètre le cœur. Et dans la vie sociale, nous voyons les souffrances humaines parce que la parole de Dieu n'a pas pénétré le cœur de tous, que ce soit les commerçants qui flambent les prix ou bien que ce soit la population qui est désespérée, qui ne croit plus en Dieu et qui se laisse emporter. Quand nous voyons la jeunesse emportée dans l'alcool et dans la drogue, voilà, ils n'ont plus d'oreilles pour écouter la parole de Dieu. Et dans la vie des familles, les familles divisées, les familles qui ne s'entendent pas, et des familles qui n'arrivent plus à s'asseoir, manger ensemble, qui n'arrivent plus à éduquer leurs enfants et qui sont même des fois, il y a des familles divorcées et les enfants se retrouvent dans les rues. Oui. Parce que la parole de Dieu ne s'est pas enracinée dans la vie de ces familles. Aujourd'hui, le Seigneur nous invite que nous qui recevons la parole de Dieu, que laissons cette parole transformer nos vies. Malgré les épreuves qui vont advenir dans nos vies, que cette parole reste dans nos cœurs et nous transforme. Et devant les situations de la vie, devant les difficultés, nous pouvons faire référence à cette parole de Dieu pour pouvoir changer les choses et regarder de manière positive. Voilà ce que le Seigneur nous demande. Et si nous agissons de cette façon,
c'est-à-dire le grain est tombé sur une bonne terre. Et cette plante qui pousse va porter du fruit. Et nous, de même, chrétiens baptisés, nous avons reçu les grâces de Dieu, nous sommes devenus enfants de Dieu. Nous devons être porteurs de cette bonne nouvelle et que nos frères puissent changer de vie et de comportement. Prions aujourd'hui pour toute la société, pour tous les chrétiens du monde, et prions particulièrement pour les chrétiens du Tchad, pour que nous soyons des sel et lumière pour les chrétiens, pour les non-chrétiens et aussi pour tous les Tchadiens. Que nous soyons sel de la terre, que nous puissions éclairer notre environnement, éclairer notre milieu de vie, de travail, éclairer notre pays par cette lumière que le Christ nous apporte et nous a donné cette lumière de par notre baptême et que cette lumière puisse luire dans nos vies, dans le monde et que tout homme change et que notre pays retrouve sa splendeur première de retrouver la paix, retrouver l'unité et que tout le monde vive heureux dans la justice et dans la paix. Le Seigneur soit avec vous.

Auditrices et auditeurs bien-aimés du Seigneur, nous voici au terme de votre émission La Méditation catholique de ce 15e dimanche du temps ordinaire de l'année A. Nous rendons grâce à Dieu pour la parole reçue et pour l'enseignement de l'abbé Nissoabé Kanan-Jean qui nous a aidés à mieux comprendre que la fécondité de la vie chrétienne dépend de l'accueil que nous réservons à la parole de Dieu. Cette émission est une production de la radio Arc-en-Ciel, radio communautaire de l'archidiocèse de Ndiamélo. À la présentation, je suis Dene Nadi Solano Dinga Roseline. Était à sa réalisation abbé Carlo Marcuti Nubo Adina. Que le Seigneur fasse de chacun de nous une terre fertile, ouverte à sa parole, afin que notre vie porte des fruits abondants pour la gloire de Dieu et le service de nos frères et sœurs. Au revoir et à dimanche prochain.

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1: 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Il est à présent 12h passées de 1 minute. Bienvenue à cette tranche d'animation en français de tous les dimanches. 12h, 14h et bien, mesdames et messieurs, c'est donc la fourchette d'heure qui nous est allouée. Et vous le savez tous, c'est pour égrener un programme taillé sur mesure pour vous et rien que pour vous, nos inconditionnels auditrices et auditeurs. À retrouver, mesdames et messieurs, à 12h10, heure du Tchad, le concert des auditeurs de tous les dimanches. Lequel conseil des auditeurs sera suivi de votre magazine relatif aux femmes et entrepreneuriat. Radio Service, quant à elle, interviendra à 13h30 heure du Tchad. La plage publicitaire à retrouver à 13h55 et laquelle plage publicitaire introduira à son tour, mesdames et messieurs, un autre grand rendez-vous hebdomadaire. Ça s'appelle Radio Weekend avec Yann Moïbé et toute sa Dream Team composée donc de l'invité fil rouge, mais aussi et surtout les messieurs de la rédaction qui sont de vous livrer dans un premier temps les principales nouvelles du jour. Et puis, mesdames et messieurs, à 14h, nous allons devoir simplement vous dire bye-bye parce que nous travaillons avec le temps et contre le temps. Pour vous servir, vous avez une équipe dévouée, très très dynamique devant les 12 000 boutons de la radio Tchad grâce à sa technicité. Vous avez ma voix qui est dispatchée dans le creux de vos oreilles. Mamat Mahdi, Mamat Abdoulaye, c'est lui. À noter également la présence de nos vaillants techniciens du Centre Météor de Grédia et ce service informatique. Ils assurent respectivement la mise en onde et la maintenance de nos appareils. À la guérite pour la totale sécurité de tout le personnel de l'Office national des médias audiovisuels, eh bien, mesdames et messieurs, vous avez nos formidables forces de défense et de sécurité. Nos amis de la Régie Recette, quant à eux, sont postés dans leur kiosque pour la réception de tous vos avis et communiqués. L'émission de la rédaction que vous allez découvrir à 14h fait partie également de cette équipe dominicale. Mesdames et messieurs, vous aussi vous faites partie. Prêtez-nous simplement vos oreilles et vous n'allez pas le regretter. Merci de nous accompagner tous les dimanches. Mais surtout, apprêtez également vos crédits téléphoniques hein, pour participer massivement à ce concert des auditeurs de ce 12 juillet 2026. Pour la coordination, vous avez votre serviteur de tous les dimanches, la voix qui reste toujours égale à elle-même. Mesdames et messieurs, appelez-moi simplement Ludimat Ndje Marius, le zombie Flapacha, le premier sorcier du ghetto, le mion des mions, appellation contrôlée. Alors qu'il est 12h passé de 4 petites minutes, eh bien, mesdames et messieurs, nous repartons de l'autre côté de la baie vitrée pour savourer la toute première sélection musicale.

Vion, chantons tous Alléluia, parce qu'il le mérite, maître des cieux et de la terre, créateur de l'univers, omniscient, omnipotent, omniprésent. Nous te rendons grâce, nous bénissons ton nom, parce que Père, tu le mérites. Durant toute une semaine, tu nous as bénis, tu nous as nourris, tu nous as aimés, parce que simplement tu es amour. Nous voudrions, en retour à ces gestants, te dire gracias, te dire merci, être très reconnaissant à toi parce que nous étions simplement l'objet de ta protection durant toute une semaine. Et ce matin encore, Père Céleste, il t'a plu de renouveler en nous ton souffle de vie, ce qui constitue un privilège pour nous parce que si et seulement si on essaie de regarder tout autour de nous, combien sont ceux-là qui sont privés de cette joie, combien sont ceux-là qui sont privés de la liberté. Mais Père, nous sommes tes élus, nous aimerions te dire merci pour ta grâce, merci pour ton bonheur, merci pour ton amour. Manifeste cet amour-là dans la vie de nos frères et sœurs qui en ont besoin pour la semaine qui va commencer bientôt. Père, nous implorons ta protection, nous implorons ton amour, nous implorons ton pardon, nous implorons ta grâce dans la vie de toutes les Tchadiennes et tous les Tchadiens pour la gloire de ton Saint-Nom. Et nous disons Amen. À présent que nous avons ta présence parmi nous, Père Céleste, nous osons croire que tout ce que nous allons entreprendre puisse concourir à ta volonté. Mesdames et messieurs, quant à vous, il est à présent 12h10.

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Mesdames et messieurs, il est à présent 12h11 et comme tel, vous aurez compris à travers ce générique qui passe à l'instant T en fond sonore. Nous sommes dimanche et comme tel, lorsque 12h10 sonne, eh bien, le temps s'arrête net et fait place simplement à vos appels téléphoniques. Ça s'appelle le concert des auditeurs. Le concert des auditeurs, eh bien, c'est un moment de joie, un moment de partage, un moment de change. Le concert des auditeurs, c'est une heure d'horloge offerte gracieusement par votre média en tant que média de proximité, la radiodiffusion nationale tchadienne, la chaîne nationale. Question de faire votre joie, question de vous partager des humeurs, des bonnes humeurs, pourquoi pas, mais aussi et surtout question de faire des dédicaces de votre choix pour votre plaisir personnel, pour le plaisir de vos entourages, pour le plaisir de vos bien-aimés, pourquoi pas. Ça se passe nulle part ailleurs. C'est toujours à travers la fréquence nationale, la 94.5 MHz qui émet depuis Djambalankato. C'est dans le deuxième arrondissement de la capitale, N'Djamena. Mesdames et messieurs, le processus pour y participer reste toujours le même et toujours simple comme boire de l'eau. 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Tenez-vous bien, le 61-53-53-20, en français facile, 61-53-53-20, c'est le standard qui vous permet de participer massivement au concert des auditeurs de tout. 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Nous avons, alors qu'il est 12h12, l'appel de du tout premier auditeur, celui-là, il nous vient de Biltine. C'est le chef-lieu de la province de Wadi Fira. Il est au bout de fil. Allô, monsieur Raphaël.

0: Allô, bonjour.
1: Bonjour.
0: Comment vous allez?
1: Dieu merci, ça va. Et de votre côté, on espère que ça va aussi.
0: Oui, ça va, on s'en débrouille.
1: Très bien, vous êtes déjà de retour à Wadi Fira après votre séjour à Sarre.
0: Oui, c'est depuis le lundi que je suis ici à Wadi Fira.
1: D'accord, nous vous souhaitons bon retour à Wadi Fira.
0: Merci.
1: J'espère que votre séjour dans la ville verte a été agréablement agréable.
0: Ah oui?
1: D'accord. Vous avez assez bénéficié, hein? Assez profité. Hein?
0: Presque 4 mois.
1: D'accord.
0: Bon, pour le conseil des auditeurs.
1: Oui, pour le conseil des auditeurs.
0: Bon, j'ai dit bon dimanche à Stade Souleymane le Barcelonais.
1: Sadio Souleymane, le Barcelonais, depuis la rue de Trente, ici même à la capitale.
0: Bon dimanche à vous et à votre famille.
1: Merci, cela me va tout droit au cœur.
0: Et à la famille de ses cousins du jour et à lui-même.
1: Il vous dit un grand merci.
0: Et je vois mon petit frère Astra qui est absolument moins chéri.
1: D'accord.
0: Et mon papa Demkarangarasno aussi qui est
1: Très
0: absolument
1: bien.
0: moins chéri.
1: Oui.
0: Et le deux Nader qui sont absolument Walia.
1: Très bien.
0: Je vois Bouchra Sale depuis à Dissou
1: Très bien.
0: Jafar Brahim de Douguia. Olivier, le chef de carré d'Arabe de Doba.
1: Oui.
0: Kalkazia Gandroslip depuis Abéché.
1: Très bien.
0: Et je vois Joachim Abdié depuis Boutalbaga.
1: Très bien.
0: Zara Kemakosi depuis Bangor.
1: Très bien.
0: Et Nadi Moïse de Bangor.
1: Très bien.
0: Et Tidimaï Richard depuis Bariam par Bangor aussi.
1: Très bien.
0: Et je vois mon petit frère. Alors, c'est trop actuellement ici à Wadikira.
1: Très bien.
0: OPJ, notre OPJ Mbaye Wondoum, je viens de Wadikira.
1: Très bien.
0: Bon, au moins, Raphaël, c'est trop actuellement à Amdjara. Et Jastravi, Ferdinand, depuis Amdjara. Je vois Rouen, c'est trop actuellement à Mondo.
1: Très bien.
0: Et je n'oublie pas tous les auditeurs, puisque la liste n'est pas dans ma tête.
1: Très bien.
0: Et j'ai fini par appuyer mes députés pour voir aussi par Mango.
1: Merci. Et puis de l'autre côté de Biltine, puisque nous y sommes, nous faisons big up comme ça hein, à notre très cher ami, mon très cher ami à moi, le conseiller sportif, hein, conseiller sportif, conseiller à la jeunesse et sport, non? De l'autre côté, hein, Dira, bonne aventure depuis Biltine. Affaire de habillement, on sera noté, hein, parce que Jésus n'aime pas les fautes. D'accord. Après, donc, Raphaël de Wadi Fira, eh bien, mesdames et messieurs, nous revenons vers le sud du pays, actuellement à Mundu, dans la capitale économique du pays, là-bas, à la rencontre de monsieur Alaa Oubrefil. Bonjour.
2: Bonjour, Anoji. C'est monsieur Alara Adingar,
1: Alara Adingar, Mundaromgar.
2: Oui.
1: Comment allez-vous?
2: Ça va mieux.
1: Dieu merci, ça va, on se maintient.
2: Ok, ça fait
1: Ah.
2: très longtemps là.
1: Ça fait vraiment longtemps, hein? Vous étiez en déplacement?
2: Non, j'étais convalescent actuellement.
1: Ouh là là! Mais voilà pourquoi on n'a pas eu vos appels par le passé.
2: Vraiment,
1: En tout
2: vraiment.
1: cas, nous rendons grâce à Dieu de vous avoir accordé la santé.
2: Merci, merci bien.
1: et nous vous souhaitons hein, santé de fer.
2: Merci, merci. Là,
1: merci.
2: je profite très rapidement de votre micro
1: Oui.
2: pour souhaiter bon dimanche à quelques amis et parents.
1: Avec plaisir, cher aîné.
2: Oui, là, j'ai dit bon dimanche à monsieur, mon ami Gondje Fulbert à N'Djamena.
1: Très bien, Gondje Fulbert, oui.
2: À mon ami Winamu Gaïdanamu, ancien de son état à Fianga.
1: Très bien.
2: À monsieur Najwade Gaston à N'Djamena.
1: Oui.
2: À monsieur Fadil Djibrin au chantier pétrolier à Krim-Krim.
1: D'accord.
2: Ici à Mundu, à monsieur Diatrawe Bondo, docteur à l'université de Mundu.
1: D'accord.
2: À Alastra Dimnabe, enseignant de son état à Doba. Garve Dimnabe, enseignant de son état à Doba.
1: Très bien.
2: J'ai travaillé Djimnabe au chantier pétrolier à Comin, à Tante Ferdinand à Doba,
1: oui.
2: Olivier Aldené à Doba.
1: D'accord.
2: À Ninga Aldené, chef de quartier de Comin, et à Pasteur Bouangar Eli de l'APT de Comin.
1: Oui.
2: Au chef de canton de Mayumbai, au chef de canton de Bessau et c'est notable.
1: D'accord.
2: À tous ceux qui m'écoutent maintenant, sans oublier l'équipe de Aloudi Maris, merci bien.
1: Merci beaucoup, plaisir partagé, cher Aïné. Toute mon équipe vous dit gracias. Merci infiniment, merci d'avoir participé. Alors qu'il est 12h18, mesdames et messieurs, le Conseil des auditeurs en cette mi-journée du 12 juillet 2026 suit son bonhomme de chemin. Le processus reste toujours le même. Il suffit de disposer un peu de crédit téléphonique dans vos cellulaires et puis appeler simplement sur le standard qui est le 61 53 53 20. Nous sommes en compagnie de Achille Baldal, aventurier. C'est le titre qui passe à l'instant T égale zéro. Et, mesdames et messieurs, ce voyage musical nous conduit à Abéché, dans le Darwadaï. Là-bas, nous sommes à la rencontre de monsieur Dorsuna Maurice Faye. Allô?
3: Bonjour, les hommes du Flapache.
1: Bonjour, cher ami.
3: Le sorcier du ghetto.
1: Le premier sorcier du ghetto, appellation contrôlée.
3: Exactement. Comment ça va?
1: Bien, merci. Et de votre côté?
3: Bien, merci, ça va.
1: Mm-hmm.
3: J'espère que Ndjamena est debout.
1: Ndjamena est debout et voilà, la température est normale. Le soleil est au zénith et tout est normal, hein, parce que l'obéissance, la loi, l'obéissance à la loi qu'on s'est prescrite est liberté.
3: Oui, là. La journée aujourd'hui, là, ça serait bien. Ici également, il fait beau temps.
1: Il fait beau temps à Béché?
3: Oui.
1: Ah, mais chez nous ici, alors que la ville de Kundul a reçu une bonne pluie, hein, une bonne dose de pluie hier soir.
3: Oui.
1: Ndjamena, c'est Ndjamena est pas rien. Même pas une goutte, je t'assure.
3: Quand même, nous ici, il y a quand même des gouttelettes.
1: N'est-ce pas, hein?
3: Oui.
1: D'accord, mais profitez alors, profitez-en.
3: Exactement, on va profiter.
1: Mm-hmm.
3: Pour le dimanche en direct?
1: Oui, pour le dimanche en direct.
3: Je dis bon dimanche à Beysou Abel.
1: D'accord.
3: À Maïna Faye Barwa.
1: Mm-hmm.
3: À Adam Ben, fils de Lonama Abéché.
1: D'accord.
3: À Pia Djine de Corbeau.
1: Très bien.
3: Mamadou Kaina de Bayili.
1: Mm-hmm.
3: Telsoube Honoré de Tougra.
1: Oui.
3: Ozana de Deboto.
1: D'accord.
3: Bolivé de Bongo.
1: Mm-hmm.
3: L'homme fort de Wadifira, Raphaël.
1: Oui, Raphaël qui vient juste de vous précéder. Les jumelles Anissette, Anihuit depuis le quartier Moursal.
3: Exactement. À Dabotiman, les Bled de Koussiri.
1: Très bien.
3: Olivier de Doba.
1: Oui.
3: À Jafar Brahim de Douya.
1: Oui.
3: À Abenessa de Farcha.
1: D'accord.
3: Fad, le grand Barcelonais.
1: Oui.
3: Kiram Youssouf.
1: Mm-hmm.
3: Jacin Abdier de Boudalbaga.
1: Mm-hmm.
3: Petit modèle de Chagua, Séraphin Benota.
1: Séraphin Benota, oui.
3: Plus 235, le journaliste Nadji Moïse.
1: Nadji Moïse depuis Bangor. Très bien.
3: Oui. Amonia vers Jonathan.
1: Oui, la fourmi de son état.
3: Oui, l'écrivain de son état à
1: Le désormais écrivain de son état à Singé Kameldi depuis Dios.
3: Oui, qui se trouve au Nigeria.
1: Mm-hmm.
3: Et je n'oublie pas ma chérie charmante hypothéniste Boussi Martin qui se trouve à Goemango par Gounougaya.
1: Voilà même. Et ça sera tout.
3: Bon anniversaire. Oui.
1: Merci infiniment.
3: Je reviendrai pour compléter la liste.
1: Très bien, avec plaisir. Vous pouvez toujours revenir, hein, avant que 13h10 ne sonne. Parce que lorsque 13h10 sonne, eh bien, nous allons simplement boucler la boucle, nous allons refermer la ligne téléphonique. Question de passer à un autre programme, parce que nous travaillons en fonction du conducteur qui nous est soumis par le service des programmes de la Radio-Diffusion Nationale Tchadienne. Et oui, le Conseil des auditeurs sur son bonhomme de chemin. Le Conseil des auditeurs pour les auditeurs, par les auditeurs, mais aussi avec les auditeurs. Bilal Al-Khazali, depuis Ndjamena Fara, est au bout de fil. Allô?
4: Oui, allô.
1: Bonjour, cher ami.
4: Ça va? Très bien.
1: Comment allez-vous?
4: Ça va, alhamdoulilah, bien merci.
1: Mashallah, la famille, ça va?
4: Tout va bien.
5: D'accord. Soyez la bienvenue. Allez-y.
6: Merci. Je profite du micro pour dire.
5: Mm-hmm.
6: Bon dimanche à Mohamed Haroun.
5: D'accord.
6: Bon dimanche à Maître Taher.
5: D'accord.
6: Sans oublier Mohamed Ahmad de Tidjoubidi.
5: Oui.
6: J'ai dit bon dimanche à Ahmad Tigokash.
5: Mm-hmm.
6: Sans oublier Gidda Bourma.
5: D'accord.
6: J'ai dit bon dimanche à Mohamed Saleh Ousmane, chef des auditeurs.
5: Mm-hmm.
6: Sans oublier Moussa Issa Diarra, la marine de Tidjarmaya.
5: Mm-hmm.
6: Sans oublier Djibrin King Junior.
5: D'accord.
6: J'ai dit bon dimanche à Tidjani Ser Ramad Abiyat.
5: Mm-hmm.
6: Sans oublier Maria Machair Mohamed.
5: Mm-hmm.
6: Bon dimanche à Dikara Bakar Moussa, Babayar Abulial.
5: Oui.
6: Sans oublier Ibrahim Mustafa Bachir à Dikara Bakar Moussa.
5: Mm-hmm.
6: J'ai dit bon dimanche à mon petit frère Ouda Seyd depuis Radio 24.
5: Très bien.
6: Sans oublier Rodrigue.
5: Ok.
6: Bon dimanche à Nadi Moïse.
5: Oui.
6: Sans oublier Jim Taroger.
5: Mm-hmm.
6: Bon dimanche à Dago Ahmad Dago.
5: Très bien.
6: Sans oublier Krakna Fidel.
5: Top Sandy Krakna Fidel.
6: Bon dimanche à Adam Afodul.
5: Oui.
6: Sans oublier Makales.
5: L'eau phénoménal.
6: J'ai dit bon dimanche à Akram Adjazouli.
5: Mm-hmm.
6: Sans oublier Bachir Omar Bachir.
5: Oui, BMB.
6: Bon dimanche à Maria Mastafi.
5: Mm-hmm.
6: Sans oublier Fatimezar FZ.
5: D'accord.
6: J'ai dit bon dimanche à Taher Djoroua.
5: Mm-hmm.
6: Sans oublier ma sœur Jawaira Chamadam.
5: Mm-hmm.
6: J'ai dit bon dimanche à Zainab Mahyadin depuis Istanbul en Nigérie.
5: Oui.
6: Sans oublier Sadia Adam depuis Arada.
5: Mm-hmm.
6: J'ai dit bon dimanche à Fadila Mohamed Gamar Fredo Seleman.
5: Oui.
6: Sans oublier notre président de la République, Mohamed Idriss Déby Tinon.
5: Très bien.
6: Et sans oublier tous nos armées tchariens, j'ai dit moral toujours.
5: Moral. Morale, toujours haut, Kalla, nous donnons la paix au Tchad, Kalla bénisse, tout Tchadien et tout Tchadien. Voilà qui est bien dit. Merci, cher ami Bilal Al-Khazali, depuis Damena Farah. Mesdames et messieurs, faites comme Bilal Al-Khazali, faites comme Dorsna Maurice Faye depuis Abéché, faites comme Alara Adengar Mundaromgar depuis Mundou, faites comme Raphaël de Wadifira. Et à l'instant, mesdames et messieurs, nous sommes à Toukoura debout. Là-bas, nous partons à la rencontre de l'homme Lampard qui est au bout de fil. Allô ?
7: Oui, allô ?
5: Allô, monsieur Lampard, bonjour.
7: Bonjour, monsieur Amos.
5: Ça va, vous allez bien ?
7: Ça va, vous allez bien ?
5: Dieu merci, on a encore la tête sur les épaules.
7: Vraiment.
5: Ça va de votre côté ?
7: Tout va bien.
5: Merci. Vous avez la ligne pour le conseil des auditeurs, okay. M. Lampard.
7: Ok, pour le dimanche en direct.
5: Oui.
7: Je souhaite comme ça une bonne journée.
5: Mm-hmm.
7: À la maman Hélène Gardou.
5: Très bien.
7: À la grande Émilie Koubou.
5: Mm-hmm.
7: À mon papa Ngavaï Noudintangar depuis le quartier Gignou.
5: Mm-hmm.
7: À ma petite Télia Modil.
5: Mm-hmm.
7: À mon papa Ngaregi Fédicin Ita depuis Mundou.
5: Mm-hmm.
7: À la grand-mère d'Edwige depuis le Sar,
5: mm-hmm.
7: À mon grand-père Aingé Koub depuis Koumra,
5: mm-hmm.
7: À mon grand-père Kitmaï Hervé depuis Kemkada,
5: mm-hmm.
7: À monsieur le chef du village de Kemkada, monsieur Abel Benaina.
5: Oui.
7: En fait, à tous les voisins de Toukra et sans oublier tous ceux qui connaissent Lampard.
5: Très bien. Et ça sera tout.
7: Merci. C'est tout, ouais.
5: Merci d'avoir appelé. Votre fidélité est toujours au Conseil des auditeurs. Nous honore et nous vous remercions infiniment. Mesdames et messieurs, le Conseil des auditeurs en cette mi-journée suit son bonhomme de chemin alors qu'il est 12h, passé de 27 minutes. Appelez-nous simplement au 71 53 53 20. À l'instant, nous sommes en direct du Palais Royal depuis Corbeau, dans la province du Guéra. Là-bas, nous partons à la rencontre de notre très cher ami Akuya Djimé au bout de fil. Allô ?
8: Allô, allô, Marie, comment tu dis ?
5: Allô, Akuya Djimé, notre cher ami, comment est-ce que vous allez ?
8: Oui, je vous reçois 100%.
5: D'accord. Et la ville de...
8: Comment va la famille ?
5: La famille se porte à merveille. Ça va de votre côté ?
8: La ville de Corbeau va bien, mais il fait extrêmement très chaud aujourd'hui.
5: Ah bon ?
8: Oui, ça fait presque 10 semaines, il n'y a pas la pluie à l'Église-Marie.
5: Oh là là.
8: nous patientons, ça va arriver.
1: Ça va arriver, Inch'Allah.
8: Donc, je commence d'abord par annoncer sa famille.
1: Merci infiniment.
8: Le technicien du jour.
1: Très bien.
8: Mon ami Jonathan Makalek.
1: Mm-hmm.
8: Nagirem Baitouama, Mota Darnas Blondin,
1: Vera. Ok.
8: Le Barcelonais.
1: Saad le Grand, Barcelonais de la capitale.
8: De la capitale, effectivement, Petit Prince.
1: Mm-hmm, de Dinguessou.
8: Archiduc Théodore,
1: l'homme de secteur Delta.
8: Effectivement, Adenesta.
1: Oui.
8: Jafar Brahim, Abakar Rachali, Adjatinin.
1: Ah.
8: Mon oncle Roy Soumaï, Mamad Ousmane, le président du CAF, Oumar Dalo également.
1: D'accord.
8: Gito Kelba.
1: D'accord.
8: Kachala Raji.
1: Depuis Goudi Amaral Goz.
8: Depuis Goudi Amaral Goz, effectivement, honoré.
1: Mm-hmm.
8: Youssouf Adjalo.
1: Ouais.
8: Abongor Nadji Moïse Bozizé.
1: Oui, Nadji Moïse.
8: Mamadou Kaina, Sergent Awandi, Théâtre de Bournoda.
1: Très bien.
8: Turkulusu Ozana de Boboto.
1: Mm-hmm.
8: Tonton Filemon de Gounou Gaya, Djamou de Bakchoro.
1: Oui.
8: Mama Sissé.
1: Oui.
8: Adoba Olivier, chef de quartier arabe, Bounia Victor.
1: D'accord.
8: Akoufiri Malaba, papa ministre Atabou Timana.
1: Mm-hmm.
8: Le département de Dababa Bokoro, Amat Aboutreka, Abazé Nabouna Djibri Nekere. Abitine Dodi Adou Majini Awana.
1: Très bien.
8: Yassine Alamina.
1: Oui.
8: Khalifa Toum Nencho.
1: Mm-hmm.
8: Amad Arabi Aladji Zakaria.
1: Très bien.
8: Amongo Asiba Ramadan et mon ami Fisikuru Abaro également qui me trouve en ce moment.
1: Oui.
8: Bam Moussa de Pibaro et puis Raphaël de Wadifira.
1: Très bien.
8: Je viendrai pour compléter la liste. La liste est très longue à nos
1: images. Aucun souci, cher ami. Akuya Djumin depuis le Palais Royal de Corbeau. Vous pouvez toujours revenir en question de compléter votre liste alors que 20 minutes sont déjà épuisées depuis l'ouverture du bal à 12h10 minutes. Eh bien, nous continuons jusqu'à ce que 13h10 va sonner, puis nous allons boucler la boucle. Après donc Corbeau, mesdames et messieurs, nous revenons ici à N'Djamena, la capitale, et on se rend comme ça à Farja. C'est dans la commune du premier arrondissement. Là-bas, nous sommes à la rencontre de notre très cher ami des Andes, monsieur Tchao Aimé au bout de fil. Allô?
9: Oui, allô, mon grand Mario.
1: Comment est-ce que vous allez?
9: Ça va bien, Dieu merci. Et vous-même?
1: Dieu merci, on a encore la tête sur les épaules.
9: Merci.
1: Et votre famille, ça va?
9: Oui, tout va bien.
1: La population des différents quartiers de Walia, ça va?
9: Oui, tout va bien. Je suis en Farja pour la première arrondissement.
1: D'accord.
9: Oui, tout va bien. Maintenant, je suis à Zaraf ici, là. Ça va bien.
1: D'accord. Alors, nous faisons big up à tous les habitants de Zaraf.
9: Merci beaucoup, mon grand.
1: Allez-y.
9: Oui, pour la conscience des auditeurs.
1: Oui.
9: Je dis bonjour à mon frère Carbe Mathias. Et je dis bon dimanche à mon frère Jétani.
1: D'accord.
9: Et je dis bon dimanche à mon frère Adil Nadige.
1: Oui.
9: Je dis bon dimanche à mon frère Khaled Yago.
1: D'accord.
9: Sans oublier, je vous souhaite bon dimanche à vous-même.
1: Merci. Merci infiniment, cher ami. Excellente journée dominicale de l'autre côté. De Farja, à vous, à votre famille et à tout votre entourage. Mesdames et messieurs, après donc notre visite chez Tchao Aimé, retour ici au studio 3, depuis la salle 26 de la radio diffusion nationale tchadienne. Et nous soufflons en musique, nous savrons des très très belles sonneteuses, des très très belles sonneteuses musicales. Question de mettre la joie dans le cœur attristé, question d'accompagner également vous tous qui êtes en train de passer des bons moments quelque part, dans des bonnes mains, pourquoi pas. Alors, mesdames et messieurs, le conseil des auditeurs sur son ballon de chemin, nous sommes à Mandali avec un auditeur au bout de fil. Allô?
10: Oui, allô?
1: Bonjour.
10: Oui, bonjour.
1: Comment est-ce que vous allez?
10: Oui, je vais bien.
1: D'accord. Comment est-ce qu'on peut vous appeler?
10: Oui, c'est Ferdinand de Mandali.
1: Ferdinand, monsieur Ferdinand.
10: Oui.
1: Soyez la bienvenue sur les ondes de la radio diffusion nationale tchadienne.
10: Okay, merci beaucoup.
1: Allez-y, vous avez la ligne. Qu'est-ce que vous avez proposé pour nous? Qu'est-ce que vous avez préparé pour nous et les auditeurs?
11: Ok, j'ai dit bon dimanche comme ça à Benesta.
1: Oui, à Benesta depuis Farsha.
11: Ok, à Sad.
1: Sad Souleymane depuis la rue de 30. Mm-hmm.
11: Oui, ok, j'ai dit bon dimanche comme ça à mon petit Abakar Sorgo depuis Mandelia.
1: D'accord.
11: Emmanuel de Mandelia.
1: Mm-hmm.
11: Lampard depuis Toukra.
1: Oui.
11: Et j'ai un auditeur.
1: D'accord.
12: Oui, ça va.
1: Allô?
12: Oui, c'est la base d'Abakar Togo depuis Mandria.
1: Abakar Tao.
12: Abakar Turbo, Turbo, Turbo.
1: Abakar Turbo.
12: Oui.
1: Vous avez la ligne, monsieur Abakar Turbo.
12: J'avais la ligne, j'ai dit bon dimanche comme ça à vous.
1: Merci beaucoup.
12: Tout à fait, j'ai dit bon dimanche comme ça à la population de Mandria.
1: Très bien.
12: J'ai dit bon dimanche comme ça à mon petit Isaka, mm-hmm. depuis Mandelia.
1: Oui.
12: J'ai dit bon dimanche comme ça à mon grand petit Mandelia, je ne l'oublie pas. Il est tout doux comme ça.
1: Mm-hmm. Ok.
12: Et mon grand David Palmer.
1: D'accord.
12: J'ai dit bon dimanche comme ça à mon grand Ferdinand de Mandelia.
1: Oui.
12: J'ai dit bon dimanche comme ça à tout le monde. J'ai dit bon dimanche comme ça à tout le monde.
1: Merci. Merci. Merci d'avoir appelé messieurs Abakar Turbo et Ferdinand depuis Mandelia. Nous vous faisons big up de l'autre côté. Big up à tous les ressortissants de Mandelia ici à la capitale. Je dis big up comme ça à mon très cher directeur des ressources humaines, messieurs Moumine de la chefferie de Mandelia. Bonjour, bonsoir. Alors qu'il est 12h35 minutes, mesdames et messieurs, c'est la même unité de temps à Bekia par Miandoum. Là-bas, nous partons à la rencontre de messieurs Otombaï Firmé au bout de fil. Allô?
13: Bonjour, monsieur Marie.
1: Bonjour.
13: Bon dimanche à vous et la bonne journée.
1: Merci beaucoup, meilleur à vous.
13: Le dimanche en direct, j'étais bon dimanche à ma famille.
1: Très bien.
13: Mon papa m'a dit que ma maman était déjà sous le roi.
1: Oui. Il
13: m'a dit que c'était le Bekia. Monsieur le tonton, sa majesté, on va y aller.
1: Oui.
13: On se fait bien Salomon.
1: Très bien.
13: Et puis, bien
1: oui.
13: Bon, dimanche, la fin de Paris de Bendita, Mouganaka, Kotikibe.
1: Oui.
13: Karakato, bien sûr.
1: Très bien.
13: Bon, dimanche, la fin de Négé Florent.
1: Ok.
13: Ça, c'est le Obé de Pimiandoum, la grande dame, qu'on a déjà été de Miandoum. Maman Dorcas, elle se trouve à côté de leur famille à Mundo.
1: D'accord.
13: Je dis bon dimanche à la famille de mon grand Kevin Toussaint-Rodrigue, mon grand compé Odina Romain, tout ça comme un bal.
1: Très bien.
13: La famille de Christophe aussi, gendarme aussi à comme un bal. Docteur Estéphane. Moi, David comme un bal.
1: Oui.
13: Nous, de Viviane, la famille de papa, chef de quartier Arabe Jones, Olivier, Dunia Victor.
1: Oui.
13: Moulin Innocent, Ousan de Bébota.
1: Oui.
13: Naudinar Mardi, Jasnga Dibé, la famille de mon ami, il s'appelle OPJ, il s'appelle Jonathan depuis Doba.
1: Très bien.
13: La famille de mon oncle OPJ, Jim Alabi, de Gore Frontière, est là-bas. Bon dimanche à la famille de mon oncle Najimou de Bangor.
1: Très bien.
13: Le Barcelone Sade depuis Njamena.
1: Très bien.
13: Jaffa de Douya.
1: Très bien.
13: Oui, l'homme de Kondoul, Idrissou.
1: Idrissou, l'incontournable Idrissou de Kondoul, oui.
13: Oui, dis bon, j'ai la famille de Honoré de Njamena.
1: Oui, c'est le soube Honoré depuis Toukra.
13: Mon grand Sebe, mon grand Sebe, Vincent Karadumba est depuis Oumhadjar, Paradéché. La famille de mon oncle, Polystérine, qui est pas depuis Bébija, mon oncle Tatanga aussi à Bébija.
1: Très bien.
13: Je me dis bon dimanche à tous mes oncles du département de Manga, pardon, Manga.
1: Merci infiniment, messieurs Otombaï Firmé depuis Bekia par Miandoum. Nous faisons big up à notre très cher aîné depuis Kundul, Laoukoura Ngana, qui est certainement câblé, connecté, scotché. Peut-être quand il aura la ligne, il nous dira qu'il a beaucoup insisté avant de trouver la ligne, puisque tous les dimanches, c'est toujours comme ça. Hein? Ça, c'est saturé à tout moment, mais il faut persister, il faut insister et ça va passer. Big up également à notre très cher papa ministre depuis Kousseri, par Cameroun. Kalkazia Gandro depuis Kouribougoudi. Un auditeur au bout de fil, allô?
14: Allô, mon frère?
1: Oui, allô?
14: Salut, ça va?
1: Je vais bien et vous-même?
14: Merci, et votre famille respective?
1: Tout va bien par la grâce. De votre côté également?
14: Merci, ok.
1: Alors?
14: Vous savez, nous, on est dans le département d'Aptiour.
1: Département d'Aptiour, comment est-ce qu'on peut vous appeler, monsieur?
14: C'est monsieur Jimmy, connu sous le nom de délégué.
1: Jimmy est délégué?
14: Oui.
1: Merci, monsieur délégué. Monsieur le délégué, Jimmy?
14: Oui, mon frère.
1: C'est délégué de l'éducation ou bien délégué de l'environnement? Délégué.
14: C'est la santé.
1: Très bien. Délégué de la santé depuis Aptiour.
14: Oui.
1: Soyez la bienvenue sur la fréquence nationale.
14: Merci, mon frère.
1: Vous avez la ligne, vous êtes en direct. Qu'est-ce que vous avez préparé pour nous et les auditeurs?
14: Ok, merci. Parce que nous, on a connu ce qu'on appelle la coupure. C'est-à-dire, nous avons fait presque un an. On n'a pas la ligne ici, précisément à la piscine.
1: Vous ne recevez pas les programmes, vous ne suivez pas les programmes de la Radio Tchad depuis Aptiour, c'est ça?
14: Effectivement.
1: Aptiour, là, c'est pas dans l'Oguera?
14: C'est dans l'Oguera, bien sûr.
1: Dans l'Oguera, non?
14: Oui.
1: Mais là, il y a les doléances, hein, y a vos doléances qui sont parvenues ici. On a relayé et puis là, il y a d'autres auditeurs qui ont appelé le dimanche dernier comme quoi tout est rétabli, non? Même le directeur de là-bas, M. Mondojo Brino, à qui, oui. Avec qui on est constamment en contact, m'a fait comprendre que tout est rétabli.
14: Oui, c'est rétabli, mais moi, je vous appelle juste pour vous féliciter.
1: Ah, d'accord, ok, merci. On aura compris, merci. Tout ça, c'est à mettre à l'actif de M. Brino, hein, Brino Mondojo, le jeune directeur de la station provinciale de Mongo, et puis oui. Appuyé par les bonnes politiques du directeur général, Boukar Sanda.
14: Effectivement, parce que j'avais le correspondant qui est à Baro, le pasteur Moussa Bam.
1: Oui.
14: Des fois, moi, je passe par lui pour lui balancer des SMS.
1: Très bien.
14: Juste pour vous câbler de l'autre côté, parce qu'il passait avec le canal Plus.
1: OK.
14: Alors maintenant, quand je vous appelle, c'est juste vous féliciter, comme je venais de dire.
1: Merci. Nouveau félicitation, nouveau droit au
14: cœur. D'être en contact direct avec la radio en amont.
1: Merci.
14: Alors, vraiment, j'aimerais vous dire merci parce que de tout ce que vous avez fait pour nous, pour notre région.
1: Mm-hmm.
14: Et je remercie aussi le frère que vous venez de souligner son nom.
1: Mm-hmm.
14: Sans oublier, monsieur le maire de la ville de Bikin.
1: Oui.
14: Et sans oublier aussi le préfet du Guéra.
1: Très bien.
14: Et sans oublier aussi nos autorités de Bikin.
1: Très bien.
14: Parce que nous sommes séparés de vous il y a de cela très très longtemps. Mais de grâce, quand j'écoute la radio RL, la radio en amont, ça me va droit au cœur.
1: D'accord, merci.
14: Avant tout, je vous salue, j'allais saluer votre famille respective. Et sans oublier mon ami Nasr de Bitkin.
1: Ouais.
14: Et sans oublier aussi notre bien-aimé qui est à Corbo, je parle de
1: Akuya Jimé.
14: Akuya.
1: Ouais.
14: Akuya Jimé, bien sûr. Merci pour le complément.
1: Mm-hmm.
14: Et sans oublier aussi mon ami Abdel Gonjo.
1: Merci.
14: Sans plus tarder, je salue aussi mon ami, mon collègue de travail, il s'appelle Amdan Isaka.
1: Amdan Isaka, oui, et enfin.
14: Et sans oublier aussi notre RCS de Centre de Santé Bikin Sud.
1: Ok.
14: Y compris aussi tous les staffs qui travaillent, sans oublier aussi nos sages-femmes.
1: Ouais.
14: Alors, je vous dis merci beaucoup.
1: Plaisir partagé. Plaisir partagé, cher délégué de la santé depuis Abtouyour à la radiodiffusion nationale tchadienne. C'est l'instrument des Tchadiennes et Tchadiens sans distinction aucune. Et donc, lorsque vous n'êtes pas informé, lorsque vous êtes coupé des informations ou bien de l'actualité, eh bien, cela... bon, donc, lorsque vous êtes informé, lorsque vous êtes câblé, connecté, c'est ça qui fait la fierté de tous les techniciens, la fierté de ceux qui sont là pour vous servir. Une fois de plus, vos félicitations nous vont droit au cœur. Merci à vous tous. D'accord, j'ai été interrompu par mon technicien qui me dit le nom d'un auditeur qui est actuellement en direct depuis Podo, c'est ça? Depuis Moundou? Allô?
15: Depuis Moundou.
1: Ok, nous vous recevons depuis Moundou. Comment est-ce qu'on peut vous appeler?
15: Je m'appelle Dimadoum Alain.
1: Monsieur Dimadoum Alain.
15: Oui, depuis Moundou, le quartier Mbumbaya.
1: Dimadoum Alain, depuis la capitale économique.
15: Exactement.
1: D'accord. Vous êtes en direct de la radiodiffusion tchadienne.
15: Exactement. Et c'est pas facile, hein. J'ai insisté plusieurs fois pour vous joindre.
1: Oui, en tout cas, c'est comme ça que ça se passe tous les dimanches, parce que là, vous êtes, en tant qu'auditeur, vous êtes très très nombreux à vouloir appeler au même moment et du coup, cela crée la saturation au niveau de la ligne téléphonique. Mais bon, tout compte fait, vous êtes déjà en direct. Qu'à cela ne tienne, allez-y.
15: Bon, je profite de votre micro. Pour souhaiter bon dimanche à tous les Tchadiens de sexe, de deux sexes.
1: D'accord.
15: Qu'ils soient du nord, du sud, de l'est à l'ouest.
1: Oui.
15: Un très bon dimanche.
1: Oui.
15: Et je souhaite également une véritable paix pour le pays. Pour
1: d'accord.
15: Notre pays, le Tchad.
1: Ok.
15: Voilà, j'en ai fini.
1: Merci. Merci pour vos mots qui sont combien précieux, importants pour la cohésion sociale, pour le vivre ensemble, afin d'envisager un développement durable, puisque la paix, comme on a l'habitude de le dire, c'est la condition sine qua non d'un développement durable. Mais la paix, ce n'est pas un vain mot. La paix, c'est un comportement. La paix, c'est l'exclusion totale de nos égaux. Hein. La paix, c'est l'acceptation de l'autre, quelle que soit son origine, quelle que soit son appartenance ethnique, quelle que soit son appartenance religieuse. La paix, c'est un comportement. D'accord? La paix, c'est lorsque un gars peut quitter Kumra, aller se marier et avoir un loup-point de terre aisément à Amdjaras. La paix, c'est lorsqu'un Adam peut quitter Amdjaras, aller se marier tranquillement en Baïbokoum et puis avoir un loupin de terre sans toutefois qu'il soit dérangé. C'est ça la paix, la véritable paix. La paix, ce n'est pas un vain mot, c'est un comportement. Mesdames et messieurs, le Conseil des auditeurs sur son programme de chemin alors qu'il est 12h46 sur la pendule murale. Et c'est la même unité de temps sur toute l'étendue du territoire. Un auditeur au bout de fil. Allô?
16: Bonjour Marius.
1: Bonjour.
16: Oui, c'est M. Kib, le curé des clubs des auditeurs de tous les temps.
1: Ah, monsieur le président.
16: Oui, le président des clubs des auditeurs.
1: Monsieur le président, mais où étiez-vous passé là?
16: Oui, c'est M. Kib de Dingangalé, Mana Mathieu Maloum.
1: Monsieur Maloum, le président depuis Dingangalé, ça va, vous allez bien?
16: Oui, ça va. Et comment allez-vous?
1: Dieu merci, on a encore la tête sur les épaules.
16: Oui, la journée dominicale.
1: La journée, ça va. Molo, comme vous l'aurez constaté, pendant que vous autres, vous êtes à la maison, au salon, en train de guetter les bons plats de vos épouses pour savourer, nous autres, on est là en train de faire du sacrifice à la nation.
16: Ok, vraiment, mais quand même, les beaux bâtiments, ça vous savoure quand même bien.
1: Ah oui, la température est normale, hein, 16 degrés.
16: Oui, donc c'était les que j'étais là, vraiment, C'est un bon climat là-bas à Djebarkado.
1: Mais oui, justement, c'est carrément l'Europe en miniature ici. Hein.
16: Oui, ça. On avait soigné toute la maison non, avec Macalex, mais j'allais vous voir en face carrément pour les. Mais pas.
1: Oh là là, mais ça c'était quand ça? Moi je ne manque pas de venir ici, hein, sauf hier, j'étais de l'autre côté à Kundul, mais bon. Le vendredi j'étais là, le jeudi, le mercredi, le mardi, le lundi, j'étais là.
16: Oui, c'était autour de 14h pour le club de l'autre radio, club de l'autre émission Garder l'écoute.
1: Ah, donc, émission Garder l'écoute, ok.
16: Oui, je suis parti pour retirer les lots là.
1: Les lots, hein, d'accord. Oui, bon, mais.
16: Nous étions avec Macalex, on a beaucoup pris le temps comme ça, on a visité tout.
1: Vous avez sillonné les différents compartiments du bâtiment,
16: oui.
1: Non?
16: Oui, tout, à la télévision. Là où vous trouvez, donc c'est de 3, 9 jusqu'à. Donc on a tout passé ensemble.
1: D'accord.
16: Oui, c'est ça.
1: Ça, c'est bien. Okay. Et donc, c'est ça, notre joyau architectural en direct duquel nous vous informons et nous vous servons tous les jours.
16: Vraiment, c'est très ravi. Merci pour votre dynamisme. Que Dieu vous bénisse.
1: Amen.
16: Richement. Donc, c'est ça. Le pays, c'est nous qui l'allons porter.
1: Amen. Oui, que Dieu exauce votre prière.
16: Oui, donc, pour l'autre là.
1: Pour le concert des auditeurs.
16: Oui, pour le concert des auditeurs.
1: Oui.
16: J'ai une pensée éternelle à dire du coup à tous mes amis très chers. Donc, j'ai une pensée éternelle à Tosuna Maurice d'Abiché.
1: Très bien.
16: Apollinaire Hani de Walia.
1: Oui.
16: Macalex, le phénoménal. C'est d'être ici bien rentré la fois passée le dimanche à l'autre le vendredi là. Donc,
1: ok.
16: C'est ça. Ouais. Et aussi à vous, à Kouya Djumé, l'incontournable de Dissou.
1: Très bien.
16: Davra Brahim. Charles le Barcelonais.
1: Oui.
16: Petit Prince. Olivier. Chef de quartier d'Arap.
1: Depuis Doba. Très bien.
16: Depuis Doba. Les facilitateurs, Terzoube Honoré de Toura.
1: Très bien.
16: Oui, et Jean-Baptiste, Ganota Jean-Baptiste pour le déterministe.
1: Ok.
16: Oui, et je reviendrai pour compléter la liste.
1: Très bien. Aucun souci. Aucun souci, cher ami, vous pouvez toujours revenir pour compléter la liste avant que 13h10 ne sonne. Nous faisons, mesdames et messieurs, big up à notre très cher ami, le capitaine Jafar Brahim, depuis son lit maladif. En tout cas, nous restons convaincus que tout ira bien. Que Dieu vous relève promptement de votre lit maladif, cher ami, capitaine Jafar Brahim. Mesdames et messieurs, le conseil des auditeurs pour les auditeurs, par les auditeurs, mais aussi avec les auditeurs sur son bonhomme de chemin. Alors qu'il est 12h passé de 51 minutes, eh bien, nous avons le retour.
17: Oui, rebonjour.
1: Oui, rebonjour, monsieur Otombaï Firmin.
17: Ok, je suis retour pour compléter ma liste.
1: Avec plaisir, allez-y.
17: Ok, Dieu, bon dimanche aussi à Monsieur Salomon de Gouverneur, mon pour le 50 ans.
1: D'accord.
17: Pour le Wadou depuis Bébé.
1: Oui.
17: Je dis bon dimanche à Njerama Judas, je vais dans le Bébéja.
1: D'accord.
17: Je dis bon dimanche à toute la famille, ma famille de radio, on a mandé Doba, la voix du paysan, la vie scolaire.
1: Oui.
17: La radio de Onama de Mundo, la radio Le Réveil de Corée, la radio Takaï de Bodo. Bon dimanche aussi à mon grand chef de zone de Bébija, Jimton Nicolas.
1: Oui.
17: Le grand penseur de Bébija aussi, avec sa famille.
1: D'accord.
17: Vice penseur de Bébija.
1: Oui.
17: Bon dimanche à tous mes chefs de village du canton Miandoum.
1: Oui.
17: Et je n'oublie pas le chef canton de Commando de Béchamp, le chef canton de Donia Takor Rodrigue.
1: Oui.
17: Et je dis bon, dis-moi à tous ceux qui nous écoutent. Bon, on a le chat à vous.
1: Merci beaucoup. Merci d'être revenu compléter la liste, ce qui met aussi fin à vos deux chances d'appel par jour ou soit par numéro. Mais qu'à cela ne tienne, restez connectés, câblés, parce que la suite des programmes de la Radio-Diffusion Nationale Tchadienne, c'est très très très très succulent à ne pas manquer. 12h52 minutes, mesdames et messieurs, comme tel, 18 petites minutes nous séparent de la fin du temps qui nous est imparti dans ce programme baptisé le concert des auditeurs. Le concert des auditeurs pour les auditeurs, par les auditeurs, mais aussi avec les auditeurs. À l'instant T égale zéro. Mesdames et messieurs, nous avons le coup de fil du grand Barcelonais de la capitale, Saad Ousmane Abdelkrim, depuis la rue de 30. Allô, Saad.
18: Oui, allô, bonjour, Al-Nudji Matinjek Marius.
1: Appellation contrôlée.
18: Alors, l'eau d'ambis, la pacha.
1: La marquette déposée.
18: Le premier sorcier du ghetto.
1: Le mion des mionnes.
18: Le mari des grandes dames.
1: De la capitale.
18: Tadienne,
1: non. Ah, faut pas faire. Quand je vais rentrer là, on va me refuser la boule à manger. D'accord?
18: Ah, non. Madame, elle écoute, mais elle sait que nous sommes en train de s'amuser. Et notre radio, mon frère.
1: Justement, alors, ça va, vous allez bien, cher ami?
18: Oui, je vais très bien. Et puis, la Coupe du Monde, en quart de finale, c'est là, Maroc. C'est éliminé. Voilà, je te dis.
1: Voilà, Maroc est parti. Bon. C'est la loi, hein, c'est la loi du football. Hein, au foot, voilà, c'est la loi du football. Hein.
18: La France,
1: il y a toujours un vaincu. Hein, il y a toujours un vaincu et un vainqueur. Pardon?
18: Ah ouais, c'est vrai. Si c'est, la France était trop forte, quoi.
1: Ah oui, la France est en forme, ça il faut le dire. Hein.
18: Si c'était Norvège ou bien Angleterre, entre guillemets, là, moi, je vois pas celle de nous.
1: En tout cas, nous tirons chapeau à notre ambassadeur Maroc qui a beaucoup fait. Hein.
18: Voilà,
1: Maroc.
18: Quart de finaliste, c'est déjà pas mal.
1: C'est déjà pas mal. Hein. Les gars ont mouillé le maillot, alors félicitations à eux.
18: Vraiment, ils ont mouillé le maillot. Mieux que les autres, quoi.
1: Justement.
18: Qui sont sortis un peu plus tôt, quoi.
1: En tout cas, toutes nos équipes africaines qui ont pris part n'ont pas démérité, hein. Ça il faut le dire.
18: Ah ouais.
1: Elles ont donné le meilleur d'elles-mêmes.
18: Sauf que Tunisie qui a un peu de si, mais
1: la loi du football reste telle que nous ne pouvons pas faire autrement. Hein, mais nous leur tirons chapeau. La prochaine fois, elles vont revenir très très fortes.
18: Ah ouais, c'est vrai. Dans 4 ans, Inch'Allah.
1: Inch'Allah. D'ici à 2030.
18: 2030, déjà Portugal, Espagne et puis Maroc.
1: ouais, mais le Cameroun, pourquoi pas le Tchad aussi, non?
18: Non, je parle du pays ordinateur.
1: Ah oui, les pays organisateurs, c'est ça. Mais bon, ceux qui vont participer.
18: 2030, Portugal, Espagne et puis Maroc.
1: Ouais, Portugal, Espagne, Maroc.
18: Très bien. Les pays organisateurs, quoi.
1: Justement.
18: Maroc est dedans.
1: Alors, Saad, le grand Barcelonais, qu'est-ce que vous avez préparé pour nous et les auditeurs qui nous suivent en ce moment?
18: Ok, dimanche 12 juillet 2026.
1: Oui.
18: Bonne journée dominicale, comme ça. Raphaël de Wadifira.
1: Raphaël de Wadifira.
18: Gassona Maurice Faye. Akuya Jimé.
1: Akuya Jimé, oui.
18: Ferdinand de Mandelia. Mana Mathieu Marim.
1: Très bien.
18: Otumbaï Firmé.
1: Otumbaï Firmé depuis Bekia.
18: Oui. Olivier, chef de quartier arabe.
1: Oui, monsieur Olivier.
18: Mahamadou Kaina,
1: le pigeon voyageur de son état.
18: Le DG de l'Allemand Boukarsanda.
1: Monsieur Boukarsanda.
18: La directrice générale adjointe Khadija Hamid. Abdelmajid.
1: Oui.
18: Suleiman Diabo.
1: Oui, le directeur de la télévision nationale.
18: Guimé Vansou.
1: Le directeur de la radio-diffusion nationale tchadienne.
18: Mohamed Almastour. Le PCA.
1: Le PCA, oui.
18: Président du conseil d'administration.
1: Très bien.
18: Marina Gale Barma.
1: Oui, la directrice des programmes.
18: Dimasra Alexis.
1: Chef de service antenne, c'est ça?
18: Antenne.
1: Chef de service régie d'antenne, oui.
18: Voilà, c'est ça, non?
1: Ouais.
18: Hassan Alifa Mamad.
1: Oui, le grand régisseur de la maison. Il vous dit un grand merci.
18: Al-Nudji Matinjek Marius.
1: Choukran Ketir, Saibi.
18: Et en face de vous, c'est le chef de service d'exploitation et antenne radio Mahdi Mohamed Abdoulaye Nagy.
1: Il vous dit un grand merci. Alors, Saad Souleymane, merci de nous avoir appelés. Merci pour votre participation de tous les dimanches. Au Conseil des auditeurs de la radio diffusion nationale tchadienne, la voix du peuple au service du peuple, mesdames et messieurs, nous évoluons lentement mais sûrement vers la fin du temps qui nous était imparti, mais il nous reste encore beaucoup de minutes à partager ensemble. Parce que nous allons boucler la boucle à 13h10 pour passer à un autre programme. Mais d'ici là, nous évoluons. Et à l'instant T égal zéro, mesdames et messieurs, nous avons le coup de fil de monsieur Mathieu depuis Kumbra, dans la province du Mandoul. Allô?
19: Voilà, très bien. Ouais, je souhaite bon dimanche à mon petit frère Dino Koinama Namou.
1: Oui.
19: Et encore de plus à Sulukna Wanamou.
1: D'accord.
19: Depuis la Lumia.
1: Mm-hmm.
19: Je souhaite aussi très bon dimanche aussi, bon voyage aussi à mon oncle Paradas.
1: Mm-hmm.
19: Qui est vers Ndjamena.
1: Très bien, bon voyage à lui.
19: Ouais. Et je souhaite aussi très bon dimanche à Alarangé depuis Kumra.
1: Mm-hmm.
19: Bon, je souhaite aussi très bon dimanche à tout et chacun du Tchad de Kumra en particulier.
1: D'accord. Et ça sera tout?
19: Ouais.
1: Bon, merci.
19: Je souhaite aussi très bon dimanche à ma mère, Laulango Elisabeth.
1: Mm-hmm. Alors. Très bonne journée dominicale à votre voisin, l'enseignant de son état, Ndikuntar Matindé Valentin et toute sa famille depuis Kumbra. Très bonne journée dominicale également à notre cher aîné, le technicien supérieur de l'audiovisuel affecté à la station provinciale de Kumbra, Adi Madi Udeingar, le chef de service. Production, information, non, chef de service technique hein, à la station provinciale de Kumbra, Adi Madi Udeinkar. Bonne journée de l'autre côté. Mesdames et messieurs, alors qu'il est 12h59, bientôt 13h mathématiques, eh bien, nous avons le retour de l'homme de N'Djamena Farah qu'on appelle Bilal Al-Hazali. Allô?
20: Oui, allô.
1: Rebonjour.
20: Ça va, alhamdulillah.
1: Mashallah.
20: C'est Monsieur Bilal Al-Khazali de retour.
1: Bon retour à vous, Monsieur Bilal.
20: Merci, je profite du micro.
1: Mm-hmm.
20: Je dis bon dimanche à mon grand frère Mohamed Sey.
1: D'accord.
20: Hassan Sey.
1: Mm-hmm.
20: Abakar Suleiman de Timahat.
1: Oui.
20: Sans oublier Omar Adim de Timahat.
1: Oui.
20: Bon dimanche à mon frère Abakar Haroun.
1: Très bien.
20: Bon dimanche à Brahim Bani Hassan Sey.
1: Oui.
20: Sans oublier Oncle Hussein Hassan de Timahat.
1: D'accord.
20: Je dis bon dimanche à Oncle Bani.
1: Mm-hmm.
20: Sans oublier mon cher frère Akuya Moussa.
1: Mm-hmm.
20: Et je dis bon dimanche à mon frère Gibrin Salé Lely.
1: Très bien.
20: Sans oublier tous mes chers fidèles auditeurs et auditrices.
1: Mm-hmm.
20: Et je dis bon dimanche à Fatima Zar et vous êtes titre d'Ahbol Fouda.
1: Oui.
20: Sans oublier Fatima Yeno, Nan Ibrahim Barka.
1: Mm-hmm.
20: Bon dimanche à Jimmy Mohamed Maloum.
1: Oui.
20: Sans oublier Awa Brian Tate.
1: Mm-hmm.
20: Et je dis bon dimanche à Mama Asma.
1: Oui. Asma Gassim.
20: Sans oublier Hadjet Toria.
1: Oui.
20: Sans oublier Mama Chene Tahir.
1: Mm-hmm.
20: Et je dis bon dimanche à Yubek Lambarwan.
1: Oui.
20: Sans oublier Moussa Docta.
1: Et enfin.
20: Et je dis bon dimanche à tous les Tchadiens.
1: Mm-hmm.
20: Allah nous protège notre pays, le Tchad.
1: Allah protège notre pays, le Tchad.
20: Et tous les pays voisins.
1: Oui.
20: Sans oublier vous, le DG de l'ENEMA et DG de Manara.
1: Merci beaucoup. Merci infiniment.
20: Et tous les sécurités tchadiens.
1: Merci. Voilà qui est bien dit, cher ami Bilal Al-Hazali, depuis N'Djamena Farah. Nous faisons big up et nous souhaitons très bonne journée dominicale à tous les Lamifortins et toutes les Lamifortaines qui sont câblées, connectées et scotchées depuis la capitale, mais aussi à travers les 23 provinces. Oui, parce que les Lamifortaines et Lamifortins ne sont pas seulement à N'Djamena, ils sont aussi partout, hein, à travers les 23 provinces du Tchad. Bonne journée à vous, bonne journée dominicale à vous, chers aînés. Mesdames et messieurs, 8 minutes nous séparent du temps qui nous a été imparti et c'est en ce moment que nous avons un appel venant du Mandoul. Allô?
0: Oui, allô, bonjour.
1: Bonjour.
0: Bonjour, RNT.
1: Bonjour, monsieur, comment est-ce que vous allez?
0: Je vais bien, merci, et vous-même?
1: Comme poisson dans l'eau.
0: Alhamdulillah.
1: Mashallah. Comment est-ce qu'on peut vous appeler, cher ami des ondes?
0: C'est monsieur Dindi Madi Al-Majgar Obed, depuis Koumras.
1: Ok, Dindi Madi.
0: Oui.
1: D'accord, je retiens Dindi Madi.
0: Effectivement.
1: Qui veut dire restons bien, c'est ça, non?
0: Très bien.
1: Restons en paix.
0: Restons en paix.
1: Voilà.
0: C'est ça.
1: Vous êtes en direct, monsieur Dindi Madi, depuis Koumra. Vous nous appelez de quel quartier déjà?
0: Je suis dans le quartier Mada, mais c'est pas Mada comme entre-temps.
1: Ah, ok. D'accord, on aura compris. Alors, vous êtes en direct, allez-y, qu'est-ce que vous avez préparé pour nous?
0: Ok, je suis en direct de l'ONAMA.
1: Mm-hmm. ONAMA RNT.
0: Et pour RNT, bien sûr, c'est ouais. Pour souhaiter bon dimanche à la grande famille Al-Majgar de N'Djamena.
1: Ok.
0: À savoir Loïs Al-Majgar.
1: Oui.
0: Et ses enfants.
1: Oui.
0: Toinouba Julie Al-Majgar également à N'Djamena.
1: D'accord.
0: Je vois également la famille Diraïbi Dilabaï à N'Djamena également.
1: D'accord.
0: À savoir mon petit Hervé Arambatna.
1: Mm-hmm.
0: Lucie Diraïbi.
1: Mm-hmm.
0: Prudence Diraïbi également.
1: D'accord.
0: Je vois aussi mon ami Tongebaï Firmin, le militaire de son état à N'Djamena également.
1: Justement.
0: Je fais aussi un clin d'œil à Magloire Aïgongar à N'Djamena également au quartier Kondoul.
1: Mm-hmm.
0: Et puis je vois également mon grand frère Alain.
1: Oui.
0: Il est également à Toukra.
1: D'accord.
0: Je viens ici à Koumra pour voir aussi toute la famille de Mandoul qui sont en train d'écouter la RNT actuellement.
1: D'accord.
0: Bon dimanche à eux également.
1: D'accord.
0: Je quitte ici rapidement pour aller à Doba pour voir ma petite sœur Ruth Al-Majgar.
1: Mm-hmm.
0: Des enfants.
1: Oui.
0: Je vois aussi Merci Al-Majgar également à Doba.
1: Oui.
0: Et puis je reviens à Dobombé.
1: Oui.
0: Pour voir toute la famille Al-Majgar qui sont là au village de Dobombé.
1: Oui.
0: Et toute la famille de Kemkia.
1: Oui.
0: Ceux de Ndenambo également, je les vois aussi.
1: C'est de Dubadana aussi, ou bien c'est loin?
0: Dubadana, c'est loin, mais quand je pars jusqu'à N'Djamena, je pourrais partir aussi à Dubadana, ça marche également.
1: D'accord, ok.
0: Je vois aussi ma famille restreinte autour de moi, avec mon enfant, Yampono.
1: Oui, et enfin?
0: Bien, permettez-moi un peu de dire aussi bon dimanche à ma femme aussi. Hein.
1: Ah oui, c'est ça même, sinon ça va être une injustice, hein?
0: Sinon, elle ne va pas vous servir.
1: Ah oui, voilà, elle ne va pas vous servir la boule. Hein.
0: Et je ne vais pas oublier également l'équipe de l'OMA également.
1: Merci, toute l'équipe vous dit un grand merci. Merci.
0: Merci.
1: Mm-hmm. Passez une excellente journée dominicale. Je suis Dindi Madi depuis Koumra. Nous faisons big up comme ça à tous les ressortissants de Kra, de Man, de Douyou. Voilà, vous qui êtes en direct. Sur les programmes de la radiodiffusion nationale tchadienne, nous faisons big up.

0: 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Mesdames et messieurs, à l'écoute, trois petites minutes nous séparent de l'heure à laquelle nous allons refermer la ligne téléphonique de ce conseil des auditeurs en cette mi-journée du 12 juillet 2026. Question de passer à un autre programme. Mais avant cela, Madi, qu'il nous soit permis de faire un big up mérité à la directrice de la production de la radiodiffusion nationale tchadienne et toute son équipe qui sont connectées, câblées. Il s'agit donc de sa copine, Madame Ringard Céline, et sa sœur cadette Demba Dolmion, Nadège. Elles sont câblées, connectées, scotchées. Nous leur disons un grand merci. Nous leur souhaitons bonne journée dominicale, mais surtout, Madi, il faut apprêter la musique de la directrice, hein. Voilà, j'espère qu'elle va savourer ça. Allez.
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Et aussi, nous avons la directrice Marila Guélé-Barman depuis Walia, dans le 9e arrondissement de la capitale Ndjamena. Elle est connectée, câblée, scotchée. Al-Salam Alek. Directrice, bonjour, bonsoir. Ça fait partie du succès du passé, non? Ça, c'est pour vous aussi, non? Sinon, c'est la musique préférée de notre directrice, Amélie Dolmian. J'espère qu'elle est debout. Hein? Allez, une seule minute nous sépare de la fin du temps. Mesdames et messieurs, nous attendons juste un dernier appel. Question de boucler la boucle pour passer à un autre programme. Alors, à qui la chance va sourire ?

0: Mesdames et messieurs, à l'écoute pour le conseil des auditeurs, par les auditeurs, pour les auditeurs, mais aussi avec les auditeurs, un dernier pour boucler la boucle en cette mi-journée du 12 juillet. Il s'appelle Moussa. Il est au bout de fil. Allô?
1: Je m'appelle Assim Moussa.
0: Assim Moussa.
1: Depuis Mataya, dans le département d'Aptour.
0: Merci, monsieur Assim Moussa, depuis Aptour. Comment allez-vous?
1: Je vais bien. Comment allez-vous également?
0: Dieu merci. Comme poisson dans l'eau.
1: Ok, c'est bon.
0: Alors, monsieur Moussa, vous êtes en direct de la 94.5 MHz, la radiodiffusion nationale tchadienne. Qu'est-ce que vous nous apportez de bon?
1: Je souhaite bon dimanche à vous, l'animateur et aux techniciens de l'ONAMA.
0: Nous vous disons choukran que tire.
1: Je dis aussi bon dimanche à tous mes frères qui sont sous.
0: Qui sont?
1: Garela.
0: Ok.
1: Tamana est dans notre quartier ici à Mataya.
0: Ok.
1: J'ai dit bon dimanche à tous les amis du village.
0: Oui.
1: Le dimanche passé, je vous ai dit qu'il y a un match amical qui s'est soldé par un match nul, Mataya 0 à Chelme 0.
0: Ah bon?
1: Il y avait un match nul.
0: Ok, c'était un match nul, hein?
1: Oui, c'était un match nul.
0: Et ce soir, il n'y a pas un match au programme?
1: Non, aujourd'hui, il n'y a pas un match au programme, mais je souhaite aussi bon dimanche à tous les supporters de Real Madrid.
0: Oui.
1: Que les joueurs de Real sont en train de faire un bon match là, aux Coupes du Monde là-bas, en marquant beaucoup de buts, là, les joueurs de Real.
0: Toujours, non. C'est le grand Real de la victoire victorieuse, non, mon frère.
1: Oui, le Real, c'est mon cœur.
0: D'accord. Alors, nous sommes... Monsieur Moussa?
1: Oui?
0: Juste une dernière personne que vous allez saluer, et puis nous allons vous demander de compter ou bien décompter, puisque nous sommes rattrapés par le temps qui nous est imparti.
1: D'accord, je dis tout juste merci à l'ONAMA qui nous fait toujours, on se retrouve avec le téléphone et je te compte de 5 jusqu'à 0.
0: Merci, allons-y.
1: 5,
0: mm-hmm.
1: 4,
0: oui.
1: 3,
0: 2,
1: 1,
0: 1.
1: Et puis 0.
0: Merci beaucoup, mesdames et messieurs, chers amis des ondes. Tout est bien qui finit bien. Kamal, Korkana, Tiga, Godo. Nous travaillons avec le temps et contre le temps. C'est mathématiquement terminé pour ce concert des auditeurs en cette mi-journée du 12 juillet 2026. Mesdames et messieurs, merci à vous tous qui étiez en direct depuis que 12h10 a sonné. Quant à vous qui n'avez pas eu l'occasion d'être en direct, mesdames et messieurs, sachez que ce n'est qu'une partie remise, si et seulement si, mes divinités ancestrales me ne rappellent pas auprès d'elles. Eh bien, on se prend le dimanche prochain pour un autre numéro de votre conseil des auditeurs. Mais avant cela, le rendez-vous est pris pour mes tranches de mercredi à 20h et puis samedi à 12h. D'ici là, une pause s'impose. Question d'avaler une gorgée d'eau avant de revenir ici pour la suite et fin. Mais en attendant, je vous laisse en compagnie de votre magazine relatif aux femmes et entrepreneuriat. Bienvenue, bonne écoute.

0: Le commerce que j'exerce, ça me permet quand même d'assurer un certain besoin primaire et ça me permet de me prendre en charge. Mais sauf que il y a certaines difficultés quand même qui se font aussi sentir, telles que la cherté de vie actuellement. Ça fait que pour joindre certains bouts, c'est un peu aussi l'aide que j'ai besoin principalement d'abord s'il s'agit de dire à quelqu'un que je veux un truc financier, ça serait trop dur. Donc, ce que je veux, c'est la diminution des prix de certaines choses, quoi. Surtout l'huile, le riz, certaines denrées, quoi. C'est tellement cher et donc, si ces produits diminuent, ça me permettra au moins d'avoir certains avantages. Mais si ces prix restent tels que c'est maintenant, je vois que ça serait tellement dur. Et puis là, ça ne nous permet pas aussi d'embaucher, quoi. Donc, si seulement ces prix diminuent, ça fait que ceux qui ont les PME pourront avoir une, deux personnes qui vont leur aider. Et puis, cela va réduire aussi le taux de chômage.
1: Bon, ça m'arrange un peu. Parce que je trouve un peu plus, ça me permettra de survivre, quoi. Sinon, il y a des difficultés. Une période où ça marche et parfois, ça ne marche pas du tout. Mais nous sommes obligés de faire avec seulement. Ça me permettra de payer le loyer, me nourrir et faire certaines petites besoins avec aussi. Donc, je remercie Dieu. Ça m'arrange un peu. En tenant qu'il n'y a pas de boulot là, c'est ça. On est obligé de faire ça seulement. Vraiment, si le gouvernement pense à nous, des petits commerçants, ça pourra nous avantager, ou soit les ONG. Il fait des moments où nous sommes obligés de nous endetter pour acheter des petites marchandises. Donc, c'est pas du tout facile. On demande au gouvernement de nous dépenser un peu aux femmes commerçantes, quoi.
2: Le petit commerce qu'on exerce, comme on dit, le commerce, ça nous permet de nous prendre en charge. On se défend avec. Rester à la maison, ça n'arrange pas, donc on se défend. Ça nous permet de trouver des petits bénéfices et puis on se prend en charge avec. Des fois, avec ces bénéfices, on prend même la charge de la famille aussi. Donc, ça nous permet de nous défendre en plusieurs choses. Mais pour être autonome, si on peut trouver le financement, comme ça peut nous permettre aussi d'agrandir nos commerces. Maintenant, les moyens ne nous permettent pas, mais si il y a lieu de trouver des petits financements comme ça, on peut prendre et puis d'agrandir pour ajouter d'autres articles. Ça nous permettra aussi d'agrandir aussi nos chiffres d'affaires.
3: L'autonomisation financière de la femme de nos jours passe obligatoirement par l'entrepreneuriat. Pour celles qui évoluent dans l'informel, elles affirment qu'elles se défendent mieux dans ce qu'elles exercent, mais ne cesseront d'interpeller le gouvernement à intervenir aux côtés d'elles financièrement et aussi de revoir la hausse de prix des denrées dans ce secteur. Au mixage et à la présentation, Yana Madiseline. Messieurs, aujourd'hui, nous recevons sur ce magazine Madame Golda Langarsou, entrepreneur dans le domaine de l'agriculture. Bonjour, madame.
4: Bonjour.
3: Entreprendre de nos jours pour une femme, ce n'est pas aisé. Et vous avez choisi d'entreprendre dans un domaine assujetti aux aléas climatiques. Parlez-nous-en.
4: La terre représente la part la plus importante des biens du ménage. Nous sommes tous d'accord que l'agriculture continue d'être une importante source d'emploi et de subsistance. Les femmes sont souvent beaucoup plus dépendantes des emplois liés à l'agriculture que les hommes.
3: Ok, mais quelle est la place de l'entrepreneuriat, comme vous le dites, dans les activités de la femme?
4: En Asie et en Afrique, nous constatons que les femmes représentent respectivement 43% et 50% de la main-d'œuvre dans le domaine de la production alimentaire. Ce pourcentage serait considérablement plus élevé si nous pouvons quantifier de façon exacte la contribution totale des femmes à la main-d'œuvre, non seulement dans le secteur de la production alimentaire, mais également dans ceux de la transformation alimentaire et de la préparation. Malgré l'importance de la terre pour la subsistance des femmes, dans de nombreuses parties du monde, les femmes ne possèdent pas de terres ou de propriétés. Lorsqu'elles en possèdent, ces propriétés sont généralement plus petites que celles des hommes. Aujourd'hui, moi, si je dois intervenir à ce niveau, c'est par rapport aux activités même que je fais. Nous constatons qu'au Tchad, nous traversons une crise alimentaire. Alors, comment faire pour stopper cette crise alimentaire? Comment faire pour que notre économie soit basée sur l'agriculture. Alors, c'est des idées qu'il faut aider les jeunes vraiment à embrasser l'agriculture.
3: Et pourquoi ? Expliquez-vous davantage.
4: C'est un secteur démotivant parce que notre saison de pluie est unique, 2 mois ou 3 mois. Et il faut attendre toute l'année pour avoir l'année prochaine les mêmes pluviométries pour pouvoir faire l'agriculture. Mais avec la technologie nouvelle, beaucoup d'agriculture se fait pendant la période sèche. Il faut seulement subventionner, par exemple, les matériels agricoles, les panneaux solaires, les pompes solaires, pour pouvoir permettre à la jeunesse ou aux jeunes qui ont envie d'embrasser la terre de pouvoir initier ne serait-ce qu'une petite activité pour pouvoir subvenir aux besoins de leur propre famille. L'entrepreneuriat doit être au centre de l'autonomie de la femme. Je pense que la femme tchadienne est capable de révolutionner plusieurs aspects que beaucoup considèrent comme un mythe. Il suffit qu'elle s'arme de courage dans chaque étape qu'elle entreprend, tout en oubliant que l'homme doit venir en supplément. Normalement, la culture et les médias doivent accompagner la femme tchadienne dans son combat pour l'autonomisation, car ils sont un outil indispensable. Le rôle de la culture est essentiel, mais celui de la femme est primordial. Il est du devoir de la femme de sortir de l'ombre face à la persécution et mener des actions qui permettront à la presse de les relayer et les encourager. Nous assistons ces dernières années, et cela continue encore, avec plusieurs cas de viols et de meurtres récents. La plupart de ces cas, ces victimes sont des mères, et nous, femmes, continuons par être traumatisées. Dommage que je ne peux trouver satisfaction à ma question ici. Donc c'est pour dire que les problèmes que les femmes tchadiennes rencontrent sont énormes, en ce sens qu'on ne valorise pas la femme. Donc il est de notre rôle d'exprimer le ras-le-bol à travers les réseaux sociaux. Il suffit qu'un mouvement soit consistant avec une envergure déterminée et le relais sera automatique. Ceci dit, l'autonomisation de la femme est dans l'acte qu'elle pose. En outre, la mentalité rétrograde de la plus grande partie de la population demeure encore une inquiétude. Les expressions Marasaki, Diankari, qui utilisent les hommes, voire les femmes elles-mêmes, parfois elles s'expriment à suffisance, le dénigrement de leur personnalité et le refus de croire en elles. Les maltraitances diverses que la femme tchadienne a subies et continue de subir porte un coup dur à sa condition et son épanouissement et constitue des barrières pour l'encourager à initier une entreprise.
3: À la lumière de vos explications, entreprendre paraît quelque peu difficile.
4: Partout dans le monde, l'entrepreneuriat peut en effet être une alternative puissante pour les femmes face à l'absence d'emploi, aux barrières persistantes à l'entrée sur le marché du travail ou encore face à des options d'emploi plus précaires ou moins épanouissantes. Être un entrepreneur n'est pas une chose facile.
3: C'est dire l'optimisme doit être de mise.
4: En effet, il faut une grande motivation et une détermination, car cela demande une persévérance, du dévouement au travail et surtout beaucoup de sacrifices. C'est un métier dans lequel le risque de faillite est très présent. D'ailleurs, la grande majorité des entrepreneurs échouent au lancement de leur premier projet.
3: Ceci reste de déplorable, mais certainement il y a des raisons.
4: Nous pensons que malgré les efforts et les difficultés à l'horizon de l'entrepreneuriat, il apparaît enfin comme une des solutions cruciales susceptibles d'avoir un impact positif pour améliorer l'économie et les mentalités africaines. Donc, je pense que l'espace qui m'a été offert, c'est d'encourager les sœurs qui entreprennent. C'est vrai, moi-même, je suis dans cette activité, mais il y a beaucoup d'événements qui viennent te démotiver.
3: Vous faites allusion à quoi?
4: Et dans l'agriculture, il y a toujours le problème des conflits et les vers agriculteurs qui détruisent toujours. Mais il faut quand même avoir la foi qu'un jour, tu puisses réunir les moyens pour permettre un barrage et permettre de faire un boom dans l'activité que nous faisons. J'encourage encore mes sœurs tchadiennes à vraiment s'élever et regarder ce secteur. Ce secteur est vierge aujourd'hui. La terre tchadienne est très riche. Il suffit seulement de l'eau, puisque notre soleil donne très bien. Il suffit seulement d'avoir des points d'eau pour pouvoir se lancer dans cette activité maraîchère. Ça vous permet aussi d'absorber un peu la main-d'œuvre, parce que pour celui qui travaille à vouloir vendre les produits, il va vraiment besoin de la main-d'œuvre. Ça fait aussi absorber le chômage. Donc, c'est un secteur qui est vraiment vierge et qui est rentable. Donc, j'encourage les sœurs, j'encourage surtout les jeunes à pouvoir regarder ces secteurs pour pouvoir s'élancer dans la vie active. Et puis aussi, ça fait un apport à notre pays qui traverse les crises alimentaires où nous cherchons les provisions dans les pays voisins. avec le temps, nous-mêmes, on sera des pays exportateurs. Et ça fait augmenter l'économie du pays.
3: Comment endiguer ces contraintes qui sont des facteurs limitants dans le domaine de l'entrepreneuriat?
4: Nous avons vu que le secteur informel est celui qui a un poids énorme dans l'économie dans notre pays. Bien que ces activités du secteur informel ne soient pas valorisées par des statistiques, les acteurs prennent conscience des enjeux de société et créent des richesses plus justes, plus responsables et de façon plus équitable. L'homme est au cœur de l'activité économique et l'avantage est que ce type d'activité issue de l'informel se formalise au bout de quelques temps grâce à une épargne qui a été réalisée de façon rigoureuse pour certaines, reste telle qu'elle est des années par faute d'économie pour d'autres. Tel est le cas pour les femmes qui font par exemple les gâteaux. Parmi ces femmes, certaines ont la notion de gestion. Elles se formalisent après quelques années par l'ouverture d'une structure de commerce plus grande telle que l'ouverture d'un restaurant. Celles qui n'ont pas la notion de gestion, alors elles restent à ces stades de préparatifs des gâteaux plusieurs années après. Nous avons par exemple le cas des femmes vendeuses de pain qui vont vers l'Afrique de l'Ouest chercher des marchandises. Certaines arrivent à ouvrir des boutiques vestimentaires au bout de quelques temps seulement, mais d'autres continuent dans les fraudes pour faire entrer les marchandises.
3: Ceci reste déplorable, mais certainement il y a des raisons.
4: Ces attitudes de nos sociétés et les normes sociales auxquelles les femmes sont soumises les empêchent d'envisager la création d'entreprises.
3: Que faut-il faire donc?
4: Des obstacles systémiques font que de nombreuses femmes entrepreneurs restent confinées à de très petites entreprises opérant dans l'économie informelle. C'est un secteur qui n'a pas d'avenir, ce qui limite la capacité à contribuer au développement socio-économique et à la création d'emplois. En plus, au regard de l'incertitude du secteur de l'informel, faire des recettes conséquentes et régulières pour subvenir aux charges familiales est limité. Un dernier souhait serait que dans l'avenir, un accompagnement des personnes désireuses d'entreprendre. Le but serait de permettre la création d'emplois, l'essor d'un meilleur environnement économique qui favoriserait l'essor des structures de l'économie sociale et ralentir la fuite des cerveaux. Aussi encourager un retour des personnes qualifiées dans le pays d'origine pour qu'elles participent au développement de leur pays. Puisqu'on se rend compte que la plupart des personnes qui sont dans l'informel, avec le temps, ils s'aventurent vers d'autres pays et ils font beaucoup d'économies à ces pays au lieu de rester dans leur pays d'origine. Nous ne saurions omettre, en parlant d'entrepreneuriat, de souligner que le financement est un point épineux et aussi un frein à l'initiative entrepreneuriale. Pour cette raison, les bailleurs de fonds et les banques devraient continuer dans l'optique d'une complémentarité afin d'assurer un accès au financement pour tous, tout en ayant une mainmise sur la gestion des risques de remboursement.
3: Que faut-il faire donc?
4: Il faut songer à supprimer les barrières discriminatoires, les lois coutumières, le manque d'accès aux institutions financières formelles et les contraintes de temps dues aux responsabilités familiales et domestiques, afin d'offrir la possibilité aux femmes de créer leur entreprise. D'une part, elles seront plus autonomes. D'autre part, il y aura plus d'égalité face à la création d'emplois.
3: Madame, nous avons écouté en début d'émission quelques femmes exerçant dans l'informel. Alors, pour vous, quel serait l'apport de la femme dans l'économie en cette période de transition? La femme peut-elle jouer un rôle certain?
4: Certaines mentalités tchadiennes font d'une femme un être moins considéré et mise à l'écart des grandes décisions. Or, la femme tchadienne est la plus vertueuse et fait partie de cette génération rare qui respecte les valeurs morales d'une société et ses mœurs de par son comportement, sa sociabilité, son dévouement, aussi sa manière de se vêtir. Je pense qu'impliquer les femmes de toutes les couches sociales serait un atout considérable pour la transition si toutes elles sont concertées. Et je peux parler de l'implication des femmes du média. Une population bien informée est un atout pour un bon processus de dialogue. Cela permettra d'atteindre les objectifs clés de ce processus. Le rôle d'une femme du média serait de bien informer l'opinion nationale sur les termes de référence, son implication et son rôle à jouer. Elle doit faire en sorte que les parties prenantes et non prenantes de ces dialogues prennent conscience de la difficulté que traverse notre chère patrie. Il s'agira de sensibiliser de part et d'autre sur les enjeux et les opportunités à saisir avec le dialogue inclusif. Ce dialogue a pour but de réunir tous les fils et filles autour d'une même table. Les hommes du média doivent aussi accompagner les femmes à faire en sorte de recoudre ce qui est déchiré. Je peux parler aussi de la société civile qui doit jouer le rôle de médiation et faire de la sensibilisation sur la cohabitation pacifique et la paix dans tous les contextes. Je peux aussi parler du rôle de la femme en général, d'où la femme est au foyer, la femme qui est une fille, la femme qui est une sœur. Notre voix portera plus et a plus d'impact sur nos familles, notre entourage et la société, en plus de notre rôle de femme comme socle de la cohésion sociale et du vivre ensemble pour le retour de la paix. Les femmes sont une partie de la solution à tous les enjeux tels que l'urgence climatique, la lutte contre la faim, à la protection de l'environnement. Il faut les associer pleinement pour bénéficier de tous les talents et pour apporter la clé de la réussite à la transition. La vitesse de la transition favorise les groupes déjà organisés. Les groupes de femmes exigent d'être renforcés de manière significative et ont besoin de l'aide pour se positionner en vue d'une bonne participation. Faute de quoi, elles seront perdantes par rapport à d'autres groupes mieux organisés pouvant ne pas compter l'égalité des sexes au premier rang de leurs propriétés. La pleine participation des femmes dans la politique nationale et locale, dans l'économie, dans l'éducation et les médias est fondamentale à la démocratie et essentielle à la réalisation du développement durable et de la paix. En période de paix, pendant et après les conflits, et pendant les transitions politiques. Si un système politique néglige la participation des femmes, il se soustrait à ses responsabilités vis-à-vis des droits de la femme. Il manque à son devoir vis-à-vis de la moitié de ses citoyens, puisque la femme occupe plus de la moitié de la population. En effet, la vraie démocratie est basée sur la réalisation des droits de l'homme et de l'égalité des sexes. Si l'un d'entre eux est bancal, les autres aussi le seront. Une démocratie faible demeure une entrave majeure à la réalisation des droits de l'homme. De même, l'impossibilité de respecter les droits de l'homme empêche l'avènement d'une démocratie efficace. Nous pouvons aussi dire que nous avons besoin des meilleurs dirigeants que nous puissions trouver pour faire face aux défis qui se posent à nous. La pauvreté, la faim, la maladie, la dégradation environnementale, la violence et beaucoup de ces dirigeants sont des femmes. Les femmes apportent leurs propres réflexions et points de vue qui permettent de prendre de meilleures décisions.
5: Merci, madame, pour votre disponibilité.
4: Merci aussi à vous de m'offrir cet espace pour pouvoir partager le peu que je connaisse afin que nous puissions mener à bien cette période de crise. Je pourrais dire crise parce que dans la transition, il y a l'incertitude dans beaucoup de choses. Et en tant que femme, si nous nous levons et portons notre voix, je pense que notre contribution sera d'une très grande efficacité pour le retour de la paix et pour un dialogue réussi. Merci.
5: Je vous en prie. Mesdames, messieurs, c'était là votre magazine consacré aux femmes entrepreneurs. Un reportage de Yana Madiseline, coordonné par Amélie Dolmian. Merci pour votre oreille attentive.

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1: Eh oui, mesdames et messieurs, à l'écoute des programmes de la radio diffusion nationale tadienne, à présent il est 13h39 minutes sur la pendule murale et c'est la même unité de temps sur toute l'étendue du territoire. Retour ici, au studio 3, en direct de la salle 26 pour la suite fin de cette tranche d'animation en français baptisée antenne midi de ce 12 juillet 2026. Dans un instant, eh bien, mesdames et messieurs, ça serait la lecture de vos avis et communiqués. Après quoi, vous aurez la plage publicitaire. Laquelle plage publicitaire introduira à son tour un autre grand rendez-vous hebdomadaire que vous connaissez déjà. Ça s'appelle Radio Weekend. Radio Weekend piloté par la Dream Team de Yann Mouyibé et l'invité fil rouge, mais aussi et surtout l'émissaire de la rédaction question de vous livrer dans un premier temps les principales nouvelles du jour. En attendant la lecture de vos avis et communiqués, bien, nous avons... Cadeau. Ah oui, cadeau d'emphasé. C'est le titre que nous allons savourer en attendant lecture de vos avis et communiqués. Merci.
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Eh oui, mesdames et messieurs, à l'écoute, c'était donc la K2 que nous avons savouré, hein, tous ensemble. Cela nous a conduit, mesdames et messieurs, à présent à 13h44, et c'est l'heure à laquelle nous ouvrons à présent la chemise de vos avis communiqués à VDDC. Noyom kunvunsuna lamtuna gamla da animge kun kovunsuna Pierre Pongé. André Gorgo, Jimmy Vansou, la veuve Futna Pongé et toute la famille Mogoi, ont le profond regret d'annoncer le décès de leur grande sœur, tante et belle-sœur. Mbout Vansou, Tingolva, décès survenu en Djamena le 11 juillet 2026. Cet avis de décès s'adresse plus particulièrement à François Tekra, Varsia, lui, Arambi, Clément, tous à Mogoi, à Abdou Unmaïsou, à Maïlao, Jonathan Goké, à Ndolo 1, Wakandi Antoine, à Kundul, ses oncles maternels, Mana Djadjaoura, à Domonso. L'enterrement a lieu le lundi 13 juillet 2026 au cimetière de Toukra. Le lieu de recueillement est chez Noyoma Kuvunsuna à Waliangomna, à l'ouest de l'église catholique. La paroisse bienheureux Bakanja, que l'âme de la défunte repose en paix. Monsieur Jérémy Ndobadegui et son épouse Martine Kadé. Monsieur Ali Sou Kortom et son épouse Aléré Kadadoum, les familles Ndobadegu Morbi, Kongar Mbadoum, Blangaro, Kadengaro Domon, Dindil Ngaro Domon, Togiangar Ngaba ont la profonde douleur d'annoncer aux parents et amis de N'Djamena, Sar, Moïsla, Bekourou et Satanyan le décès de leur fille, nièce et petite-fille, la nommée Saratou Ndobadegu est décédée le 8 juillet 2026 à l'hôpital SOS Village des suites d'une courte maladie. Le corps sera acheminé à Moïsla le lundi 13 juillet 2026. Les parents du village sont priés de rester sur place. L'Éternel a donné, l'Éternel a ôté. Que le nom de l'Éternel soit loué. Amen.

0: La famille, Noudjoumbé Jérôme et Eldjim Gamsou ont le profond regret d'annoncer le décès de leur mère, tante, sœur et fille Nelumta Constantine, survenue le 10 juillet 2026 à Ndjamena, des suites d'une longue maladie. Cet avis s'adresse aux parents, amis, connaissances de Ndjamena, Kombra. L'enterrement aura lieu le lundi 13 juillet 2026 au cimetière de Toukra. Le recueillement est à domicile de la famille Madou au quartier Abénan, non loin du rond-point à double voie. Mesdames et messieurs, c'est ici que se referme la chemise de vos avis et communiqués, alors qu'il est 13h48 sur la pendule murale. Par ma voix, la Radio-Diffusion nationale tchadienne présente ses sincères condoléances à toutes les familles éplorées. Qu'Allah le Tout-Puissant accueille l'âme des îles disparues dans sa félicité céleste.
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0: Mesdames et messieurs, très rapidement, la teneur de cet avis et de ce qui vient de nous parvenir. Ambassadeur à la maille, Halina, Wana, Louman, docteur Junfun, Fang Matnan, Dumboulnan, Raphaël, Tigé, Tchakama, docteur Asia, Nassou, Christophe, Clément, Haroun, Junfun, Dopsandi, Raphaël, Goltana, Douhaï, Saoumbi, Justin Tchakalsou et la grande famille Bogo ont la profonde douleur d'annoncer le décès de leur oncle, frère et papa Douhaï Saoumbi Jean, décès survenu le samedi 11 juillet 2026 à l'hôpital de Kélo des suites de maladie. Cet avis de décès s'adresse à Sa Majesté, le chef de canton de Gounou, à sa belle famille de Gonon dans le canton Léo, à Tchouktambi, Tchanglang à Gounougaya, Nadi Tchanglang à Kélo, Moulna Tchanglang à Kundul. Cet avis s'adresse également à ses belles familles de Gounou Kassing, Baouna, Jodo Gassa et ses oncles maternels de Ziblé par Holom Gamé et à ses parents de Bogo en général. Les parents du village sont priés d'attendre sur place. L'inhumation aura lieu, Dieu voulant, le 16 juillet 2026 à Bogo Wari. Dieu a donné, Dieu a repris, que l'âme du défunt repose
1: merci
0: en paix.
1: Beaucoup.
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0: Mesdames et messieurs, vous faites bien de suivre les programmes de la radiodiffusion nationale tchadienne et nous vous en remercions. Andiamena, nous émettons tout comme sur toute l'étendue du territoire. Il est 14h. Bienvenue à votre émission hebdomadaire Radio Weekend. Radio Weekend, c'est avec vous, Yann Mouibé. Bonjour.
1: Bonjour Marius, bonjour à toutes et à tous. Radio Weekend de ce 12 juillet 2026 se contentera des rubriques habituelles car notre invité fil rouge, initialement prévu, est empêché et n'a pu faire le déplacement pour être en studio avec nous. Et nous nous excusons pour ces rendez-vous manqués. Toutefois, les rubriques phares telles que le coup de fil, le portrait de la semaine et la revue de presse sont bien disponibles. Et nous accueillons Innocente Virginia Kemba qui ouvre le bal avec les principales nouvelles du jour. Bonjour Virginia.
2: Bonjour Yann, auditeur à l'écoute des principales nouvelles du jour. Bonjour et bienvenue. Les principales nouvelles du jour qui nous conduisent d'abord dans les provinces, le Moyen Chari, où le ministre des Armées, Issa Kamalwa Diamous, est en mission depuis quelques jours ce matin, accompagné du délégué général du gouvernement auprès de la province et du chef d'état-major des armées, deuxième adjoint. Il s'est rendu à Corbol. Les détails, c'est avec Mahmoud Moussa Aboud.
3: L'objectif de la mission est d'échanger des vives voix et des façons directes avec les différentes sensibilités sur la sécurité, la paix, le vivre ensemble et la cohésion sociale. À l'entente de la rencontre, le délégué général du gouvernement auprès de la province du Moyen Chari, Abdramane Ahmad Borgou, a situé le but de la mission du ministre des Armées des anciens combattants et victimes de guerre. Il a aussi demandé à la population d'être attentive au ministre qui est venu livrer un message spécial du chef de l'État. Prenant la parole à tour de rôle, les autorités et la population locale ont exprimé au ministre les mots qui entravent le bon vivre ensemble et le décollage économique des Corbol. Habillé tout en blanc en signe de paix, le ministre des Armées, des anciens combattants et victimes de guerre, le général Issa Kamalwa Diamous, était direct et bien clair quant au maintien de la paix et de la sécurité dans le département veut. Cher au maréchal du Tchad, président de la République, Mohamed Idriss Déby Itno. À l'occasion, le ministre a également demandé à la population d'éviter toute idée de révolte et de cultiver la paix, socle de tout développement. L'agenda du ministre des Armées prévoit d'autres activités dans le département de Corbol. De Corbol, Mahmoud Moussa Aboud, Radio Tchad.
2: Évoquons à présent le troisième recensement général de la population et de l'habitat et direction le Mayo-Kébi Ouest où séjourne le ministre en charge de l'eau, Kanabé Passalé Marcelin, en mission d'appui au recensement. Hier, il a rencontré les forces vives de la province pour une séance de sensibilisation. Nenbe Nestor Galandi.
4: Autorité administrative, chef traditionnel, élus locaux, responsables de conventions religieuses, leaders communautaires et représentants de la société civile ont répondu massivement à cette rencontre d'échange consacrée à la réussite du LGPH 3. Le délégué général du gouvernement auprès de la province du Mayo-Kébi Ouest, le général Abdelmanan Katap, également président de la commission provinciale du LGPH 3, a rappelé que les données fiables sont indispensables pour une meilleure planification du développement de la province. La secrétaire générale adjointe de la présidence de la République, la générale Evodia Pakouaré, a pour sa part mis en lumière les enjeux du recensement, soulignant que les informations collectées permettront à l'État de mieux orienter ses politiques publiques. Le ministre de l'Eau et de l'Énergie, Kanabé Passalé Marcelin, a exhorté les chefs traditionnels, les leaders communautaires ainsi que l'ensemble de la population du Mayo-Kébi Ouest à se mobiliser et à faciliter le travail des agents recenseurs. Selon lui, la sensibilisation, l'adhésion de tous et la participation effective des populations constituent les principales clés de la réussite du RGPH au Mayo-Kébi Ouest. Pour la radio Tchad.
2: Et le point du coordonnateur du bureau de coordination du 3e RGPH, Madigoto Robert, c'était un point de presse qu'il a fait pour dresser l'état d'avancement de l'opération. On l'écoute au micro de Mohamed Kiel.
5: À ce jour, 2 572 000 ménages ont été déjà recensés, soit 62,19% des ménages sur 4 135 443 ménages attendus. Ces résultats traduisent une progression encourageante et témoignent de la forte mobilisation des équipes de terrain ainsi que de l'adhésion croissante des populations. Parallèlement au dénombrement des ménages sédentaires, les équipes mobiles poursuivent le recensement des populations nomades afin de garantir que toutes les communautés soient prises en compte, quel que soit leur mode de vie ou leur localisation. Le recensement des réfugiés a également démarré en étroite collaboration avec les partenaires compétents afin d'assurer une couverture complète de toutes les populations vivant sur le territoire national. Le comité ad hoc chargé de recevoir et de traiter les plaintes poursuit ses travaux. À ce jour, 11 requêtes ont été examinées et traitées, permettant d'apporter des réponses rapides aux préoccupations exprimées sur le terrain.
2: Et dans le département d'Assunga, le préfet a dirigé hier une rencontre d'évaluation du RGPH3. Pour Nadies Rom, plutôt est en ligne pour les détails.
6: Dans sa déclaration, la coordinatrice du RGPH 3 du département d'Assunga, Amina Haroun, a tout d'abord exprimé ses reconnaissances aux autorités du département qui ont sensibilisé et accompagné les agents recenseurs sur le terrain, malgré quelques difficultés rencontrées. Présidant cette rencontre, le préfet du département d'Assunga, par ailleurs, le président de la commission du 3e recensement général de la population et de l'habitat du dit département, dit le Borgou Darga, a exprimé ses vifs remerciements à tous ceux qui ont contribué de près ou de loin pour la réussite de cette mission de sensibilisation sur le RGPH 3 dans son département. Pour lui, si cette mission de sensibilisation a pris fin dans les bonnes conditions, c'est grâce à la contribution de tout un chacun. Il a enfin exhorté tout le monde qui a pris part à cette rencontre de continuer à sensibiliser la population pour la réussite de cet événement dans le département d'Assunga. Adré, pour Nadies Rom, pour la Radio Tchad.
2: Le Centre Noun pour les recherches et les études de développement, en collaboration avec l'organisation humanitaire turque IHH, a apporté un appui logistique aux promoteurs de 73 micro-projets. Ce sont du matériel agricole et autres qui ont été remis hier. Mahmoud Kiel nous fait le point.
7: Cette initiative constitue une illustration concrète de la solidarité et de l'engagement commun en faveur de l'amélioration des conditions de vie de la population, notamment les couches vulnérables. Ces équipements sont composés, entre autres, des machines à coudre, des kits maraîchage, des attelages agricoles, des mototaxis et des fours à gaz. Ces gestes salutaires et salvateurs permettent aux familles vulnérables d'avoir au moins une activité génératrice de revenus. Occasion pour les présidents du Centre Noun, Dr Ahmad Aoudjali Abdelwahid, de souligner que ces dons arrivent à point nommé. Au nom des bénéficiaires, Abderrahman Hassan Siddiq a salué l'engagement des donateurs. Honor Shanji est membre du IHH turc.
8: On a venu ici, on a réalisé, alhamdoulilah, à la prochaine, peut-être on veut partir à Abache, à Adré, à Gorée. On peut voir. Dans le projet, pour nous, il n'y a pas de problème. On peut partir à tous les côtés d'un Tchad parce que ça fait plus que 20 ans qu'on travaille au Tchad, alhamdoulilah.
7: La fin de la cérémonie a été marquée par la remise des attestations aux donateurs.
2: Une délégation du ministère en charge de la santé publique en mission à Arras. Manga et l'équipe a effectué une visite à l'hôpital de district, nous dit Sam Abdelaziz Amat.
9: Dans son intervention, le médecin-chef du district sanitaire de Arras, Dr Aladou Maji Bedoum Israël, a présenté les principaux indicateurs sanitaires et les difficultés auxquelles le district est confronté, notamment l'inaccessibilité de certains villages, la faible fréquentation des structures de

0: et les participants à formuler des recommandations concrètes afin de renforcer la couverture sanitaire, d'améliorer les services de santé et d'identifier la lutte contre les maladies évitables par la vaccination. Ras Mengang Sam Abdelaziz Ahmad pour la Radio Tchad.
1: Dans la province du Lac, le délégué général du gouvernement a présidé hier une cérémonie de pose de première pierre pour la construction des salles d'hospitalisation à l'hôpital provincial de Bol. Ahmad Fadiak Mala.
2: Cette initiative du Conseil provincial du Lac vise à améliorer les conditions de prise en charge des patients et renforcer les capacités d'accueil de cet établissement de santé. Le délégué provincial de la santé publique et de la prévention, Dr Kulminisam, a salué l'acte de solidarité en faveur de la population émanant du Conseil provincial du Lac. Le président du Conseil provincial du Lac, Mustapha Mahmoud Mamadou, a affirmé l'engagement de son institution à accompagner la politique de développement impulsée par le président de la République, chef de l'État, Marshal Mahmoud Idriss Déby Itno, dans le domaine de la santé.
3: Nous avons décidé d'accompagner le programme du chef de l'État, qui est le chantier 5, qui améliore la santé et l'action sociale.
2: Le délégué général du gouvernement auprès de la province du Lac, le général Saleh Hagar Tijani, a rappelé que l'hôpital provincial de Bol ne répond pas aux normes requises pour une structure sanitaire de niveau provincial, avant de saluer l'engagement du conseil provincial du Lac.
3: Là où nous sommes, c'est un district. La province n'a pas bénéficié de l'hôpital provincial. Nous saluons une fois de plus les actions du conseil provincial. Vous avez le soutien total des autorités provinciales, des chefs de l'État. On attend de vous un résultat.
2: Cet acte humanitaire et salutaire en faveur de la population est un exemple à suivre. Paul Ahmad Fadiak Mala, Radio Tchad.
1: Une délégation du Parlement néerlandais en mission à Amdiaras dans le Nidi-Est a eu hier une séance de travail avec le délégué général du gouvernement auprès de cette province, Noh Youssouf Abba, appel d'Amdiaras.
4: Cette rencontre de civilité visait à présenter les activités prévues dans la province en faveur des réfugiés et des communautés hôtes à travers des initiatives portées avec les partenaires humanitaires. Le chargé d'affaires de la Commission des affaires étrangères du Parlement néerlandais, Floris Van, a exposé les objectifs de cette mission à Amdiaras. De son côté, la présidente de la Commission, Renata Den Hollander, a réaffirmé l'engagement de son institution à accompagner le gouvernement tchadien, notamment dans les domaines de l'éducation et de l'action sociale avec l'appui du HCR. Les responsables provinciaux de l'éducation nationale et de l'action sociale ont, pour leur part, présenté les priorités local, notamment l'éducation des filles et l'amélioration des conditions de vie des réfugiés. Prenant la parole, le délégué général du gouvernement auprès de la province de l'Enedi-Est, le général Ngar Horngomti Eli Memhoji Tolngar, a salué cette visite et insisté sur le renforcement de la collaboration entre les partenaires et les services techniques de l'État. La rencontre s'est achevée par la réaffirmation de l'engagement des deux parties à renforcer leurs partenaires avant la remise d'un cadeau symbolique au délégué général par la présidente de la délégation néerlandaise. Amdiaras, Noh Youssouf Abba, Radio Tchad.
1: Retour ici à N'Djamena où l'association des cadres chrétiens laïcs de l'église évangélique au Tchad a organisé dans les locaux de la CIL une conférence débat sur la participation de l'église à la refondation du Tchad, le compte-rendu de Djendium Tidjimassal.
5: Axé sur le thème « Rôle des cadres chrétiens dans la refondation morale du Tchad », cette conférence débat se veut un cadre d'interpellation des cadres chrétiens à chercher un modèle de refondation morale du Tchad. Dans sa présentation, le conférencier Dr Dumotum Joël est parti d'un constat biblique en ces termes, je cite « Les chrétiens sont le sel de la terre et la lumière du monde ». Fin de citation. Sur ce ton, Dr Dumotum Joël invite les chrétiens, sans distinction de dénomination, à ne pas être spectateurs du chaos moral, mais à avoir une double perfection, techniquement irréprochable et moralement incorruptible. Selon lui, cet engagement irréprochable permettra aux chrétiens de contribuer à la refondation du Tchad en développant la culture de l'amour, du prochain, l'intégrité, la justice sociale et économique. Dans les échanges, les participants se sont appesantis, entre autres, sur les facteurs extérieurs empêchant les chrétiens d'être des modèles face aux maux qui mettent à mal le bien-être des Tchadiens. Les participants recommandent la pérennisation de ces rencontres pour bouter les crises morales dans des églises. L'orateur a indiqué enfin qu'il faut sortir des zones de confort et engager des actions concrètes dans la foi, gage d'une refondation morale du Tchad.
1: Et nous bouclons par la Coupe du Monde 2026. Hier, la Norvège est éliminée.

0: Dominé par l'Angleterre sur un score de 2 buts à 1, l'Argentine de son côté s'est qualifiée pour les demi-finales en s'imposant face à la Suisse 3 buts à 1. Et c'est tout pour les principales nouvelles du jour. Yann Mouibé, vous avez plusieurs autres rubriques à proposer à nos auditeurs. Je vous repasse le micro.
1: Tout à fait, Innocente Virginie Akemba, et merci pour les principales nouvelles du jour. Nous commençons par le coup de fil à un correspondant et direction à Béché dans le Wadaï, où Ahmad Paki a joint Habib Ahmad Adam. Quel est le mobile de ce coup de fil? C'est le moment de le découvrir. Habib Ahmad Adam, bonjour.
2: Bonjour Ahmad Maki.
1: Abéché vient d'abriter un atelier de révision et d'harmonisation des outils de gestion des protections des enfants dans quelques provinces du pays. Pour commencer, dites-nous de quoi s'agit-il exactement et quel est l'objectif de cet atelier?
2: Ahmad, il s'agit d'un atelier de 3 jours consacré à la révision et à l'harmonisation des outils techniques de gestion des cas de protection de l'enfant, organisé par le ministère de la Femme et de la Petite Enfance avec l'appui technique et financier de l'UNICEF. Cet atelier vise à renforcer les capacités des acteurs de la protection de l'enfance, à améliorer les mécanismes de prise en charge des enfants en situation de vulnérabilité et à rendre plus performant le système national de protection de l'enfance.
1: Quels sont les acteurs qui prennent part à cet atelier?
2: Oui, Ahmad, l'atelier a réuni des représentants des provinces de Sila, de Wataï, de Wadifira et de l'Unity-Est. Il rassemble les agents du ministère de la Femme, les partenaires techniques et humanitaires, notamment l'UNICEF, ainsi que les différents intervenants engagés dans la protection et le bien-être des enfants.
1: Habib, quels sont les principaux problèmes de protection de l'enfance auxquels ces provinces sont confrontées?
2: Oui, Ahmad, les défis sont globalement les mêmes dans ces différentes provinces. Ils concernent principalement la prise en charge des enfants en situation de vulnérabilité, le renforcement des mécanismes de protection, la gestion efficace des cas et la coordination entre les différents acteurs. L'ensemble de ces préoccupations a été pris en compte dans les documents révisés qui feront prochainement l'objet d'une validation en vue de leur adoption.
1: Quelles sont les améliorations attendues à l'issue de cet atelier pour la prise en charge des enfants vulnérables?
2: À l'issue de cet atelier, il est attendu l'adoption d'outils surtout harmonisés de gestion des cas, le renforcement des compétences des acteurs de terrain, une meilleure coordination entre les différentes structures intervenant dans la protection de l'enfance, ainsi que l'élaboration des recommandations concrètes visant à améliorer durablement la prise en charge des enfants vulnérables.
1: Pour finir, Habib, après cet atelier, quelles seront les prochaines étapes pour que les recommandations soient effectivement appliquées dans les provinces concernées?
2: Ahmad, la prochaine étape consistera à organiser une rencontre nationale afin de valider les recommandations formulées au cours de cet atelier. Une fois validées, les nouveaux outils seront diffusés par le ministère de la Femme et de la Petite Enfance avec l'appui de l'UNICEF et des autres partenaires. Ils seront ensuite mis à la disposition des acteurs de terrain afin d'assurer une application harmonisée et de renforcer l'efficacité de la gestion de cas de protection de l'enfant dans les provinces concernées.
1: Habib Ahmad Adam, merci d'avoir été en ligne avec nous depuis Abéché. Passez un excellent week-end.
2: Merci également à vous et à tous les auditeurs.
1: Messieurs, très bonne journée dominicale à vous deux. Dans la suite, nous attaquons le portrait de la semaine. Hassan Lamé nous présente Dr Hadji Kaltam Abdraman. Elle est hématologue. Plus de précisions, on écoute.
3: D'un calme naturel, Hadji Kaltam Abdraman passe inaperçu sans que vous vous rendriez compte de sa présence. Ce calme lui a permis de garder son sang-froid face à des situations difficiles. C'est une femme brune, d'une corpulence athlétique mesurant 1m68. Elle est humble, humaniste et empathique. Hadji Kaltam est née le 7 juillet 1989 à Laye dans la province de la Tandjilé. À cette époque-là, son père Abdraman Yacoub était le préfet de la circonscription. Elle commence ses études primaires à l'école Prospérité et Repos 2 de N'Djamena, puis les lycées Cheikh Hamdan Ben Maktoub. Elle fait succès au baccalauréat de l'enseignement du second degré série D dans le même établissement. La fille de Laye, peut maintenant réaliser ses rêves de devenir médecin. Grâce à l'appui de son grand frère, elle se rend à Dakar au Sénégal, s'inscrit à l'université Cheikh Anta Diop. Hadje Kaltam Abdourahmane obtient le master en hématologie biologique. Galvanisée par son talent scientifique, elle fait une inscription en thèse à l'école Saint-Christopher de Dakar et décroche le doctorat en médecine. Nous sommes en 2018. L'étudiante se spécialise en hématologie à l'université Cheikh Anta Diop et fait des études approfondies à l'université de Paris sur la drépanocytose. L'hématologue parle de ses motivations.
4: Par rapport à un vécu personnel, parce que j'étais tout le temps malade quand j'étais au lycée, donc tout le temps je faisais des angines, répétitions. Je partais à l'hôpital, j'ai raté des cours. Donc c'était la première motivation, c'est d'apporter un plus également en devenant médecin. Et aussi bien que j'avais perdu un frère quand j'avais 11 ans, 12 ans. C'était une maladie qui l'a emporté. On ne sait même pas quels étaient les diagnostics. Donc, entre autres, c'est des raisons personnelles, familiaux, qui nous ont poussés à faire la santé.
3: Pour faire valoir ses compétences, Kaltam exerce une année dans plusieurs centres et à Tambacounda, au Sénégal. Rentrée au pays, elle est responsabilisée à l'hôpital de Gozator. Le CV de Hadje Kaltam est bourré d'expériences nationales et internationales. Elle détient une dizaine de certificats obtenus au terme de différentes formations et séminaires. L'éducation reçue de ses parents la pousse à détester l'hypocrisie. Elle aime la franchise ainsi que le travail bien fait. Sa devise est « intégrité, honnêteté, gentillesse ». La natation est la discipline pratiquée en sport. Kaltam s'exprime en français, arabe et anglais. En 2020, l'hématologue est intégrée à la fonction publique. Elle partage quelques conseils.
4: À nos confrères, consoeurs, surtout les médecins, de ne pas s'acharner sur un diagnostic où ils savent très bien que ça oriente vers telle spécialité. Ça crée un retard diagnostique. Ce qu'on remarque le plus souvent, le malade est là, il traîne des mois et des mois, il sillonne tous les hôpitaux, et sachant que son problème provenait du sang ou bien de dermato, etc. Et on garde ces malades. Donc à la fin, lorsqu'il a perdu les moyens, la maladie s'est aggravée. C'est en ce moment qu'on court vers les spécialistes. Donc parfois, ça crée vraiment un retard de prise en charge et puis ça complique aussi la suite de la prise en charge. Et également à la population, la plupart, on remarque que les gens ont envie d'aller ailleurs pour faire les soins à l'étranger. Le conseil que je leur dis, la première chose, c'est de se diriger dans les grands hôpitaux, au moins d'avoir un diagnostic, un premier soin. Et partant de là, ils peuvent partir avec un résumé. Ça sera plus facile.
3: Aujourd'hui, Kaltam est responsable du comité de sécurité transfusionnelle et hémovigilance au centre hospitalo-universitaire La Renaissance. Son statut familial révèle qu'elle est célibataire.
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1: 14h et bientôt 23 minutes ici à Radio Tchad, tout comme sur l'ensemble du territoire, faute de notre invité fil rouge ce dimanche. Nous poursuivons donc avec les rubriques disponibles et la revue de presse. Comme tous les dimanches, nous avons rendez-vous avec Thomas Nassouena. Bonjour doyen, qu'est-ce qui a marqué les journaux durant la semaine écoulée?
6: Yann Mouibé, bonjour, bonjour à tous. La semaine écoulée a été marquée par une coopération agissante en faveur du Tchad et un calendrier fourni avec des rencontres de haut niveau, mais aussi des parlementaires qui ferment leurs portes pour des raisons de vacances. Forum africain de l'eau, Njamena sous les feux des projecteurs, l'affiche de l'ATP Info ou encore l'eau facteur déterminant pour la cohésion sociale. Avec ces deux titres, l'agence annonce l'organisation les 15 et 16 juillet 2026 ici à Njamena du Forum africain de l'eau, un événement qui se veut diplomatique, économique et stratégique majeur pour le Tchad et pour le continent africain. Co-organisé par la République du Tchad et le groupe de la Banque mondiale, cette rencontre de haut niveau intervient dans un contexte où les questions liées à l'eau deviennent de plus en plus déterminantes pour le développement, la stabilité et la sécurité des États africains. L'eau fait du bien, mais son trop-plein cause de soucis. Il va falloir lutter donc contre les inondations. La Chine vole au secours du Tchad, écrit la TPE à sa une. La Chine fait un don financier de 2 millions de dollars au pays de Toumaï, destiné au comité de prévention et de gestion des inondations. Ce financement vise à renforcer les infrastructures et les systèmes d'alerte des inondations. À travers le geste, le gouvernement chinois réaffirme son engagement à accompagner le gouvernement tchadien dans la réponse face aux défis du développement et aux urgences humanitaire. Dans le cadre de la prévention des inondations, justement, Alamaï inspecte Ngiling écrit le journal Le Potentiel. Pour le journal, Alamaï Alina a vivement interpellé les membres du comité national de gestion et de prévention des inondations, comité dirigé par le ministre en charge des Finances, Taher Hamid Ngiling, déplorant les insuffisances constatées dans l'exécution des actions de prévention. Il a estimé que le comité ne fait pas son travail, a relaté Le Potentiel. Sur l'envol de la coopération, les Émirats arabes unis embellissent aussi leur image en faisant des dons à notre pays. Le Premier ministre réceptionne 100 véhicules, écrit à sa une l'ATP Info. Une nouvelle étape vient d'être franchie dans la coopération entre le Tchad et les Émirats arabes unis, commente l'ATP. Le gouvernement tchadien a officiellement réceptionné le 8 juillet 2026 un important lot de moyens roulants composé de 50 ambulances médicalisées et 50 bus destinés respectivement au secteur de la santé et de l'enseignement supérieur. Le chef du gouvernement a insisté particulièrement sur l'utilité des ambulances pour les provinces enclavées où les difficultés de transport compliquent souvent les évacuations d'urgence. Ces ambulances contribueront à sauver des vies, notamment celles des femmes enceintes et des malades nécessitant une prise en charge et spécialisée, a affirmé l'ambassadeur Alamaï Alina. Le Parlement tchadien miné par l'indiscipline, l'affiche du journal N'Djamena Hebdo. Le Parlement a officiellement entamé sa période de congé depuis le 1er juillet. Députés et sénateurs ont quitté l'hémicycle et devront s'absenter jusqu'au 31 août 2026, conformément au calendrier parlementaire, avec une reprise fixée au 5 septembre. Les élus ont donné quitus au gouvernement pour légiférer par ordonnance durant l'intercession, précise N'Djamena Hebdo. L'observateur observe, lui, le calendrier du chef de l'État en relevant son long séjour à Abu Dhabi. Diplomatie économique ou ministère d'État, s'interroge le journal. Le chef de l'État a passé une dizaine de jours aux Émirats arabes unis et l'observateur s'est attardé sur ce temps pour se poser mille et une questions. Le journal a livré un aperçu du bilan à mi-parcours du recensement général de la population et de l'habitat RGPH3. Ainsi, 1 150 353 ménages ont été recensés sur un objectif de 4 135 443 ménages, soit un taux d'exécution de 27,8%. Qui protège l'État ? S'interroge le journal Le Regard. Le Regard fait ressortir que la circulaire de la ministre de la Justice sur la protection des réserves foncières de l'État témoigne d'une volonté de fermeté face aux occupations illégales du domaine public. Mais au-delà des annonces, elle pose un problème plus profond sur les responsabilités dans le désordre foncier qui mine le pays depuis des décennies, soupire Le Regard. Le journal annonce également au passage que l'autorité indépendante de lutte contre la corruption, l'AILC, déploie en ce moment une vaste offensive de contrôle dans les institutions publiques. Le haut-parleur claironne le même souffle en écrivant « L'AILC passe à l'offensive ». De l'avis des responsables de l'AILC, il s'agit entre autres de vérifier la conformité des procédures, la gestion de ressources publiques et le respect des règles de bonne gouvernance, rapporte le haut-parleur. Malaise chez le grand argentier du pouvoir, la une du journal Le Visionnaire. À travers ce titre, Le Visionnaire évoque des révélations sur le complot qui fait trembler, selon le journal, l'UNCMPS, l'Union nationale des commerçants du mouvement patriotique du salut. Pour finir, Yann, notre article de la semaine est relevé dans l'ATP Info et ça parle des fruits locaux et la problématique de leur transformation. Pour des détails, Marilla Gayle-Barman reçoit cette semaine Hadji Fatimé Djimramadj.
1: Merci beaucoup, doyen, pour la revue de presse, sauf que l'article de la semaine n'est pas disponible, vu que Marila n'a visiblement pas pu mettre la main sur son invité. Et ça sera pour la semaine prochaine, on l'espère. Pour nous permettre d'être au parfum des faits culturels de la semaine, nous accueillons Isabelle Népité, Info Culture. Bonjour Isabelle.
7: Bonjour amis de la culture, bonjour Yann Mouibé. L'actualité culturelle de cette semaine est fortement marquée par la littérature. Hier samedi 11 juillet 2026, le Premier ministre Alamaï Halina a procédé au sein de l'ONAMA à la dédicace de son tout premier ouvrage intitulé « Protocole républicain et diplomatie ». Publié aux éditions L'Harmattan à Paris. Ce livre de 222 pages retrace l'expérience de l'auteur, ancien directeur général du protocole d'État et diplomate. Alamaï Halina y aborde des sujets rarement traités dans la littérature tchadienne, la gouvernance, la communication institutionnelle et la diplomatie. Yann Mouibé, cet ouvrage peut être considéré comme une véritable référence en matière d'expérience professionnelle dans les milieux diplomatiques. Toujours dans le domaine littéraire, l'ambassadrice du Tchad, actuelle vice-présidente de la Communauté économique des États de l'Afrique centrale, Maria Mama Nour, a également dédicacé hier samedi son ouvrage intitulé « La diplomatie du développement, mémoire d'une représentante de la FAO ». Cet ouvrage retrace le parcours de l'auteur tout en mettant en lumière le rôle crucial de la diplomatie au service du développement. Maria Mama Nour souligne les liens étroits entre la coopération internationale, gouvernance et développement durable. Elle y expose le rôle central de la négociation comme instrument privilégié de l'action diplomatique, tout en insistant sur l'importance de la diplomatie économique et classique. Pour finir, Yann Mouibé, après un mois d'épanouissement, d'apprentissage et de loisirs, la première édition du camp des vacances pour les enfants de 5 à 12 ans a pris fin le 10 juillet dernier à Trône, dans le 7e arrondissement. La promotrice du projet, Claudia Biassoum, remercie chaleureusement les parents pour la confiance témoignée. Voilà tout pour la semaine Yann Mouibé et à la semaine prochaine.
1: Merci beaucoup Isabelle Népité. Et en sport, nous avons Galami Assil, chef de desk culture et sport en personne, pour nous résumer l'actualité sportive. Bonjour Galami.
8: Amis sportifs, bonjour. Yann Mouibé, bonjour. Nous ouvrons les nouvelles sportives de ce week-end par du football. La Fédération Tchadienne de Football Association organise une formation des entraîneurs en licence 2. Cette session organisée en N'Djamena constitue la dernière étape d'un vaste programme de formation déployé depuis plusieurs mois dans les différentes provinces du pays. Au total, plus de 500 entraîneurs éducateurs ont été formés à travers le pays. Un record historique pour le football tchadien. À travers cette initiative, la fédération entend renforcer les capacités des entraîneurs éducateurs afin de leur permettre d'acquérir des méthodes modernes d'encadrement indispensables à l'émergence des jeunes talents. Aspolis est le nouveau champion de la Ligue provinciale de football de N'Djamena, deuxième division. Le club a remporté la finale en s'imposant sur la plus petite marche 1-0 face à Asfarcha. Dès les premières minutes, les deux équipes ont affiché une grande détermination, multipliant les offensifs dans l'espoir de prendre l'avantage. Solide défensivement et plus réaliste dans le dernier geste, Aspolis est finalement parvenu à inscrire l'unique but de la rencontre, suffisant pour décrocher le titre de champion. Malgré cette défaite en finale, Asfarcha conserve encore une chance de rejoindre l'élite du football provincial. Le club disputera un match de barrage face à Union Sportive de Mursal le 20 juillet 2026. Une rencontre décisive qui déterminera la dernière équipe appelée à évoluer en première division lors de la prochaine saison. Toujours football, le footballeur tchado-français Loum Tchaouna signe officiellement avec Country, club de première division anglaise. De son côté, Alam Batnan Gabin, déjà au boulot avec son club Al Marekh du Sud-Soudan. L'international tchadien prépare les tours préliminaires de la Ligue des champions africaines et le championnat sud-soudanais des premières divisions. Yann, et puis pour finir, en poste depuis fin 2024, Pape Thiaw, le sélectionneur sénégalais, a été démis de ses fonctions de sélectionneur des Lions de la Teranga, éliminé en 16e de finale de la Coupe du Monde 2026. Yann, ami sportif, c'est tout pour Info Sport de ce week-end.
1: Merci Galami Assil, 14h34, faute de notre invité fil rouge. Donc voici le numéro de Radio Weekend de ce 12 juillet en version raccourcie. L'équipe qui l'a concocté était à la réalisation à la Yamal Masra Myriam. La technique est assurée par Ala Ramadi Djeda Donatien. Coordination technique Mahadi Mahamat Abdoulaye. Merci de nous avoir suivis. On espère vous retrouver dimanche prochain avec notre invité fil rouge pour que tout soit équilibré. Bonne suite des programmes.

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0: Mesdames et messieurs, bienvenue à l'écoute de votre tranche d'antenne consacrée à l'utilité et le rôle d'un médecin de famille. Avoir un médecin de famille est-il une nécessité absolue? Sinon, pourquoi avoir un médecin de famille? Les Tchadiens ont-ils l'habitude d'avoir un médecin de famille? Ce sont entre autres questions qui sont abordées dans cette émission. À la présentation, je suis Diora Hassandeye, prise de son Tuki Waku Alfred et Omar Ahmad, réalisation Jamal Moussa Atim. Avoir un médecin de famille facilite l'accessibilité aux soins et services dans un délai raisonnable. Son rôle consiste à aider chaque membre de famille à maintenir et améliorer sa santé, à prévenir l'apparition des maladies, à évaluer et à traiter les malaises et les maladies occasionnelles, à effectuer le suivi de chaque maladie. Le médecin de famille a une approche centrée sur les patients, sa famille et sa communauté. Nous recevons Dr Abdelmouti Moussa, médecin généraliste et directeur de la clinique Achifa, nous dire davantage sur ce sujet.
1: Une famille doit avoir un médecin. Un médecin de famille, c'est quelque chose qui est très, très important. C'est-à-dire pour savoir toutes leurs maladies de A à Z, c'est-à-dire de la naissance, voire même avant la naissance, c'est-à-dire à la visite prénatale, jusqu'à l'accouchement, jusqu'à la suivi, jusqu'à ce que l'enfant devienne adulte. Il connaît tout, il organise des bilans chaque 6 mois ou bien chaque année, une fois par an, ça dépend de leur situation. Et il connaît le dossier de la famille. C'est à lui maintenant d'orienter les cas un peu graves vers d'autres spécialistes.
0: Quel rôle jouent ces médecins de famille?
1: Le rôle du médecin de famille, de connaître aussitôt la maladie de la famille. C'est-à-dire en commençant par les maladies héréditaires. Par exemple, nous aussi au Tchad, on a la drépanocytose. Savoir cette famille, est-ce qu'ils ont la maladie de drépanocytose? Quel type de drépanocytose? Le mari et la femme et les enfants aussi, de savoir leur groupe sanguin, du mari et du père, et les enfants aussi. Et en plus, savoir les maladies comme le diabète, l'hypertension artérielle et d'autres maladies. Dès le départ, il connaît les antécédents des maladies de la famille.
0: Est-ce que même à la maison, cette famille peut faire recours à ce médecin? Et est-ce qu'il peut même aller chez eux et le consulter? Est-ce que c'est possible?
1: Oui, bien sûr. Le médecin de famille est celui qui s'occupe de la famille. C'est-à-dire, en cas d'urgence, ils peuvent aller directement dans son cabinet, le voir, tout ça là. Et voir même s'il y a une urgence, le médecin même peut se déplacer directement à la maison même pour voir s'il y a des choses qui ne nécessitent pas une hospitalisation. Il peut même passer à la maison pour donner des orientations ou bien des médicaments. Mais au cas où un membre de la famille ne se sent pas à l'aise, il va directement dans son cabinet pour le voir, pour faire des analyses ou bien prendre un traitement avant d'aller ailleurs. Donc maintenant, quand il se présente chez le médecin de famille, s'il voit que c'est des maladies simples, courantes, il peut les traiter sans problème. Mais s'il voit qu'il y a d'autres complications, c'est à lui maintenant d'orienter chez les jeunes spécialistes. Il va aller voir le spécialiste et puis il revient encore chez son médecin de famille pour noter ce qu'il a fait avec le spécialiste et il va suivre avec lui le protocole que le spécialiste lui a donné.
0: Docteur, depuis que vous exercez ces métier, est-ce qu'il vous est arrivé une fois d'avoir une famille auquel vous vous occupez?
1: Famille, il n'y en a pas, parce que jusqu'à présent, la population ne connaît pas l'utilité de médecins de famille, alors que c'est quelque chose très, très important. Dans tous les pays développés, même il y a certains pays du tiers-monde, ils ont leur médecin de famille, et ça, c'est très important. Donc c'est pour cela que nous, on parle de ce problème-là, pour sensibiliser les familles d'avoir leur médecin de famille. Qu'il soit ici en Djamena ou bien en Provence, partout, il doit avoir le contact avec un médecin qui s'en charge de la santé de leur famille.
0: Alors je profite de ces propos pour vous demander quelle est l'importance du médecin de famille.
1: Il ne faut pas attendre à ce qu'on tombe malade d'abord, on cherche un médecin de famille. Non, non, non. Dès le départ, on doit contacter un médecin et s'abonner avec lui, comme quoi il est votre médecin de famille. Donc il va ouvrir un dossier pour la famille, le mari et la femme et leurs enfants. Il leur fait un bilan, il connaît maintenant leur maladie et à chaque fois, tous les 6 mois et chaque année, il passe le voir pour faire un bilan de santé. En cas de maladie, à tout moment, il peut aller directement le voir. C'est ça qui est très, très important. Il ne faut pas attendre à ce que la personne tombe. D'abord, on amène à l'hôpital. Quand on amène à l'hôpital, le médecin qui est là, il ne connaît pas sa maladie. Il ne connaît pas l'historique de sa maladie. Donc, il va recommencer à zéro. C'est-à-dire, il va demander un bilan de santé. Ce bilan-là, parfois, ça prend du temps. Imaginez-vous à l'hôpital, quand on prélève aujourd'hui, si la personne n'est pas à jeun, on demande de revenir demain, ou bien il y a trop de monde, le temps que le résultat sort, si c'est une maladie grave, vraiment, c'est pas bon. Alors que s'il avait un médecin de famille qui le connaît depuis bien avant, par exemple, si la personne est diabétique, le médecin connaît directement qu'il est diabétique. Dès qu'il arrive, il fait le test rapide et il le prend aussitôt en charge. Donc, ça prend pas du temps. Mais si la personne n'est pas connue chez le médecin est obligé de demander un bilan pour savoir sa maladie. Le médecin ne peut pas savoir sans faire un bilan. Donc, ce bilan-là prend du temps et ça traîne le traitement. Ça traîne la prise en charge. C'est pour cela qu'on a dit que s'il y a le médecin de famille qui est là, dès qu'il voit, il va prendre directement en charge la personne.
0: Alors, pourquoi certaines personnes ne veulent pas avoir un médecin de famille pour faire leur suivi normalement?
1: Bon, c'est la mentalité. Les gens pensent que pour avoir un médecin de famille, il faut être très riche pour le faire. Non, non, c'est pas ça. S'il y a beaucoup de familles qui s'abonnent chez un médecin, parfois, ils demandent une seule fois par an un bilan. Une fois par an, c'est pas beaucoup. Donc, tu vas faire le bilan. Tu ouvres un dossier chez votre médecin. Il a le dossier de la famille telle, telle, telle. Donc, à tout moment, même si vous avez un médecin de famille, même la nuit, si quelque chose vous arrive, vous pouvez même l'appeler au téléphone. Ah, docteur, il y a quelque chose qui est arrivé comme ça. Il va vous donner des conseils. Mais si vous n'avez pas un médecin et quelque chose vous arrive la nuit, vous êtes obligé d'aller à l'hôpital chercher un médecin et faire un bilan,
0: c'est
1: tout ça.
0: La nuit, ce n'est pas
1: facile. Voilà, ça traîne beaucoup. Il ne faut pas penser du côté de l'argent seulement. Quand tu fais le bilan aussitôt, c'est pas quelque chose qui est coûté. Il y a des médecins qui n'existent pas beaucoup. C'est juste la consultation et puis il va te donner le bulletin. Tu vas faire tes analyses et tu lui rends le résultat. Et il va te dire tu as quelle maladie ou bien tu n'as pas de maladie. Il prend ta tension, il ausculte le cœur, il voit est-ce que tu n'as pas un problème cardiaque, est-ce que tu n'as pas des maladies héréditaires, tout ça là. Donc il faut absolument avoir le médecin et faire le bilan.
0: Est-ce que cette mentalité de faire ne les conduit pas à la perte, le fait de ne pas avoir un médecin de famille?
1: Le fait de ne pas avoir un médecin de famille, il y a beaucoup de côtés négatifs. Donc comme je viens de le dire, ça retarde beaucoup la prise en charge. Comme vous le savez, il y a beaucoup de gens qu'il tombe, qu'il parte à l'hôpital. La personne est diabétique. Le médecin ne peut pas le savoir. Donc, il faut faire le test de diabète. S'il y a l'appareil qu'on fait le test rapide, on le fait. Dans le cas contraire, il est obligé de l'envoyer au laboratoire pour un prélèvement. Parfois, il demande à ce que la personne soit à jeun le matin. Tout ça, là, ça retarde. Alors que si le médecin de famille connaît déjà que la personne est diabétique, il connaît déjà, il est sous quel médicament, il connaît déjà, est-ce qu'il a pris son médicament et il n'a pas mangé, ou bien il a mangé sans prendre ses médicaments. Il y a tout cet abcès-là à savoir. Donc le médecin de famille peut vraiment rendre beaucoup service à la famille.
0: Des fois, faute des moyens financiers, certains Tchadiens n'arrivent pas à avoir un médecin de famille. Que faut-il faire dans ce cas?
1: Oui, donc il faut absolument, ils cherchent un médecin, ils s'abonnent avec lui, ils vont trouver un terrain d'entente. Donc si tu n'as pas de moyens, tu peux voir le médecin aussi peut t'aider et réduire ses frais de consultation. Le reste là, c'est les analyses seulement que vous allez faire et puis tu ouvres maintenant un dossier chez lui et il te donne son numéro de téléphone, son contact. À tout moment, tu peux l'appeler.
0: Quel conseil ou bien quel est votre dernier mot à l'égard de la population pour savoir l'utilité des médecins de famille?
1: Je demande à la presse de vraiment sensibiliser la population, de ne pas rester comme ça sans savoir leur maladie. Parce qu'il y a beaucoup de gens, ils disent que non, non, non, moi je ne pars pas à l'hôpital. Si je pars, ils vont me dire que tu as cette maladie, tu as cette maladie, tu n'as pas à manger ça, il faut laisser ça, c'est tout cela. Donc, je ne vais pas aller. Alors que ça ne va pas te résoudre le problème. Si vraiment tu as une maladie, tu ne veux pas à ce qu'on détecte ta maladie, la maladie va s'aggraver. Et le jour où tu vas tomber, ça sera très difficile au médecin de vous prendre en charge. Et ça sera vraiment trop tard.
0: Difficile de diagnostiquer.
1: Voilà. Voilà. Il y a des conséquences. Quand tu retardes le diagnostic, il y a des conséquences. Comme je viens de le dire, la tension, par exemple. Si la personne a la tension, s'il voit le médecin, il peut détecter qu'il a la tension. Il lui dit, pas s'énerver, il faut dormir un peu tôt, il faut pas prendre de café, des aliments trop salés, les repas très gras. Tout ça là, il va te donner des conseils. Et si tu suis ça, la tension peut baisser. En même temps, il peut te prescrire des médicaments. Maintenant, les médicaments d'hypertension, on prend un seul comprimé par jour. Donc, c'est pas quelque chose de fatigant. Un seul comprimé par jour et tu vas chaque mois, chaque deux, trois mois, voir le médecin pour mesurer votre tension. Mais quand tu as la tension et tu ne veux pas aller voir le médecin, la tension va augmenter, jusqu'à arriver à un certain moment, par exemple 20. Tu vas tomber, tu vas faire ce qu'on appelle AVC, c'est-à-dire paralysie. Paralysie d'un côté, on t'amène à l'hôpital. Maintenant, c'est pour se traiter même, c'est un problème. Et parfois, la personne décède comme ça. Parce que l'AVC, si c'est grave, la personne ne peut pas résister. Ou bien tu vas entrer dans le coma, tu ne parles pas. On va te mettre sur oxygène, sur la salle de réanimation. Ça, là-bas, on ne sait pas est-ce que tu vas te réveiller ou non. Tout ça, c'est les conséquences des retards. Mais si la personne connaît aussitôt qu'il est hypertendu, il prend son médicament, il voit son médecin qui va l'orienter chez le cardiologue, qui va le suivre aussi, qui va lui donner des médicaments. Et il voit ses médicaments, est-ce que ça marche bien avec lui ou non. Et si ça ne marche pas, il peut lui changer ses médicaments. Le régime alimentaire, il va lui expliquer tout ça là. Mais si tu ne fais pas tout ça là, il y a des conséquences. Parfois c'est grave. Comme je viens de le dire, si tu caches les maladies, il y a des conséquences. Parce que la maladie, ça va s'aggraver. Si tu as l'attention, tu n'évites pas, tu parles trop, tu t'énerves chaque fois, tu manges trop de sel, trop de café, de gesticants, tu ne dors pas trop, ça va augmenter l'attention. Quand la tension augmente, comme je viens de le dire, tu risques de faire un AVC. AVC, c'est-à-dire une paralysie. Là, maintenant, tu vas dépenser plus et tu n'auras pas la santé aussi. Vaut mieux dépenser aussitôt et prendre seulement des comprimés qu'aller à l'hôpital avec une paralysie ou bien un état de coma. On l'admet dans la salle de réanimation, on met l'oxygène. Tout ça, là, c'est par jour, c'est combien? C'est beaucoup.
0: Alors, quel conseil pourriez-vous donner aux enfants pour qu'ils préservent leur maman et leur papa en bonne santé? Quel conseil?
1: Voilà, c'est les personnes âgées. Maintenant, c'est leurs enfants qui doivent faire le nécessaire. C'est-à-dire, il faut conseiller à leur maman, leur papa d'aller voir le médecin, expliquer au médecin et lui faire un bilan, le minimum un bilan une fois par an, le minimum. Et s'il y a une maladie, s'il y a l'hypertension, voir le cardiologue, il va lui donner des...
0: Je pense que dans ce cas, le médecin de famille est sollicité.
1: C'est très très important. C'est lui qui découvre la maladie et il commence le traitement. C'est très important. Les jeunes doivent sensibiliser aussi leurs parents pour qu'ils voient les médecins, de ne pas rester à la maison, de ne pas aussi prendre le médicament de la rue. C'est-à-dire quelqu'un qui dit que bon, j'ai le mot de tête, je vais prendre des comprimés au magasin, sans savoir ce mot de tête-là, c'est pourquoi. Est-ce que c'est le palier? Le palier aussi peut provoquer un mot de tête. C'est la tension ou bien d'autres maladies, constipation, un problème abdominal peut provoquer un mot de tête. Donc maintenant, c'est le médecin de famille qu'il va détecter la cause de cette maux de tête. Maintenant, il va vous traiter ou bien va faire des analyses et vous donner un traitement. Mais si vous partez au magasin prendre le comprimé, et ce comprimé-là calme seulement la maladie, mais après, ça va se déclencher. Quand ça va se déclencher, ça sera trop grave et puis trop tard.
0: Ce qu'il faut retenir, le fait d'avoir un médecin de famille vous permet d'être plus efficace et de diminuer le temps que vous perdez dans les urgences. De plus, le fait d'être vu périodiquement par un médecin de famille qui prend le temps de vous écouter peut faire en sorte que vous soyez situé avant qu'une situation ne se dégrade. Ce qui vous permet de mettre toutes les chances de votre côté en assurant votre santé à long terme. Mieux vaut prévenir que guérir. Mesdames, messieurs, vous venez de suivre Dr. Abdelmouti Moussa, médecin généraliste et directeur de la clinique Achiva. À la présentation, je suis Djora Hassandeye, prise de son, Tuki Waku, Alfred et Omar Ahmad, réalisation Jamal Moussa Atim. Au revoir.

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Mesdames et messieurs, fidèles auditrices et auditeurs de Radio Tchad, bonsoir, bon dimanche, très belle fin de la semaine et surtout bienvenue dans cette tranche française titrée Service de nuit. Dimanche 12 juillet 2026, 20 heures passées de 2 minutes dans nos studios et retenez que notre plat de résistance de ce soir prévoit tout à l'heure à partir de 20h10 la livraison de vos annonces. 20h30 sera donc le grand rendez-vous de l'info. À 21h, vos extraits magazines sur les médias et la présomption d'innocence. 21h30, vous écouterez notre magazine sur la promotion du vivre ensemble par la culture. 22h, comme nous sommes dimanche, vous aurez droit à votre émission Un Nom et Parcours. 23h, Tchad Actu dernière. 23h30, le journal en arabe littéraire. Et nous déposerons la clé sous le paillon au son quand il sera 24h. Service de nuit de ce dimanche 12 juillet 2026. Pour vous servir à la console numérique, c'est Agide Rigobert Reuta. 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Et dans vos oreilles depuis chez vous, je suis Benan Selayou. De la pluie ce soir sur la capitale tchadienne et ça fait donc un peu du bien. 20h passées de 4 minutes dans nos studios, voici pour vous la toute première note musicale.

Dunia du groupe African Melody. Le titre est donc revu et corrigé. Bonsoir à Sangiani.

Ah oui, Dounia, hi Dounia, la vie. 20h passées de 10 minutes dans nos studios présents à l'écoute de vos avis communiqués, décès. Ambassadeur Alamaï Alina, Wana Luma, docteur Junfun, Fang Matna Domboulin Raphaël, Tigui Chakama, docteur Hassia Nassou Christophe, Clément Haroun Junfun, Dopsadi Raphaël, Gultana Dehouhaï Saoumbi, Justin Chakalsou et la grande famille Bongo ont la profonde douleur d'annoncer le décès de leur oncle, frère et papa Dehouhaï Saoumbi Jean, décès survenu le samedi 11 juillet 2026 à l'hôpital de Kélo, déçu de maladie. Cet avis s'adresse à Sa Majesté, le chef de canton de Gounou, à sa belle famille de Gounou dans le canton Léo, à Tchouktambi Tchanglang à Gounougaya, Nadi Tchanglang à Kélo, Moulin Tchanglang à Koundoul. Cet avis s'adresse également à ses belles familles de Gounou, Kassing, Baouna, Diodo Gassa, à ses oncles maternels, de Zeblé par Olam Gamé et à ses parents de Bongo en général. Les parents du village sont priés d'attendre sur place. L'inhumation aura lieu, Dieu voulant, le 16 juillet 2026 à Bongo Wari. Dieu a donné, Dieu a repris, que l'âme du défunt repose en paix. La famille et les enfants Massoud Baye, la famille et les enfants Massoud Baye, la famille Ngamayo Nandi Gabriel, les enfants Ala Siangar Kone Doumal ont la profonde douleur d'annoncer aux parents mise en connaissance de Ndjamena Kumra, de Moussa Nanga, de Besada Koko Gabolo, Douyou, le décès de leur chère mère, sœur et cousine, la nommée Mantap Jacqueline, connue sous le nom de ses deux mains, décès survenu ce jour, dimanche 12 juillet 2026, à l'hôpital général de référence nationale de N'Djamena, déçu de maladie. Cet avis s'adresse particulièrement au chef de canton de Koumra, M. Rimtebaï Nadjitobaï, au chef de canton de Besada, M. Yedjing Gideina Nambisengar, au maire de la ville de Koumra, M. Ngerdjita Nan Okmban, au chef de

Famille Ngamayo à Koumra, à la communauté ecclésiale de base Vierge Marie de la paroisse Sacré-Cœur de Chagua, à Ménodji Clarisse, à Kouditeba et Ngéoudal, Kem Gerbaï au Canada et à Béchir Dounia en France. Le lieu de recueillement est au domicile familial de Massadebaï Ngéoudjim à Moursal, en face de la clinique. Le Sao, l'enterrement est prévu pour le jeudi 16 juillet 2026, paix à son âme. La famille Sodom Marc, la famille Sodom Marc a le profond regret d'annoncer aux parents du village et ceux de N'Djamena le décès de maman Ngari Ngaral Noëlla, l'épouse du colonel Sodom Marc, décédée ce jour. Dimanche 12 juillet 2026 en France. Par ailleurs, le recueillement aura lieu dès l'arrivée du corps. Les parents sont priés de rester sur place, d'attendre le second communiqué. La famille Sodom Marc a le profond regret d'annoncer aux parents du village et ceux de N'Djamena le décès de maman Ngari Ngaral Noëlla. Maman Ngari Ngaral Noëlla, l'épouse du colonel Sodom Marc, décédée ce jour, dimanche 12 juillet 2026, en France. Par ailleurs, le recueillement aura lieu dès l'arrivée du corps. Les parents sont priés de rester sur place et d'attendre le second communiqué. Paix à son âme. Noyuma Kovunsuna Lamtamu Gamla. Da Amigi Kovun Suna, Pierre Pongué, André Ngorgo, Jimé Vanzou, la veuve Fouta Pongué et toute la famille Mogoui à N'Djamena ont le profond regret d'annoncer le décès de leur grande sœur, tante et belle-sœur Mbout Vassou Tigolva, décès survenu à N'Djamena le 11 juillet 2026. Cet avis de décès s'adresse plus particulièrement à François Tekra, Varsia Louis, Arambi Clément Toussa Mogoui, Abdou Humaïsou Mailao, Jonathan Goké à Ndolo, Wakadi Antoine à Kundul, ses oncles maternels, Mana Djaoura Domo So. L'enterrement aura lieu demain, lundi 13 juillet 2026, au cimetière de Toukra. Le lieu de recueillement est chez Noyum Kouvounsouna Walia Ngoumna, à l'ouest de l'église catholique, la paroisse Bienheureux Bakanja. Que l'âme de la défunte repose en paix. La famille Ndjoumbé, Jérôme et Eldjim Goumsou ont le profond regret d'annoncer le décès de leur mère, tante, sœur et fille, la nommée Nelumta Constantine. Nelumta Constantine, survenue le 10 juillet 2026 à N'Djamena, décédée d'une longue maladie. Cet avis s'adresse aux parents, amis et connaissances de N'Djamena, Koumra, Bégué, Ngoumana et Sar. L'enterrement aura lieu demain, lundi 13 juillet 2026, au cimetière de Toukoura. Le recueillement est au domicile de la famille Madé Odjé au quartier à Bénin, non loin du rond-point double voie paix à l'âme de la défunte. Et enfin, ce dernier avis de décès, Jérémy Ndoubadegue, Jérémy Ndoubadegue et son épouse Martine Kade. Ali Sou Kortom et son épouse Aléré Kadadoum, les familles Ndoubadegue, Mourbé, Kongar Badoum, Blangaro, Kad Ngaro Domang, Djindil Ngaro Domang, Tog Yangar Ngaba ont la profonde douleur d'annoncer aux parents et amis de N'Djamena, Sar, Moinsala, Bekourou et Satayan, le décès de leur fille, nièce et petite-fille, la nommée Saratou Ndoubadegue, Saratou Ndoubadegue, décès survenu le 8 juillet 2026 à l'hôpital SOS Village, décès d'une courte maladie. Le corps sera acheminé à Moinsala demain, lundi 13 juillet 2026. Les parents du village sont priés de rester sur place.
L'Éternel a donné le

Éternel a ôté, que le nom de l'Éternel soit loué. Notez bien, la veille funèbre est prévue à l'Acéwalia 4 ce dimanche 12 juillet 2026 et la levée du corps demain lundi 13 juillet 2026 à 12h pour Moïsala. 20h passées de 18 minutes dans nos studios, toutes nos compassions aux familles attristées.

0: 20h, passé de 23 minutes dans nos studios, une autre respiration musicale avant donc le journal.
1: Hier, c'était la version.
0: Et là, nous sommes avec Laurent Saturne, Chantal.
1: Aujourd'hui, vous allez savoir.

0: Mesdames et messieurs, nous sommes le dimanche 12 juillet 2026 et merci de votre confiance. N'Djamena, comme sur l'ensemble du réseau national, le journal est annoncé. Le 20h30, Amad Maki, bonsoir.
1: Bonsoir Benan, bonsoir à tous et bienvenue dans ce journal. Le ministre des Armées, des Anciens Combattants et des Victimes de Guerre, Issa Khamalwa Diamous, poursuit sa mission dans la province du Moyen-Chari, accompagné du délégué général du gouvernement auprès de la dite province et du chef d'état-major général des armées. Deuxième adjoint, il s'est rendu dans le département de Corbol pour livrer à la population un message du chef de l'État, Mahmoud Moussa Bout.
2: L'objectif de la mission est d'échanger des vives voix et des façons directes avec les différentes sensibilités sur la sécurité, la paix, le vivre ensemble et la cohésion sociale. À l'entente de la rencontre, le délégué général du gouvernement auprès de la province du Moyen-Chari, Abdrahmane Ahmad Borgou, a situé le but de la mission du ministre des Armées, des anciens combattants et victimes de guerre. Il a aussi demandé à la population d'être attentive au ministre qui est venu livrer un message spécial du chef de l'État. Prenant la parole à tour de rôle, les autorités et la population locale ont exprimé au ministre les mots qui entravent le bon vivre ensemble et le décollage économique des Corbol. Habillé tout en blanc en signe de paix, le ministre des Armées, des anciens combattants et victimes de guerre, le général Issa Khamalwa Diamous, était direct et bien clair quant au maintien de la paix et de la sécurité dans le département veut. Cher au maréchal du Tchad, président de la République, Mohamed Idriss Déby Itno. À l'occasion, le ministre a également demandé à la population d'éviter toute idée de révolte et de cultiver la paix, socle de tout développement. L'agenda du ministre des Armées prévoit d'autres activités dans le département de Corbol. De Corbol, Mahmoud Moussa Aboud, Radio Tchad.
1: Le ministre de l'Eau et de l'Énergie, Passalé Kanabé Marcelin, se trouve, lui, à Pala, dans le Mayo-Kébi-Ouest. Hier, il a rencontré les forces vives de la province à l'effet de les sensibiliser sur l'importance du RGPH3, Nenbenestor Gandhi.
3: Autorités administratives, chefs traditionnels, élus locaux, responsables de conventions religieuses, leaders communautaires et représentants de la société civile ont répondu massivement à cette rencontre d'échange consacrée à la réussite du RGPH3. Le délégué général du gouvernement auprès de la province du Mayo-Kébi-Ouest, le général Abdelmanan Katap, également président de la commission provinciale du RGPH3, a rappelé que les données fiables sont indispensables pour une meilleure planification du développement de la province. La secrétaire générale adjointe de la présidence de la République, la générale Evodia Pakware, a pour sa part mis en lumière les enjeux du recensement, soulignant que les informations collectées permettront à l'État de mieux orienter ses politiques publiques. Le ministre de l'Eau et de l'Énergie, Kanabé Passalé Marcelin, a exhorté les chefs traditionnels, les leaders communautaires ainsi que l'ensemble de la population du Mayo-Kébi-Ouest à se mobiliser et à faciliter le travail des agents recenseurs. Selon lui, la sensibilisation, l'adhésion de tous et la participation effective des populations constituent les principales clés de la réussite du RGPH au Mayo-Kébi-Ouest. Pala, Nenbe Nestor Galandi pour la Radio Tchad.
1: Ici N'Djamena, les coordonnateurs du bureau de coordination du 3e recensement général de la population et de l'habitat, Dr Madjougoto Robert, a fait un point de presse ce matin. Occasion pour lui de dresser l'état d'avancement des opérations du 3e recensement général de la population et de l'habitat. On l'écoute dans un extrait proposé par Mohamed Kial.
4: À ce jour, 2 572 000 ménages ont été déjà recensés, soit 62,19% des ménages sur 4 135 443 ménages attendus. Ces résultats traduisent une progression encourageante et témoignent de la forte mobilisation des équipes de terrain ainsi que de l'adhésion croissante des populations. Parallèlement au dénombrement des ménages sédentaires, les équipes mobiles poursuivent le recensement des populations nomades afin de garantir que toutes les communautés soient prises en compte, quel que soit leur mode de vie ou leur localisation. Le recensement des réfugiés a également démarré en étroite collaboration avec les partenaires compétents afin d'assurer une couverture complète de toutes les populations vivant sur le territoire national. Le comité ad hoc chargé de recevoir et de traiter les plaintes poursuit ses travaux. À ce jour, 11 requêtes ont été examinées et traitées, permettant d'apporter des réponses rapides aux préoccupations exprimées sur le terrain.
1: Toujours dans le cadre du troisième recensement général de la population et de l'habitat, le préfet du département d'Assunga a eu une rencontre des restitutions sur le SGPH 3 de son département. Pour nous, Esrom, détail depuis Adré.
5: Dans sa déclaration, la coordinatrice du RGPH 3 du département d'Assunga, Amina Haroun, a tout d'abord exprimé ses reconnaissances aux autorités du département qui ont sensibilisé et accompagné les agents recenseurs sur le terrain, malgré quelques difficultés rencontrées. Président cette rencontre, le préfet du département d'Assunga, par ailleurs, le président de la commission du 3e recensement général de la population et de l'habitat du dit département, dit le Borgou Darga, a exprimé ses vifs remerciements à tous ceux qui ont contribué de près ou de loin pour la réussite de cette mission de sensibilisation sur le RGPH 3 dans son département. Pour lui, si cette mission de sensibilisation a pris fin dans les bonnes conditions, c'est grâce à la contribution de tout un chacun. Il a enfin exhorté tout le monde qui a pris part à cette rencontre de continuer à sensibiliser la population pour la réussite de cet événement dans le département d'Assunga. Adré, pour Negesorom, pour la Radio Tchad.
1: Le Centre Noun pour les recherches et les études de développement en collaboration avec l'organisation humanitaire turque a remis ce samedi des matériels agricoles, des motos, des machines à coudre et autres matériels aux couches vulnérables. La cérémonie s'est déroulée au centre Koïsien dans le quartier Goudji. Mamad Kial.
6: Cette initiative constitue une illustration concrète de la solidarité et de l'engagement commun en faveur de l'amélioration des conditions de vie de la population, notamment les couches vulnérables. Ces équipements sont composés entre autres des machines à coudre, des kits maraîchage, des mototaxis et des fours à gaz. Ces gestes salutaires et salvateurs permettent aux familles vulnérables d'avoir au moins une activité génératrice de revenus. Occasion pour les présidents du centre Noun, Dr Ahmad Aoudjali Abdelwahid, de souligner que ces dons arrivent à point nommé. Au nom des bénéficiaires, Abderrahman Hassan Siddiq a salué l'engagement des donateurs. Honor Shanji est membre du IHAHA turc.
7: On a venu ici, on a réalisé, alhamdoulilah, à la prochaine, peut-être on veut partir à Abache, à Adré, à Gorée. On peut voir. Dans le projet, pour nous, il n'y a pas de problème. On peut partir à tous les côtés du Tchad parce que ça fait plus que 20 ans qu'on travaille au Tchad, alhamdoulilah.
6: La fin de la cérémonie a été marquée par la remise des attestations aux donateurs.
1: Une délégation du ministère en charge de la santé publique conduite par Zahra Moussa Brahim a visité ce samedi l'hôpital des districts sanitaires de Haraz Mangen, le câble de Sam Abdelaziz Amat.
8: Dans son intervention, le médecin-chef du district sanitaire de Haraz, Dr Aladou Maji Bedoum Israël, a présenté les principaux indicateurs sanitaires et les difficultés auxquelles le district est confronté, notamment l'inaccessibilité de certains villages, la faible fréquentation des structures de santé, les insuffisances en matière de vaccination et le manque des outils de travail. Il a également évoqué les défis liés à la surveillance des maladies et la prise en charge de la malnutrition. Ouvrant officiellement les travaux, Madame Zahra Moussa Brahim a appelé les participants à formuler des recommandations concrètes afin de renforcer la couverture sanitaire, d'améliorer les services de santé et d'identifier la lutte contre les maladies évitables par la vaccination. Ras Mengain Sam Abdelaziz Ahmad pour la Radio Tchad.
1: Santé toujours à Bol, le délégué général du gouvernement auprès de la province du Lac Saleh Agar Tidjani a présidé hier la cérémonie de pose de la première pierre pour la construction des quelques salles d'hospitalisation à l'hôpital provincial de Bol. Ahmad Fadjah Mala.
9: Cette initiative du Conseil provincial du Lac vise à améliorer les conditions de prise en charge des patients et renforcer les capacités d'accueil de cet établissement de santé. Le délégué provincial de la santé publique et de la prévention, Dr Koulmini Sam, a salué l'acte de solidarité en faveur de la population émanant du Conseil provincial du Lac. Le président du Conseil provincial du Lac, Mustapha Mamad Mamadou, a affirmé l'engagement de son institution à accompagner la politique de développement impulsée par le président président de la République, chef de l'État, Marshal Mohamed Idriss Déby-Itno, dans le domaine de la santé.
10: Nous avons décidé d'accompagner le programme du chef de l'État, qui est le chantier 5, qui améliore la santé et l'action sociale.
9: Le délégué général du gouvernement auprès de la province du Lac, le général Saleh Hagar Tijani, a rappelé que l'hôpital provincial de Bol ne répond pas aux normes requises pour une structure sanitaire de niveau provincial, avant de saluer l'engagement du conseil provincial du Lac.
11: Là où nous sommes, c'est un district. La province n'a pas bénéficié de l'hôpital provincial. Nous saluons une fois de plus les actions du conseil provincial. Vous avez le soutien total des autorités provinciales, des chefs de l'État. On attend de vous un résultat.
9: Cet acte humanitaire et salutaire en faveur de la population est un exemple à suivre. Paul Amafadjakmala, Radio Tchad.
1: Une délégation de la Commission des affaires étrangères du Parlement néerlandais est à Mjaras, dans la province de l'Enedi-Est. Hier, la délégation a rencontré le délégué général du gouvernement auprès de la dite province. Les détails avec nous, Youssouf Abba.
12: Cette rencontre de civilité visait à présenter les activités prévues dans la province en faveur des réfugiés et des communautés hôtes à travers des initiatives portées avec les partenaires humanitaires. Le chargé d'affaires de la Commission des affaires étrangères du Parlement néerlandais, Floris Van, a exposé les objectifs de cette mission à Amjaras. De son côté, la présidente de la Commission, Renata Den Hollander, a réaffirmé l'engagement de son institution à accompagner le gouvernement tchadien, notamment dans les domaines de l'éducation et de l'action sociale avec l'appui du HCR. Les responsables provinciaux de l'éducation nationale et de l'action sociale ont, pour leur part, présenté les priorités locales, notamment l'éducation des filles et l'amélioration des conditions de vie des réfugiés. Prenant la parole, le délégué général du gouvernement auprès de la province de l'Enedi-Est, le général Ngar Horngomti Eli, même Hoji Tolngar, a salué cette visite et insisté sur le renforcement de la collaboration entre les partenaires et les services techniques de l'État. La rencontre s'est achevée par la réaffirmation de l'engagement des deux parties à renforcer leurs partenaires avant la remise d'un cadeau symbolique au délégué général par la présidente de la délégation néerlandaise. Amjaras Nour Youssouf Abba, Radio Tchad.
1: Religion, avant de boucler ce journal, l'association des cadres chrétiens laïcs de l'église évangélique au Tchad a organisé ce samedi une conférence débat sur la participation de l'église à la refondation du Tchad. Conférence qui a vu la présence des représentants de l'Union des cadres chrétiens catholiques du Tchad. Digne Djimti Dimassal.
13: Axé sur le thème « Rôle des cadres chrétiens dans la refondation morale du Tchad », cette conférence débat se veut un cadre d'interpellation des cadres chrétiens à chercher un modèle de refondation morale du Tchad. Dans sa présentation, le conférencier Dr Dumotum Joël est parti d'un constat biblique en ces termes, je cite « Les chrétiens sont le sel de la terre et la lumière du monde ». Fin de citation. Sur ce ton, Dr Dumotum Joël invite les chrétiens, sans distinction de dénomination, à ne pas être spectateurs du chaos moral, mais à avoir une double perfection, techniquement irréprochable et moralement incorruptible. Selon lui, cet engagement irréprochable permettra aux chrétiens de contribuer à la refondation du Tchad en développant la culture de l'amour, du prochain, l'intégrité, la justice sociale et économique. Dans les échanges, les participants se sont appesantis, entre autres, sur les facteurs extérieurs empêchant les chrétiens d'être des modèles face aux maux qui mettent à mal le bien-être des Tchadiens. Les participants recommandent la pérennisation de ces rencontres pour bouter les crises morales dans des églises. L'orateur a indiqué enfin qu'il faut sortir des zones de confort et engager des actions concrètes dans la foi, gage d'une refondation morale du Tchad.
1: 20h passées des 44 minutes ici à Radio Tchad. C'est la fin de ce journal mis en onde par Agidi Rigobert à la présentation. Je suis Amat Maki, merci à vous de l'avoir suivi. Portez-vous bien, au revoir et à très bientôt.

0: Mesdames et messieurs, bienvenue à l'écoute de vos avis et conseils agrométéorologiques de la première décade de juillet, valable jusqu'au 15 juillet 2026. Prévision. Au regard des conditions pluviométriques observées, de l'installation de la saison de pluie, de l'état de la végétation et de l'indice de satisfaction des besoins en eau des cultures, il est recommandé aux producteurs agricoles ce qui suit: poursuivre et intensifier les semis des cultures pluviales telles le mil, le sorgho, le maïs, l'arachide, le nibé, etc. dans les zones où la saison de pluie est déjà bien installée, réaliser rapidement les ressemis dans les parcelles ayant subi des échecs à la suite de l'irrégularité des pluies, effectuer les premiers sarclages et désherbages des cultures qui sont déjà au stade de levée, procéder à un suivi régulier pour détecter précocement les attaques des ravageurs et des maladies favorisées par l'humidité. Dans les zones sahéliennes où les pluies restent encore faibles ou irrégulières, les producteurs agricoles doivent attendre une installation durable des pluies avant d'engager les semis à grande échelle. Aux éleveurs, de tirer profit de l'amélioration progressive du couvert végétal pour organiser les déplacements des troupeaux vers les zones de pâturage disponibles, maintenir la surveillance sanitaire du cheptel et assurer un accès suffisant aux points d'eau, aux services techniques et décideurs, de renforcer le suivi agrométéorologique dans les zones présentant un déficit pluviométrique ou un retard d'installation de la saison, assurer la diffusion régulière des bulletins agrométéo et des alertes agrométéorologiques afin d'accompagner les décisions des agropasteurs. Voilà, c'est tout pour ce bulletin agrométéo. Merci à tous de l'avoir suivi. Au revoir et à la prochaine décade. Réalisation Abdoulaye Toche, présentation Benan Selayo.
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0: Mesdames, Messieurs, auditeurs avertis de la Radio Tchad, bienvenue à ce magazine spécial qui porte sur le thème « Les médias tchadiens face à la notion de la présomption d'innocence ». À la présentation, Omar Mahamat Adi. La présomption d'innocence est un principe fondamental en matière de traitement et de diffusion de l'information. Ce principe est consacré par les lois fondamentales de la République du Tchad, telles que la Constitution et le Code d'éthique et de déontologie du journalisme tchadien. Pour en parler, nous avons l'honneur de recevoir aujourd'hui dans ce studio M. Ali Mahamat Mbodou, responsable du département des affaires juridiques et de la coopération de la Haute Autorité des médias et de l'audiovisuel AMA. Bonjour M. Ali et bienvenue parmi nous.
1: Bonjour.
0: Pour commencer, dites-nous c'est quoi la présomption d'innocence?
1: La notion de présomption d'innocence fait partie de ce qu'on appelle les principes fondamentaux, disons, des droits de l'homme, de manière générale. Et donc, parmi ces principes, nous avons par exemple le droit à la vie, nous avons le droit de la présomption d'innocence. Ça veut dire qu'une personne est présumée innocente jusqu'à ce que sa culpabilité puisse être établie par une juridiction compétente. Ça veut dire quoi? Que lorsque quelqu'un commet, par exemple, une infraction, même si c'est une infraction qu'on peut qualifier de flagrant délit, c'est-à-dire qu'on l'a vu en train de commettre une infraction, qu'on l'a vu en train de voler, qu'on l'a vu en train de faire ceci, cela, cela ne nous permet pas, nous, en tant que citoyens lambda, de déclarer que c'est tel monsieur-là qui est capable parce que je l'ai vu en train de voler. Donc, en termes simples. Donc, ça veut dire que cette personne qui a été surprise en train de voler ou en train de commettre une infraction, qui a été arrêtée par la police, qui l'a entendu dans un procès verbal d'enquête préliminaire, qu'on le défère devant le procureur de la République, qui a ce qu'on appelle l'opportunité de poursuite, ça veut dire le procès verbal est déposé avec le scellé, si possible. Ça veut dire scellé, c'est ce qu'avec lequel, par exemple, le crime ou l'infraction a été commise.
0: Les preuves.
1: Les preuves. Mm-hmm. Donc tout ça, avec le procès verbal, on le présente et le procureur essaie de voir s'il y a élément suffisant à engager la poursuite. Et donc sur la base de ça, le procureur de la République, soit en raison, disons, de son pouvoir d'opportunité de poursuite, soit il poursuit, soit il estime qu'il n'y a pas d'élément de poursuite, il classe le dossier sans suite. Et même si le procureur de la République décide de poursuivre quelqu'un en justice, cela ne va pas dire que la personne est coupable. Parce que le procureur de la République, il est parti au procès. Parce que lui, il représente la société. Et donc, il décide de déclencher ce qu'on appelle l'action publique. Et donc, il fait la poursuite. Et donc, il faut que le tribunal de jugement, ça veut dire le tribunal, s'est réuni en audience. Il entend les parties et il décide de la culpabilité ou non de l'individu. Et lorsque le tribunal décide de la culpabilité de la personne, c'est en ce moment que le principe, par exemple, de la présomption d'innocence tombe, que la personne est déjà reconnue. Et là aussi, il faut que le tribunal soit le tribunal compétent. C'est pas le tribunal de la rue ou le tribunal populaire. Par exemple, chez nous au Tchad, dans la plupart des cas, on a ce qu'on appelle nos chefs de race et autres qui se réunissent quand il y a une infraction, les gens se retrouvent, ils règlent. Et donc, le principe de la présomption d'innocence ne s'applique pas à ces gens-là, parce que c'est les choses qui se font en dehors de la justice. Et donc le principe de la présomption d'innocence veut que lorsque nous sommes dans une république, lorsque nous sommes dans un pays comme chez nous au Tchad, donc il y a une autorité de poursuite, il y a une autorité de jugement. Et lorsque cette autorité de jugement décide de la culpabilité de l'individu, c'est en ce moment que la personne est coupable. Pourquoi on dit le principe de présomption d'innocence? Parce qu'en matière judiciaire, il a été révélé qu'il y a beaucoup de choses qui peuvent intervenir. Ça veut dire on peut se tromper. Vous êtes venu dans un lien de crime, par exemple, vous trouvez un corps qui gisse dans le sang et à côté, vous trouvez un individu qui est là, qui a, par exemple, une arme ou qui a quelque chose de sang sur lui. A priori, vous allez dire que non, c'est cette personne-là qui serait le principal auteur. Oui. Mais peut-être l'enquête va déterminer que c'est un individu qui est venu porter secours à la personne qui a été poignardée ou qui a été blessée et qu'en voulant le sauver, qu'il s'est retrouvé dans cette situation. C'est pour ne pas qu'on jette quelqu'un à la vindicte populaire qu'on dit que la personne est présumée innocente. Si on prend le cas du Tchad, par exemple, ou pour ce qui nous concerne dans le milieu des médias, les autorités à différents niveaux, que ça soit militaire, que ça soit civil. Souvent, ils nous présentent, par exemple, des individus qui sont reprochés d'avoir participé à des crimes ou à des infractions délictuelles. Et donc, on nous demande en tant que médias d'aller couvrir. Nous, en tant que médias, on a l'obligation d'assurer ce qu'on appelle le service public de l'information. Mais lorsqu'on se transporte sur les lieux pour couvrir ce genre d'événements, on doit d'abord prendre des précautions nécessaires pour ne pas exposer les gens. Donc, notre technologie, notre milieu nous permet, par exemple, de flouter les images, de ne pas donner l'identité exacte des gens et également de faire tout pour ne pas nuire à l'enquête qui est en train de s'établir. Mais malheureusement, certains médias, comme vous l'avez si bien dit, ne perçoivent pas ces enjeux et ils se livrent, disons, à jeter en pâture souvent des pères de famille, des enfants, des autres, des épouses, des maris et on les présente à la télévision publique ou privée comme étant des individus impliqués dans tel ou tel crime. Et donc ça, également, nous sommes en train de faire des sensibilisations. Et le fait même qu'au niveau de la radio nationale, qu'on parle de ces éléments ou de ces principes importants, pour moi, témoigne déjà de la volonté de vous journalistes que vous êtes, de chercher à savoir qu'est-ce qu'il faut diffuser, qu'est-ce qu'il ne faut pas diffuser. Même en termes simples, souvent on dit que le journaliste, il connaît tout, il ne dit pas tout. Pourquoi on le dit? Parce qu'il y a la question de la responsabilisation sociale qui intervient. Donc, même le principe d'innocence concourt un peu à ça. Donc, vous ne devriez pas, en tant que citoyen aussi de la République, par votre micro, par votre plume, contribuer, par exemple, à nuire à un autre citoyen ou à un autre individu, parce que le principe de la présomption d'innocence est un principe général de droit qui se trouve dans la Déclaration universelle des droits de l'homme, le pacte international relatif aux droits civils et politiques, vous avez la charte africaine des droits de l'homme et du peuple au niveau de la constitution de la 5e République, notamment dans son article 25, il est également rappelé de manière très forte à ces principes. Et quand vous prenez même le préambule de la constitution de la République, il est dit que nous, Tchadiens, affirmons notre engagement à respecter le principe de la Déclaration universelle des droits de l'homme et de la Charte africaine des droits de l'homme et du peuple. Donc, ça veut dire que nous faisons partie de l'Afrique, du monde, et donc, par conséquent, tous les principes qui régissent le monde et l'Afrique, nous, Tchadiens, nous les avons acceptés, et par conséquent, nous devons également faire un effort de les respecter.
0: D'accord. Monsieur Ali, vous avez énuméré presque tout, le principe de la présomption d'innocence d'une manière générale et de particulier dans la couverture des événements judiciaires en matière d'information au Tchad et tout. Vous avez énuméré aussi cette responsabilité éthique de journaliste qui devrait couvrir des événements, que ce soit une accusation ou bien autre délit, de manière très responsable. Mais aujourd'hui aussi, au Tchad, les médias jouent un rôle vital, vous l'avez aussi souligné dans la division de l'information, mais font face à plusieurs défis, il faut le reconnaître. Alors, quels sont les problèmes que rencontrent généralement les médias tchadiens dans le récit de leur métier, sans autant porter préjudice à une personne ou une entité quelconque?
1: Moi, je pense que la première difficulté que rencontrent les journalistes ou les médias tchadiens, c'est les difficultés, ou bien c'est la difficulté liée au professionnalisme. Ça veut dire quand, lorsqu'on est journaliste, c'est vrai, on apprend le béaba de l'écriture journalistique, on apprend comment monter une information, comment préparer, élaborer. Mais lorsqu'on est journaliste, on doit faire plus que l'autre. Plus que l'autre, ça veut dire quoi? Vous devrez être un peu juriste, un peu sociologue, un peu historien, vous allez lire beaucoup, et donc pour lire, il faut nécessairement avoir un esprit tranquille. Ça veut dire être un journaliste qui a un traitement décent, avoir un bon salaire, avoir de bonnes conditions de travail et avoir également des documents à sa portée. C'est-à-dire, quand vous prenez aujourd'hui N'Djamena, par exemple, on a combien de librairies pour acheter des livres? Donc, on se contente seulement un peu des réseaux sociaux, ou je ne sais pas, de tout ce qui est public, qui se trouve un peu dans la poubelle publique de l'Internet. On essaie de lire, sinon il est très difficile. Et là, je pense que les journalistes tchadiens font beaucoup d'efforts. Ils ne sont pas étrangers à la société. Ils vivent les mêmes difficultés que les autres tchadiens vivent. Ils vivent dans la précarité, ils vivent, mais ils ont quelque chose de plus important et de plus qui les porte, c'est la passion. C'est la passion et pour être vraiment un bon journaliste, on doit faire un effort de lire, d'apprendre, d'aller vers les autres et surtout d'avoir le bon sens. Un journaliste, comme on l'avait dit, dans le contexte tchadien, un pays post-conflit, on a des conflits, on a beaucoup de choses. Donc le journaliste, il essaie toujours de dire, est-ce que ce que j'écris contribue à la paix au Tchad? Est-ce que ce que j'écris pourrait consolider les Tchadiens? Est-ce que ce que j'écris pourrait unir les Tchadiens? C'est un peu aussi ça. Les journalistes, souvent, il oublie qu'il vit dans une république, qu'il contribue par exemple à tisser la haine à travers sa plume ou à travers le micro. Quand ça commence à brûler, on ne connaît pas si c'est un journaliste ou c'est un citoyen lambda. Donc, ce qui m'amène à dire que nous, journalistes, parce qu'on est également du secteur du média, il est de notre responsabilité d'assumer notre rôle. Soit on est journaliste, soit on quitte le navire pour faire autre chose. Si on est journaliste, on doit respecter le code d'éthique et de déontologie qui organise notre secteur, qui nous dit comment travailler, qui nous dit ce qu'il faut dire et qui nous dit également ce qu'il ne faut pas dire. Il nous demande de respecter certaines valeurs, comme nous l'avons dit, les valeurs par exemple de la présomption d'innocence, de l'exactitude, du principe même sacro-saint des faits. Aujourd'hui, vous trouvez des journalistes, quand vous prenez les journalistes de la presse écrite ou de l'audiovisuel, certains sont dans l'imaginaire. Tout ce qu'ils écrivent, c'est de l'imaginaire. Alors que le journaliste, même s'il fait un éditorial qui est un genre libre, oui, en journaliste, il doit s'appuyer sur des faits.
0: Effectivement.
1: Et donc les faits sont sacrés, les commentaires sont libres. Et donc nous encourageons vivement à ce que les journalistes puissent vraiment savoir qu'ils vivent dans un pays avec les autres et que quand le pays se porte bien, ça veut dire que les journalistes aussi doivent prétendre bien vivre. Mais si le pays ne vit pas bien dans la précarité ou dans la restriction, par exemple, de liberté, vous avez vu avec les états d'urgence qui nous ont été, par exemple, imposés par la guerre que nous avons connue à un certain moment de notre histoire, 2006-2008. Vous avez vu, il y a eu des restrictions. Vous ne pouvez pas bouger comme vous voulez, vous ne pouvez pas aller comme vous voulez. Mais aujourd'hui, il y a la paix et c'est grâce à cette paix qu'on peut circuler. Mais la question de l'insécurité en ville, il y en a partout, il y en a dans d'autres pays du monde. Et donc, nous devrons encourager les autorités à mieux faire, mais on ne doit pas dénoncer pour le plaisir de dénoncer, mais on doit également faire des propositions. On dit que ça ne marche pas, mais vous pouvez entreprendre cette piste-là pour mieux faire. Et donc, les journalistes

0: Bien arranger cette route-là qui doit conduire à mieux faire votre travail. C'est ça le journalisme, c'est la satisfaction qu'on tire des résultats de notre reportage parce que notre reportage a servi à quelque chose. Vous montrez un village où il n'y a pas de l'eau, grâce à votre reportage, quelqu'un a entendu un bienfaiteur a décidé d'aller creuser un puits pour permettre aux gens d'avoir de l'eau. C'est grâce à vous. C'est vous qui avez mis en lumière ce village cassé du Tchad qui se trouve peut-être à des milliers de kilomètres ou même tout autour de N'Djamena, mais ignoré. Mais c'est grâce à votre reportage que vous avez, par exemple, réussi à ce qu'il y ait une école dans tel village, un hôpital dans un autre, un lieu d'addiction d'eau. Donc, c'est ça le journalisme de développement. Mais un journalisme n'est pas là seulement à stigmatiser les gens, à opposer les communautés entre elles ou à parler seulement du mal sans faire de propositions concrètes pour corriger ce mal.
1: D'accord. De tous ces défis que vous avez cités, on peut retenir là surtout la responsabilité sociale du journalisme, mais surtout aussi de la recherche, la vraie information, de couper de l'information et tout. Mais, Monsieur Ali, il y a des sujets qui sont aujourd'hui récurrents dans le monde des médias au Tchad, la rétention de l'information et surtout les sources de nos informations. Aujourd'hui, les journalistes se sont confrontés à cette rétention d'information où il y a une information quelque part, mais les gens refusent de parler. C'est un dilemme. Aujourd'hui, l'accès à certaines sources d'informations est devenu un véritable casse-tête pour les journalistes. Alors, quel commentaire avez-vous sur ces dossiers?
0: Ce sont des défis réels que les journalistes tchadiens rencontrent. La question de la rétention d'informations ou la difficulté d'accéder aux sources d'informations. Moi, je pense que le temps a changé, que nos autorités ou bien ceux qui ont la responsabilité de diriger, que ce soit des entités publiques ou privées, sachent que quand vous ne communiquez pas bien, vous laissez les gens développer des rumeurs. Et les rumeurs, c'est quoi? Ce sont les fake news, ce sont des fausses informations, ce sont des fausses nouvelles. Et aujourd'hui, avec les réseaux sociaux, les gens peuvent toujours accéder à l'information. Donc, le mieux, c'est de communiquer soi-même. Donner la bonne information aux gens. On ne doit pas, par exemple, lorsqu'il y a un acte public ou il y a une décision publique, on ne peut pas refuser à un citoyen, que ce soit journaliste ou un chercheur d'université qui fait des recherches sur tel ou tel domaine. Donc, on doit faciliter l'accès aux sources d'information. Et je trouve que nous sommes en train de faire des plaidoyers. Nous, quand je dis au niveau de la HAMA, nous sommes en train de faire des plaidoyers pour qu'il y ait même une loi ou un décret qui organise un peu l'accès du journaliste aux sources d'information pour que la personne dépositaire de l'autorité de l'État ou qui a une certaine responsabilité dans la conduite, par exemple, des missions de l'État ou des missions de services publics, doit avoir l'obligation d'informer le journaliste ou de lui produire les documents qu'il a en sa possession ou les informations, à défaut qu'on puisse engager sa responsabilité personnelle. Ça peut être une responsabilité disciplinaire, des mesures administratives pourraient être prises à l'encontre de cet agent de l'État qui détient une information, qui refuse à un journaliste de pouvoir l'avoir. Souvent, les journalistes, ce que nos autorités ne comprennent pas aussi, les journalistes, souvent, ils ont l'information. Oui. Quand on dit source, voilà, c'est pour avoir la confirmation de l'information. Oui. Mais les gens pensent que quand le journaliste vient pour chercher une information, ils pensent que le journaliste, c'est maintenant qu'il vient chercher. Voilà. Non. Dans la plupart des cas, le journaliste, il a déjà l'information. Il a même pratiquement toute l'information, mais il veut juste avoir la confirmation. Vous lui refusez, mais lui, il balance. Et souvent, l'évolution de l'événement va lui donner raison. Donc, si vous lui avez donné l'information, vous n'allez pas chercher à démentir. Et vous n'allez pas chercher aussi à créer de fausses informations ou de la spéculation autour de l'information. Donc, l'information, c'est une denrée et le journaliste, il a une mission de service public de l'information. L'État a l'obligation de donner l'information à tous. Et donc, par conséquent, lorsqu'on a une parcelle de pouvoir de l'État, quel que soit le niveau, on doit accepter de donner les informations aux journalistes parce que aujourd'hui le monde que nous vivons, nous avons le monde de l'intelligence artificielle, nous avons le monde des réseaux sociaux et donc, à mon avis, moi, j'encourage vivement les autorités à se livrer aux journalistes. Et surtout, quand on prend le ministère, il a été créé des attachés de presse dans pratiquement tous les ministères. Leur rôle, c'est quoi? C'est de donner l'information aux journalistes, faciliter l'accès. Mais souvent, j'ai comme impression que que les attachés de presse même, souvent ils ne comprennent pas cette mission.
1: Ce n'est pas une impression, c'est une triste réalité. Hein. Voilà. Aujourd'hui, si vous voulez réaliser, qu'est-ce que je ne sais pas, rechercher des informations, réaliser une interview avec une autorité, passer par le responsable.

0: responsable des presses, c'est dur.
1: Donc, ils ne comprennent pas. Leur rôle, c'est une courroie de transmission. Ils ne sont pas des courtisans, ils sont des journalistes.
0: Voilà.
1: Même s'ils deviennent des communicants, ça veut dire qu'ils doivent savoir faire la distinction entre le rôle de communicant, parce que c'est lorsque le ministre communique que ça facilite la visibilité des activités gouvernementales. Vous êtes attaché de presse, un journaliste vient vers vous, vous dites non, non, j'ai l'information, mais j'attends, il faut que je consulte le ministre. S'il donne son accord, je peux vous dire. Non, ça ne se fait pas. C'est une information publique, c'est un document public. Vous êtes un agent de l'État. Tout ce que vous allez dire au ministre, moi, je centralise tout ce qui est information publique, je mets à la disposition des journalistes. Nous sommes dans un État, il peut y avoir toujours des informations à caractère secret, confidentiel.
0: Oui.
1: Ça, il y en a.
0: Non, y en a.
1: Donc, ce genre d'informations à caractère confidentiel, ça veut dire que ce n'est pas tout le monde qui donne cette information. Ça dépasse le décret de l'attaché de presse. Peut-être même ça pourrait dépasser la responsabilité des ministres. Ça pourra peut-être être le rôle d'un des services spéciaux de l'État qui peut donner cette information, soit le chef de l'État, soit le chef du gouvernement. Donc, en fonction
0: de la gravité
1: de la situation, que chacun doit jouer sa partition. Donc, là aussi, le ministre de la Communication doit rappeler à ses attachés de presse, parce que, à ma connaissance, ses attachés sont nommés par arrêté conjoint du ministre de la Communication et du ministre utilisateur. Et donc, il faut qu'il y ait un recyclage, qu'on leur explique. On ne les a pas amenés pour seulement rédiger les discours ou seulement gérer les relations publiques. Non, c'est pour donner de l'information au public. C'est pour communiquer avec les médias. À ma connaissance, la plupart des attachés de presse sont des anciens journalistes, que ce soit du public ou du privé. Donc, ils connaissent ce milieu. Je crois qu'ils ont intérêt à pouvoir communiquer avec leurs confrères que de vouloir tout simplement animer une page ou un compte Facebook du ministre ou, je ne sais pas, un faux compte souvent des personnalités. Donc, il faut qu'ils jouent pleinement leur rôle parce qu'ils sont payés par les contribuables tchadiens. Et donc, ils ont cette responsabilité-là de pouvoir assurer la communication vis-à-vis du public.
0: Souvent, dans l'actualité, on observe que certains médias publient des informations et surtout des images non floutées, il faut le dire, des accusés avant que la justice se prononce de façon officielle. Alors, cette manière de faire ne contribue-t-elle pas à une stigmatisation? On peut parler aussi de la justice populaire.
1: Mais justement, c'est ce que j'avais expliqué à l'entente. Nous, journalistes, on a cette possibilité que la technologie ou même notre code d'éthique et déontologie nous offre. On peut traiter de l'information sur des agresseurs, sur des voleurs, sur des criminels, mais sans toutefois les exposer à la vindicte populaire. On les floute pour ce qui est de l'audiovisuel. On peut changer leur voix pour ce qui est de l'audio. On peut flouter leur image pour ce qui est, par exemple,
0: de la presse en ligne.
1: Ou de la télévision. Donc, on a cette technologie de le faire. C'est pourquoi je me suis dit que nous, par exemple, au niveau de la haute autorité des médias, de par la constitution et de la loi, nous avons l'obligation de faire respecter le code d'éthique et de déontologie. Et donc, nous pouvons intervenir pour rappeler les gens à leurs responsabilités. Mais comme je l'avais dit, on ne peut pas se lever un matin et être journaliste. Aujourd'hui, vous avez avec les journaux en ligne, c'est pas tout le monde qui est journaliste en ligne, malheureusement. Aujourd'hui, quand vous allez à l'intérieur du pays, vous avez des individus même qui tiennent des comptes Facebook, qui se proclament comme des journalistes.
0: Oui, effectivement.
1: Et là, à l'intérieur du pays, vous partez, vous allez trouver des gens qui vont dire que prendre, par exemple, le nom de leur ville pour dire que médias de telle ville, le nom des réseaux sociaux, et les autorités au niveau local les traitent comme des journalistes. Et nous étions même en province dans le cadre des activités de la HAMA où des gens de ce genre qui ont des comptes Facebook, ils ont créé une coordination qui sont allés voir le gouverneur pour dire qu'ils sont des groupes de médias en ligne. Le gouverneur étant un peu vigilant, il a envoyé vers le chef de station de l'ONAMA.
0: Il
1: dit bon, essayez de voir est-ce qu'il y a des médias comme ça qui existent. Comment je peux gérer? Le chef de station également a eu le réflexe de vérifier auprès de la HAMA, parce que nous détenons le répertoire des médias. Et donc, il s'est rendu compte que ce n'est pas des médias connus. Ces gens, ils ont la primaire d'information. Souvent, ces gens sont mieux traités que les journalistes, parce qu'ils gèrent les comptes de certaines personnalités publiques.
0: Oui, c'est ça.
1: Et donc, ce qui fait que, compte tenu de leur proximité avec certaines personnalités de la République, ils ont cette facilité d'avoir accès à l'information. Nous avons même été surpris d'apprendre qu'une mission même d'État, partie de N'Djamena, a fait le terrain avec des gens qui gèrent de faux comptes. De... Pareil, ils n'ont pas pris les journalistes des médias reconnus, mais on a pris ceux-là qui sont à la fois dans la cour des autorités, tu ne sais pas quel est leur rôle exact,
0: oui.
1: Attachés de presse, tu ne sais pas ce qu'ils font. Ils gèrent un compte Facebook, ils sont dans toutes les sauces. Et quand vous prenez les pages qu'ils animent, ils pensent vouloir, par exemple, faire du bien de la communication de l'autorité, mais quand vous prenez, ce n'est pas un traitement professionnel de l'information. Et donc souvent même que nous, on ne lit pas beaucoup, heureusement pour eux. Sinon, vous allez découvrir beaucoup de fautes, beaucoup de manquements et même beaucoup de termes qu'on attribue souvent aux autorités sans toutefois vérifier, par exemple, la portée de ces mots.
0: En avril de cette année, la AMA, par un communiqué, a déploré la diffusion des images de présumés malfrats par des médias en violation des règles édictées par la loi.
1: Oui.
0: Alors, depuis lors, avez-vous constaté des cas spécifiques de ce genre?
1: Comme je l'avais dit tantôt, nous avons constaté qu'il y a les autorités de la sécurité surtout. Ils arrêtent des gens, ils les présentent. Moi, j'ai dit, mais c'est leur travail normal. Ils n'ont pas besoin de présenter. Parce que je suis policier, je suis gendarme, je suis, je sais pas, garde nomade. Mon travail, c'est d'arrêter, parce qu'ils ont le travail de la prévention de la sécurité et de la répression.
0: Oui.
1: Donc, si je fais mon travail de prévention en anticipant à ce que les malfrats ne puissent pas commettre leurs actes et je les appréhende, mon rôle, c'est quoi? C'est de les entendre sur un procès verbal et de les déférer devant le procureur de la République. Souvent, on ne dit pas certaines choses au public. On dit qu'on a pris des malfrats, par exemple, qui ont volé des véhicules, qui ont cambriolé, je sais pas, des banques, pris ceci, mais vous n'allez pas voir les scellés. On arrête quelqu'un pour dire que non, il a tué quelqu'un avec une arme ou je ne sais pas, bande de malfaiteurs, mais il n'y a aucun indice, pas de preuve. Le juge, son rôle, c'est de juger. S'il constate qu'on présente un voleur sans scellé, sans rien, il ne peut pas le garder.
0: Oui.
1: Deuxième chose, en matière judiciaire, on libère aussi quelqu'un pour n'avoir pas respecté les règles de procédure.
0: Les règles de procédure, oui, effectivement.
1: Vous devrez poursuivre, commencer par là, par la gauche, mais vous commencez par la droite, le juge va dire, bon, vous avez commencé par la droite, mais comme vous devrez commencer par la gauche, moi j'annule la procédure. Et par conséquent, la personne qui a été arrêtée pour ces faits-là, cette personne est libre. Donc les gens, souvent, ils font semblant, je ne sais pas, mais les responsabilités sont partagées. Le Tchad ne peut pas être construit par un seul élément du maillon. Il faut que tout le monde se mette ensemble, que la police, que la gendarmerie, que nous citoyens, que journalistes, tout le monde puisse se mettre ensemble pour construire un pays où il fait bon vivre. Donc le travail même du métier du journalisme, ce n'est pas seulement les journalistes, mais on a les techniciens,
0: effectivement,
1: les preneurs de sons, d'images, des gens qui font le montage. Et donc c'est ensemble que vous portez la voix du Tchad, ici et à l'étranger, que le principe de la présomption d'innocence reste valable. Le communiqué que la AMA a fait en avril dernier, je crois, reste toujours d'actualité. Nous demandons à ce que les journalistes puissent respecter le principe de la présomption d'innocence. C'est vrai, quand on raisonne au quartier, avec nos parents, avec, je sais pas, dans nos traditions, peut-être le principe de la présomption d'innocence, là, il n'y en a pas dans nos langues.
0: Effectivement, il n'y en a pas.
1: Et ce qui fait que souvent, on ne comprend pas. On doit aussi expliquer à nos parents comment ça se fait, parce que souvent, on dit, on fait cet effort de leur expliquer. Mais vous savez que on est un pays où les taux de l'éducation fondamentale est un peu faible. Aujourd'hui, beaucoup de gens comprennent. Le plus souvent, ils nous disent qu'on les présente, on les a vus comme ça,
0: voilà.
1: Mais demain, on va les libérer.
0: Voilà.
1: Donc tout ça, là, ça veut dire que pour les citoyens, c'est des gens qui sont déjà coupables. On ne doit pas les libérer.
0: C'est ça.
1: C'est parce qu'on les a présentés à la télé. Et donc demain, si la justice décide de leur libération, les gens sont surpris, ils disent non, non, non, c'est la justice qui n'a pas fait son travail. Le journaliste aussi, quelque part, n'a pas joué son rôle. Et même le policier n'a pas joué son rôle. Et donc, ensemble, nous avons commis cette faute-là qui est préjudiciable à cet individu présenté sans prendre les précautions nécessaires de flouter son image.
0: D'accord. Monsieur Ali, avant de finir, avez-vous un message de fin à l'endroit des médias quant au respect de la notion de la présomption d'innocence?
1: Je pense que pour les médias, tout ce qu'on leur demande, c'est de respecter le code d'éthique et de déontologie. Vous et moi, on sait qu'une information ne se prépare pas seule. Quel que soit le mode de communication qu'on utilise, ça veut dire que ce soit la presse écrite ou presse en ligne, un journaliste, à ma connaissance, ne doit pas s'enfermer seul et produire un papier. Le papier est toujours lu par un autre collègue,
0: oui,
1: ou relu par un supérieur.
0: Mm-hmm.
1: Et donc ce qui fait que chacun, à son niveau de responsabilité, doit être vigilant pour éviter certains manquements. Quand vous prenez les médias en ligne, ça aussi c'est un autre problème. Les gens, ils sortent comme ça avec leur téléphone, ils sont là dans la rue,
0: oui.
1: Ils sont témoins d'un fait, ils filment, aussitôt ils balancent dans ça. Et ça aussi, c'est un problème. Vous êtes témoin de l'information. C'est pas vous avez besoin de la primaire de l'information. Non, vous revenez aujourd'hui avec le téléphone.
0: Oui.
1: Même si vous ne pouvez pas vous retrouver physiquement, vous pouvez organiser une conférence virtuelle.
0: Oui, effectivement.
1: À travers votre groupe WhatsApp ou bien autre chose. Voilà, il y a un fait. Comment on traite? Vous envoyez l'élément en ligne, vous pouvez travailler, deux, trois collègues regardent et voilà. Vous pouvez déjà éviter beaucoup d'erreurs. Souvent, les gens, ils travaillent seuls. Et lorsqu'on travaille seul, quelle que soit notre intelligence,
0: oui.
1: On doit toujours commettre des erreurs. Et donc, revenons aux fondamentaux de notre métier. Ça veut dire collecter les informations, les traiter et les diffuser avec responsabilité. Parce que c'est de vous qu'on parle, c'est de votre média qu'on parle, et c'est du pays, le Tchad, qu'on parle. Et donc, si par votre erreur, vous arrivez à commettre un manquement professionnel, ça veut dire que vous devrez, en réalité, regretter même d'avoir fait ce papier. Mais malheureusement, les gens ne font pas souvent d'efforts. Et je me dis souvent aussi que nous, journalistes, on ne doit pas être confondus à tous ceux qui, aujourd'hui, font de l'information. Parce que l'information aujourd'hui n'est pas du monopole du journaliste.
0: Oui, effectivement.
1: Vous avez les citoyens, tout le monde est devenu diffuseur, tout le monde collecte de l'information et le diffuse. Et donc il faut qu'on arrive à distinguer si c'est une information qui provient de l'ONAMA. On sait que vraiment c'est une information vraie.
0: Oui.
1: Lorsqu'on entend sur telle radio privée, on doit savoir que c'est vrai. Quand vous prenez les réseaux sociaux, quelqu'un balance une information à un média, d'ailleurs sans vérifier, et tous les autres, ils reprennent.
0: Ils reprennent.
1: Et souvent, sans même citer la première source qui a diffusé. Ça aussi, c'est des choses, c'est des plagiats, c'est des choses que, normalement, si on lit le code d'éthique et de déontologie et qu'on s'en approprie et qu'on le respecte, on ne peut pas arriver à ce genre de manquements. Donc, pour me résumer, on doit prendre connaissance du code d'éthique et de déontologie, on doit le lire, l'exploiter et travailler avec responsabilité. Le journaliste responsable, c'est celui-là qui doit toujours se poser la question. Si je dis ça, si j'écris ces mots, est-ce que je ne peux pas les dire autrement pour éviter que ça puisse blesser l'autre? À l'époque, quand vous allez dans une rédaction, il y a toujours un dictionnaire qui est là.
0: Oui.
1: C'est pas pour rien, c'est pas parce que les gens veulent trop savoir, non. Parce que chaque mot a son sens et donc on doit utiliser le mot juste par rapport à son contexte. Et donc, voilà, je vous encourage à faire davantage et personnellement je me réjouis que la radio nationale s'intéresse à ce genre de thématiques parce que en tant que radio nationale il est de votre responsabilité également de traiter tous les sujets qui intéressent la société y compris des thèmes sur la présomption d'innocence qui intéressent non seulement les journalistes mais tous les citoyens parce qu'aujourd'hui souvent on se dit ah il a fait ça ah il a fait ceci ah il alors qu'il n'y a pas une décision de justice ça aussi on doit éduquer nos populations. On doit éduquer nos enfants, on doit éduquer tout le monde pour que la notion de la présomption d'innocence puisse être comprise par tout le monde et pas seulement par les journalistes.
0: Monsieur Ali Mohamed Mboudou, merci d'avoir répondu à nos questions.
1: Merci beaucoup à vous.
0: On rappelle aussi que vous êtes le responsable du département des affaires juridiques et de la coopération de la haute autorité des médias et de l'audiovisuel, la AMA. Mesdames, messieurs, ainsi prend fin ce magazine spécial consacré à la notion de la présomption d'innocence dans les médias tchadiens. La réalisation Abdoulaye Touche, prise de son Ahmad Ali Kecheri et à la présentation Omar Mohamed Ali. Merci à vous de nous avoir suivis. Restez à l'écoute du programme de la RNT. Au revoir.

Chers auditrices et auditeurs, soyez les bienvenus à votre émission consacrée aujourd'hui sur le projet intitulé « La promotion du vivre ensemble par la culture ». Ce projet est financé par la délégation de l'Union européenne et mis en œuvre par le CEFOD, le Centre de formation et du développement en faveur des artistes tchadiens. Ce magazine est réalisé par la Maison des médias du Tchad dans le cadre des festivités marquant la Semaine de l'Europe, commémorée du 2 au 9 mai, édition 2023.

0: La promotion du vivre ensemble par la culture est une réponse à un appel à projet de l'Union européenne depuis 2019, dont le CEFAUD avait postulé et obtenu le financement pour appuyer les artistes à faire de la création dans le domaine de la promotion du vivre ensemble pour une durée de 30 mois, soit 2 ans et demi. Un projet qui s'adresse spécialement aux artistes tchadiens identifiés dans 9 provinces, dont 3 au nord, 5 au sud et la province de N'Djamena. Le coordonnateur du dit projet, Mekondo Banoudel, parle du critère de sélection des bénéficiaires.
1: Dans la phase de la formulation, nous avons d'abord fait ce qu'on appelle le terrain pour identifier les groupes artistiques qui peuvent bénéficier de ce projet. Donc, grosso modo, ce sont les artistes qui exercent dans plusieurs domaines. Ça peut être la danse, le théâtre, la musique, le film. Concrètement, nous avons travaillé avec 23 groupes artistiques répartis dans les 9 localités. Donc, ce sont des artistes de la localité de Mongo, de Bol, de Massakori, de N'Djamena, de Bangor, Kelo, Lai, Mundu, Toba et Kumbra.
0: Mekondo Banoudel confirme que ce projet a permis de renforcer les capacités organisationnelles et entrepreneuriales des bénéficiaires, même si l'impact ne peut que se mesurer sur le long terme.
1: Vous connaissez nos artistes au niveau du Tchad. Certains exercent sans avoir une reconnaissance légale, par exemple, une existence légale. Donc nous avons travaillé avec ces différents groupes pour leur permettre d'organiser la documentation qui les concerne. Nous avons, bref, travaillé pour renforcer leur capacité organisationnelle. Nous avons aussi assuré plusieurs formations pour leur faire comprendre la notion de vivre ensemble. Nous avons organisé des formations en management pour qu'ils soient capables de diriger une réunion, comment administrer un groupe, ainsi de suite. Nous les avons formés aussi en entrepreneuriat artistique. Alors, certains artistes ne savent pas que c'est de l'entrepreneuriat qu'ils font. Nous voudrions à ce qu'au sortir de ce projet, qu'ils soient capables de vivre de leur art. Après cette formation, nous les avons aussi renforcés en gestion de projets et gestion financière. Parce que les artistes, tels que nous observons ici au Tchad, c'est que dès qu'ils ont un peu de ressources, ils se partagent, ils disparaissent. Alors qu'il faudrait bien faire une planification en gestion financière pour mieux vivre de son art. Ça, c'était la première phase.
0: Selon le coordonnateur du dit projet, la deuxième phase est consacrée aux subventions accordées non seulement aux bénéficiaires, mais aussi aux autres groupes des artistes qui ont postulé à l'appel à candidature. Des subventions ayant permis à ces artistes de créer des œuvres artistiques en lien avec la promotion du vivre ensemble.
1: Initialement, prévu dans le projet, nous devons appuyer 18 groupes artistiques. Mais nous sommes arrivés à appuyer 23 groupes artistiques en leur versant des subventions. C'est-à-dire, chaque groupe présente un projet. Par exemple, moi, je veux réaliser un film dans le domaine de la promotion du vivre ensemble. Moi, je veux organiser un répertoire de danse dans le domaine de la promotion du vivre ensemble. D'autres ont réalisé des spectacles théâtraux. Donc, nous leur avons versé des subventions. Ça varie de 5 millions à 9 millions. Et chaque groupe s'est organisé à faire une production artistique dans son domaine. Donc je crois que tous les 23 groupes appuyés ont pu produire une œuvre artistique dans le domaine du vivre ensemble. Donc il y a des films, il y a des créations théâtrales, il y a des répertoires de danse, de chorégraphie et autres qui ont été réalisés.
2: Qu'est-ce que c'est beau d'être unis? Qu'est-ce que c'est beau d'unir pour la vie nos esprits? Mon frère, ma sœur, je t'appelle à savourer avec amour les valeurs de l'unité pour un vivre ensemble aisé. Tu es du nord, du sud, de l'est ou de l'ouest. Que ta provenance ne soit pas source d'éloignement des autres et d'endurcissement de cœur dans des scènes de violence infernale. Que tu sois pasteur, prêtre ou imam, il est bon d'avoir pour prêche la justice, l'unité, la paix et l'amour du prochain.
0: Le projet s'est intéressé à tous en faisant de l'inclusion et sans discrimination. Les bénéficiaires sont les artistes tchadiens, les jeunes, les femmes et les handicapés, les déficients visuels ou malvoyants. Le chanteur Fangbo Gédéon, président de la coopérative de services des jeunes aveugles talentueux, est l'un des bénéficiaires. Il se réjouit d'être éligible et apprécie à sa juste valeur la mise en œuvre de ce projet.
3: D'abord, financièrement, ça nous a boosté déjà à réaliser ce projet et il nous a aidé intellectuellement à extérioriser nos savoir-faire, notre créativité. Donc nous avons composé les différentes chansons sur les différentes thématiques qui vont avec le vivre ensemble et la cohabitation pacifique.
0: Le chanteur Fangbo Gédéon nous parle également des œuvres que lui et son groupe avaient réalisées grâce à ce financement.
4: Nous avons eu à réaliser un album de 7 titres audiovisuels que nous avons intitulé « Le vivre ensemble aisé ». Cet album compose 7 titres dont on a fait 4 vidéos et 3 audios. Donc il fait un album audiovisuel de 7 titres. Et cela nous a aidé vraiment à bien travailler, à bien chanter, à bien harmoniser. Cela a aidé réellement à se rassembler, à s'accepter, parce que le message, il est véhiculé par des jeunes aveugles talentueux, chose qui n'a pas encore été faite, n'est-ce pas? Pour nous, nous croyons que le fait que les déficients visuels de la coopérative de service des jeunes aveugles talentueux, nous avons accepté de véhiculer ce message. Ce message touche davantage le peuple tchadien à s'accepter, à coopérer, à vivre ensemble, à s'aimer et à se pardonner. Voilà, donc le message des réconciliations, le message de s'accepter et de vivre ensemble est là. Donc je crois que vous aurez l'occasion certainement d'apprécier et vous n'allez pas me dire le contraire.
0: Ces œuvres artistiques ont été largement diffusées à travers l'organisation des festivals régionaux au sud, au centre à N'Djamena et à l'ouest du pays à Mao, informe le coordonnateur du projet Mekondo Banwoudel.
1: Le festival a regroupé les artistes de Koumra, Toba, Mundu, Lai, Kelo et Bongor à Mundu. Pendant 2 jours, nous avons présenté les œuvres créées par ces différents groupes artistiques à Mundu. Nous avons aussi fait ça à Masakuri pour regrouper les artistes du nord, de Mongo, de Bol et Masakuri. Et puis ceux de N'Djamena aussi ont présenté les œuvres qu'ils ont créées.
0: Un projet qualifié d'inédit en faveur des artistes tchadiens qui ont du mal à produire et à diffuser leurs œuvres artistiques par le responsable de mise en œuvre du projet. Mekondo Banwoudel demande au gouvernement tchadien et ses partenaires au développement de faire plus pour rendre ce secteur autonome afin de permettre aux artistes de véhiculer le message du vivre ensemble et de la cohabitation pacifique.
1: En général, nous observons des projets, par exemple, de construction de forages, de construction de routes et d'autres. Mais un projet qui appuie spécifiquement les artistes, c'est rare. Donc, au niveau national, je pense que c'est une première et c'est à encourager. L'État devrait normalement organiser des artistes à ce qu'ils soient des professionnels. Ça leur permettra de vivre de leur art. Ça manque. Donc, le projet a juste initié quelque chose pour montrer la voie. Maintenant, la culture aussi peut véhiculer des messages de vivre ensemble, de paix et autres. Généralement, on n'utilise que des campagnes politiques et autres pour faire passer ces messages, mais les artistes sont aussi capables de faire véhiculer des messages de la paix et autres. Donc, c'est un projet qui, à mon avis, devrait être généralisé dans l'ensemble du pays. L'Union européenne travaille dans plusieurs domaines, mais déjà pour le vivre ensemble, lorsque l'Union européenne appuie la démocratie, c'est pour instaurer des valeurs de paix, de justice et d'égalité. Et ça permet de vivre ensemble. Donc, dans ce domaine, l'Union européenne a beaucoup travaillé. Maintenant, l'intervention ou bien la contribution de l'Union européenne pour le pays, ça s'observe aussi dans plusieurs domaines. Premièrement, par exemple, dans le domaine des infrastructures, l'Union européenne appuie le pays pour la construction des routes et autres, tout ça. Bon, c'est pas souvent visible, mais dans le domaine des infrastructures, l'Union européenne est là. Sur les questions de santé, par exemple, il y a un appui important qui est apporté au pays pour permettre à la population de vivre en bonne santé. Nous observons aussi dans le domaine, par exemple, de l'eau. Il y a des forages qui sont faits à travers le pays par l'appui de l'Union européenne pour permettre aux populations d'avoir accès à l'eau potable. Donc il y a plusieurs domaines dans lesquels, même la conservation de la nature, par exemple le parc des Akouma, a eu un appui financier. L'apport, la contribution de l'Union européenne pour le développement du Tchad est à considérer à sa juste valeur. C'est un appui important et c'est un partenaire stratégique pour le pays.
0: Mesdames et messieurs, c'est la fin de votre émission axée sur la promotion du vivre ensemble par la culture. 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
2: Bonsoir à toutes et à tous et bienvenue dans votre magazine Un parcours.
3: Comme promis, voici la suite et fin de notre entretien avec Achech et puis Omar dans Un parcours.
2: Donc, c'était à votre présence la création de CDR.
4: Quand le CDR a été créé, moi j'étais là, mais j'étais plutôt avec Okuni. Parce que Asil, quand il a créé, bon, à l'époque, on ne disait pas CDR, on disait le groupe Volcan du Nord. Mais en fait, Asil avait quitté le pays parce qu'on avait tenté, on avait accusé d'avoir tenté un coup avec des officiers.
2: Contre qui?
4: Contre le CSM. Juste après la prise de pouvoir de CSM, je pense en 2016. Donc, quand j'ai appris que Asil était sous la même position et qu'il a dénoncé la guerre et qu'il a préféré s'allier avec Kamougué, donc je suis parti le rejoindre.
2: C'est cette idée de neutralité.
4: Voilà, oui. Et donc je suis parti le rejoindre et Asil avait envoyé des fois parce que les femmes et les femmes, les Koukoumé et les Sions, c'était à l'époque temporairement, hein, vous ne pouvez être entendu, et pour envahir le sud. On a dit avec ce qui se passait en 2001, si jamais les forces de Fulham vont au sud, bon, à l'époque on ne connaissait pas le Rwanda, mais ça allait être une espèce de Rwanda. Donc Asil a contacté Kamougué, il dit moi je vais t'envoyer des forces là-bas pour bloquer. C'est moi qui coordonnais les forces de sortie, c'est derrière là-bas. Donc on est parti là-bas, on a combattu avec Kamougué pour bloquer
2: les
4: femmes, etc. Bon, après, entre-temps, bon, en fait, bon, voilà, c'est un peu... Mais si on entre dans les détails, c'est un peu plus compliqué que ça.
2: Mais après, c'est comme s'il y a plus de relations solides avec le CDR et la Libye, plutôt que les autres forces.
4: Oui, c'est vrai que la Libye a commencé à soutenir plutôt le groupe de Koukoumi. Mais Asil, il avait une capacité de lobbying très forte.
2: Et donc, cette capacité de mobilisation de
4: Asil avait un lobbying rapidement des amitiés. En fait, il y avait des amitiés bien.
2: Mais est-ce que cette amitié n'est pas encore liée à cette histoire d'arabité?
4: La Libye, stratégiquement, ce qui était important pour eux, c'était plutôt le Tibisti, l'État. Mais au niveau de la masse des gens, des officiers ordres, c'est vrai, les langages, il faut aider nos frères arabes, etc., tout cela, ça jouait. Mais de même qu'il y avait un lobby pour vous aussi, en Libye aussi. Qui jouait sur la même fibre, à savoir que nous, c'est nos voisins, c'est la frontière de la Libye, c'est la capacité. C'était quelqu'un vraiment. Il n'était pas un intellectuel au sens où on peut l'entendre, même si c'était un cadre, mais il avait une capacité de mouvement et de tisser des alliances, d'implémentation, etc. Un style très terre à terre. Quand vous êtes en réunion, même en plein combat, quand il parle, vous ne faites que rigoler. Parce qu'il vous sauve des choses.
2: Comment se fait-il que quand il est du bataille et quand il est soutenu par la Libye, il est arrivé à nous emparer de la ville d'Ati, mais ce passage est perçu comme beaucoup plus une sorte de répression à notre population?
4: Oui, c'est vrai que quand on a pris Faya, le Fulham devait avancer. Or, les gens, la plupart des gens étaient des gens originaires du UET, par la force des choses. Et donc, les gens qui étaient originaires des autres régions du centre, du Bataoud, avaient le sentiment que, disons, la djihadienne, les combattants, quoi, hein, une fois qu'ils ont pris Faya, le reste, ça ne les intéresse pas. Peut-être c'est du canard un peu, mais peut-être ça ne les intéresse pas. Donc, il y a eu un temps d'arrêt à l'avancée. Et donc, Asil s'est entêté en voulant attaquer Ati. Mais c'était une stratégie de Fulham. Hein. Malheureusement, l'attaque a été trop précipitée. Et surtout, on n'avait pas prévu que les Français allaient intervenir directement. Avant, les Français intervenaient par la voie aérienne. Les Français et les Malouins nous ont fait partie. Et donc, ils ont été surpris quand ils sont entrés en ville par des troupes d'élite française avec des snipers, bon, qui ont des combattants très novices, etc., et qui nous ont habitués, regardez, qui les ont vraiment massacrés assez. Bon, au niveau de la population, il y a eu. Je ne veux pas dire que c'était pas systématique. Bon, il y a eu quelques gens qui ont été arrêtés, soupçonnés d'avoir été complices. puis il y a eu des tirs dans des. Il n'y avait pas un côté vraiment systématique contre la population, même s'il y avait un climat de terreur. Là où il y a eu la population a vraiment souffert, avant ça, c'était dans le vent de Ouata et Saramat, jusqu'à Mangan et tout ça. Là, il y a des villages qui ont été brûlés, parce que les foyers ont commencé là-bas. Et les gens, c'était des maquisards, ils s'y cachaient dans les villages. C'est un peu comme le septembre noir à l'époque.
2: Oui, mais après ce soutien de la liberté.
4: Et dans la région de Faya aussi, il y a eu ça. Comme les combattants, au départ, étaient dans les montagnes, tout ça. Ils avaient des comités dans les villages pour les alimenter, tout ça. Là. Il y a eu des palmeries qui ont été rasées, des choses comme ça. Mais au Bata, il n'y a pas eu cette répression civile aussi massive, sauf dans la. Quelques cas.
2: Oui, mais quelques chefs traditionnels ont été tués, si je peux.
4: Non, pas à cette occasion-là. C'est-à-dire que le Bata a souffert beaucoup plus du règne de Habré que
2: de cette
4: chose. Soit Habré, effectivement, comme on était en guerre, on était en Union, et puis Habré à l'époque, déjà, il était sa stratégie anti-libyenne, tout ça, etc. Ça, au niveau, bon, pas, c'était un peu général au Tchad, hein. Avec un climat de répression assez général. C'était plutôt des exactions, des choses comme ça. Vraiment, c'était au début du Frelimo dans les années 60, entre les années 66 et 70, qu'il y a eu vraiment beaucoup de répression civile.
2: Vous avez été déployé au sud, aux côtés de Kamouké, pour freiner l'avancée de ces fans ou des fans à l'époque.
4: Oui, oui.
2: Mais après tout, vous avez été vaincu.
4: C'est pas de la suite. Après, quand bloqué, il y a eu le cessez-le-feu, il y a eu le gouvernement de Gounte qui a été mis en place, après les accords de Lagos en 1979. Et donc, Goukouni a été nommé à la tête de Gounte. Habré a été mis à la défense et Kamouké comme vice-président. Donc, l'unité était refaite, assise comme ministre des Affaires étrangères. Donc, c'était une grosse tentative, comme celle de faire son visite, une nouvelle tentative de
2: reconstitution.
4: Malheureusement, en mars 80, la guerre a éclaté cette fois entre Habré et Goukouni. Quand ça a éclaté, donc Goukouni nous a fait appel. Et donc, moi, avec à la tête des forces CDR, en mars 80, je suis venu participer à la guerre de Ndjamena. De côté de Goukouni. Pour nous, c'était tout le monde, Kamouké, Goukouni, nous autres, tout ça là, c'était.
2: Contre Habré.
4: Oui. Et donc, Habré a quitté en décembre 80, il a été contraint à se replier. Malheureusement, bon, le monde est retombé dans des histoires de division. C'était vraiment, le pays était divisé, ce qu'on appelle les tendances. Hein. Mm. Chaque petit chef était devenu un roi télé qui faisait la pluie, le beau temps. Déjà ignorant, exactions sur la population, des choses comme ça. Donc finalement, l'armée s'est désorganisée. On n'a jamais réussi à faire une armée intégrée. Ça devait être sous la direction des défunts à Nafi. Ça n'a jamais marché. Et après, on a profité, et avec l'aide à l'époque des Français, les Américains, parce que c'était le camp occidental, nous c'était le camp plutôt, on peut dire, pro-socialiste ou pro-soviétique, comme vous voulez. Il a pu rentrer en 82. Quand il est rentré en 82, en juin 82, à nouveau, nous et les forces de Goukouni, on s'est répliés au sud à nouveau. Et les forces de Goukouni sont répliées au nord. Bon, nous, avec l'expérience qu'on a eue en Libye au nord, on a pensé que vraiment, vaut mieux se replier à l'intérieur. Donc, on s'est replié et on s'est basé à l'Aï, à Sinouvénement, à l'Aï. Donc, quand on s'est replié, on a tenté d'organiser la défense du Sud contre la deuxième fois. Mais entre-temps, au sein des forces de Kamouké, il y a eu la division des gens, des civils et des militaires.
2: Les Bainé, le Sénégal.
4: Oui. Les Rodaï et les autres, là, du côté militaire. Eux, ce n'était pas pour Habré. Ils disent que si on résiste, le Nord est dévasté par la guerre. On va encore dévaster le Sud. Donc, vaut mieux ne pas. Ce qui fait que la défense a été désorganisée. On s'est retrouvé vraiment dans
2: l'impasse.
4: Oui. Mais partout Habré est rentré, c'était avec la complicité des officiers du Sud. Donc, on a tenté, on a quitté l'Aïe, on s'est replié à Mondou, on a été obligé de quitter Mondou. On est allé jusqu'à ça. À ça, on s'est battu aussi. Tout seul.
2: Oui, hein. Mandat.
4: Il n'y avait personne de quand avec nous. Donc, après. Quand on était battu, moi j'ai quitté par le Cameroun, je suis reparti en Libye à nouveau, et la force, on les a orientés, ils sont partis vers le Salamat pour se disperser dans la bouche.
2: Alors, à un certain moment, c'est comme si Kadhafi voudrait imposer sa vision, mais compte tenu de certaines résistances, il a mis certains responsables militaires en prison.
4: Qui ça? Le soir militaire.
2: Oui, c'était parmi lesquels les Mouhtar.
4: Non, ça c'est autre chose. Ça c'est bien après. Moi-même j'étais en prison avec le docteur Mouhtar. Et Ahmed Soubiane. Même Anadive a été prisonnier. Nous, on était prisonniers au Tibisky. Et Anadive a été prisonnier en Libye. Parce que tout le groupe du CDR, la tête a été décapitée pendant presque un an. Tête politique.
2: C'est parce que vous voudrez.
4: Bon, il y avait plusieurs raisons. C'est-à-dire, vraiment, c'était un peu compliqué. Mais moi, je ne peux pas dire la raison. Ce qui est sûr, c'est que Bokouni s'est senti menacé. Parce que le CDR prenait de la force. Et puis, nos gens aussi, ils faisaient beaucoup de fanfaronnades. Qu'on avait beaucoup de cadres, même à l'extérieur, tout ça, là, les gens intervenaient à RFI, etc. Et puis, vraiment, c'était vraiment la force montante. Même sur le plan militaire, on recrutait facilement beaucoup, etc. Parce que, pour des zones démographiques, quoi. Parce que, bon, Tibisti, c'est peu peuplé, c'est pas beaucoup peuplé, etc. Et donc, il y avait cette histoire de méfiance de Bokouni.
2: Des pertes de leadership.
4: Voilà. En plus de ça, c'est très compliqué. Et un autre facteur, c'est que les Français et les Libyens étaient en train de à l'époque de Mitterrand, de négocier pour trouver un compromis. Donc, les Libyens disent, le compromis, là, c'est qu'il faut que Habré parte. Il ne faut pas accepter un compromis sur la prison. Les Français ont dit, mais Bokouni aussi, c'est la même chose. Et donc, les Libyens ont dit, nous, on n'a pas de problème si on peut s'entendre à mettre Bokouni et Habré de côté pour un troisième homme. C'était discuté secrètement. Alors, les journaux ont commencé à dire, qui peut être le troisième homme? Alors, on a commencé à citer Lamana, Alingué, et surtout moi. Parce qu'à l'époque, moi, j'étais militant dans le Parti Socialiste, j'avais beaucoup d'amitié en France. Et la France ne me percevait pas comme quand même quelqu'un qui n'est pas anti-occidental complètement, même si j'étais affaibli, c'est-à-dire tout ça, là, me connaissant. En Libye aussi, on avait beaucoup de soutien, tout ça. Donc, les gens imaginaient que les troisième camp, c'était moi. Il y a même beaucoup d'articles sur le troisième camp, le troisième camp. Donc, ça aussi, ça a amené à la suspicion entre les deux. Donc, vous pensez peut-être que les Libyens peuvent s'entendre avec les Français sur son dos et contre ce tombeur à nous. En même temps, les Libyens étaient très méfiants vis-à-vis de nous du fait que la presse française parlait très bien de nous. Ça aussi, bon, dans ces cas-là, ils sont avec nous, mais ils ont.
2: Donc, vous êtes
4: plus ça ajoute à ça, personnellement, à partir de 1983, on a eu beaucoup de combats. Hein. J'étais arrivé à l'idée qu'il fallait arrêter la guerre et trouver un compromis coûte que coûte à l'État. Donc, j'avais écrit clandestinement une lettre à Idriss Miskine, qui était son bras droit dans les affaires de son père. Cette lettre, je ne sais pas pourquoi, elle est sortie dans la presse aussi. Déjà, on dit que c'est à cause de ça que Habré a fait tuer Idriss Miskine, ce qui n'est pas prouvé. Donc, il y avait ce climat où Bokouni s'est méfié de moi, de CDR, comme étant, il est bien veut de faire. Il est bien qu'ils se méfient de nous. Donc, quand on est en train de changer d'alliance, on va aller les Français, peut-être nous trouver Habré. Bon, à l'époque. Quand les gens disent maintenant les succès, les présidents de caca sont jeunes et tout ça, j'ai dit ils sont dans la quarantaine. Nous, à l'époque, on était dans la trentaine.
2: Et après, l'inscription de cette
4: écrit. Alors, le déclenchement des arrestations, c'est qu'à l'époque, on travaillait au niveau du compte. Bokouni a décidé, dessous de Bougonde, de refaire un nouveau compte. À l'époque, moi, j'étais mis de la défense, comme étant la principale, à la tête de la principale, en étant mis de la défense. Donc, tout, moi et tous les cadres qui étaient de mon côté, on a été destitués. Quand Bokouni a envoyé une délégation à l'intérieur de la Libye, à l'intérieur du BT, sur la ligne de front, pour leur expliquer que moi j'étais un traître avec un tel, et que nous sommes destitués, les combattants ont protesté et leur ont tiré dessus. Il y a eu des morts et tout ça, etc. Donc la crise, quand ça a éclaté, moi j'étais bloqué en Libye. Donc les Qataris m'ont convoqué en disant voilà, tes gars sont en train de mettre
2: des
4: pagailles. Or, nous on a décidé avec les Français de nous retirer. Il y a une commission mixte. France, Libye, qui doit venir visiter les positions et délimiter la ligne de démarcation, tout ça.
2: La fameuse XS.
4: Oui, mais la 16e parallèle. S'ils viennent et trouvent une telle pagaille, c'est vrai un scandale pour nous. Il faut calmer la situation à tout prix.

0: dit l'avion, vous avez l'argent en Europe, on nous a enchaîné. On est resté un an dans le désert, avec le docteur Mokhtar, le ministre Soubiane, parmi les gens connus, le général Al-Farra, le président que vous connaissez.
1: Il n'a pas cédé à Mansal Al-Adif.
0: Mansal Al-Adif, non. Une fois qu'on nous a arrêtés, Mansal Al-Adif, c'était pratiquement le numéro 2 du mouvement. Donc c'est lui qui a cédé la relation extérieure. Il était en Libye. Lui, on l'a arrêté en Libye. Nous, on a été arrêtés au Tchad, on nous a mis au Tchad. Donc, on restait un an. Après, notre installation a bloqué complètement la dynamique. Parce qu'une bonne partie de l'armée qui était sur la ligne de front, c'était nos gars qui ne voulaient pas combattre. Les gens désignés par les Libyens, quand ils arrivaient, les gens refusaient de les accueillir. Donc, pendant un an, tout était bloqué. Donc, ils étaient obligés de rediscuter avec nous encore. Donc, on nous envoie une délégation, on nous dit, bon, c'était un malentendu, tout ça, hein. Et on s'est remis à zéro. Enfin, bon, je ne sais pas si ça peut intéresser les auditeurs, tout ça, parce que c'est trop...
1: C'est la vie de cette jeune, la vie.
0: Peut-être que dans une conférence, on peut en parler dans les temps, on peut s'en tenir là.
1: Alors, après, vous vous êtes entendu, votre sortie de prison.
0: Oui, oui. Bon, mais c'est tout. C'est-à-dire que le cœur n'y était plus. Moi, entre-temps, même avec les Libyens, je suis arrivé à la conclusion que les Libyens, ils avaient quand même des visions très négatives.
1: Et l'apport des Français sur la scène politico-militaire, est-ce que c'est positif ou négatif?
0: Bon, moi, je pense que la lutte armée n'est jamais une bonne chose. Je ne peux jamais dire que la lutte armée, c'était une bonne chose. Même maintenant, si des gens, il y a une situation où ils en veulent reprendre les armes en cas de justice, je pense que la lutte armée en soi, sauf dans les situations contre une puissance coloniale extérieure, pour des problèmes internes, je pense par principe que pendant longtemps, en Afrique et même au Tchad, des gens y croient encore que la lutte armée, ça peut être une solution. Moi, pas de conclusion que j'ai tirée, que c'était un mauvais choix. Mais là, quand on fait les bilans n'est pas entièrement négatif. Parce que le FUNA, quelque part, a joué en faveur de l'unité nationale. Parce que avant les tribus du Nord, surtout les tribus pastorales, elles n'étaient pas du tout intégrées dans l'État. Ce sont des gens qui, vraiment, ils ne connaissent pas ce que c'est le gouvernement, ce que c'est le gouvernement. De temps en temps, un militaire veut leur demander une taxe ou des choses comme ça, mais ils ne vont pas à l'école. Ils ne s'intéressent pas à la vie politique, ils ne s'intéressent même pas à la vie sociale. Là, moi, je connais certains parents, ils ne viennent à Atim Hadjar qu'une fois par an, uniquement pour le marché, acheter du sucre, un truc comme ça, et chez eux. Donc, cette tribu pastorale, les Arabes, les Corans, les Arabes en particulier, qui étaient complètement à la marge de l'État, bon, par ces bouleversements, bon, c'est un peu cynique de le dire, bon, ils se sont trouvés brassés avec notre ensemble de l'État, à tel point que maintenant, ils rêvent d'être généraux, gouverneurs, on leur chante à bon niveau, mais c'est bon quand même parce qu'ils sont intégrés dans l'État. Sinon, il y avait cette cassure. Des gens comme nous qui étaient à l'école, tout ça, on était très, très, très rares dans notre milieu. Et une fois qu'on était à l'école, plutôt, on disparaissait. Pour eux, c'était des soldats perdus. Donc, quand même, quoi, la lutte a permis de brasser les gens et d'arrimer les populations pastorales à l'État. Et c'est parce que ça, beaucoup de nos États, ils n'ont pas réglé ces problèmes de l'indépendance. On voit le problème de Touareg. C'est la même chose. Quand les gens de Mali, Niger, quand ils ont eu l'indépendance, pour eux, c'était Ouaga, c'était Niamey, c'était Bamako. Ils ne sont pas à l'idée que les trois quarts du pays, c'est habité des gens qui n'ont jamais vu la capitale, qui n'ont jamais été à l'école, qui n'ont jamais vu un infirmier, peut-être un douanier ou un policier ou un gouvernement, etc. Et qu'en fait, le pays n'existait pas pour ces gens-là. Mais les élites issues de l'école coloniale ont pensé qu'on a des bureaux, on a un gouvernement, on a un drapeau, on a la capitale, on a une nationale, voilà, on a une nation. C'est ce qui se passe souvent en ce moment. L'histoire des métiers, c'est une répétition à une échelle plus vaste de ce qui s'est passé avec les Touaregs, avec les Tchadiens du Nord, etc. C'est la même histoire. Des tribus pastorales marginalisées depuis l'indépendance, et puis pour pas des événements, se trouvent en possession d'armes organisées, etc., et puis déferlent sur les villes et sur les taxes, etc. C'est le même phénomène. On peut remonter même dans l'histoire ancienne. Même la France a été faite par les barbares. Les Francs, c'est des barbares, c'est-à-dire qui ont envoyé pour le pillage, qui ont envoyé la France pour le pillage, et puis qui ont envoyé les Gaulois à l'Est, et puis finalement, ils se sont civilisés, ils sont christianisés, et puis ils sont... Enfin, ça a été vraiment très philosophe. Je pense que sur le long terme, sur le plan politique, l'option de lutte armée, là, vraiment, c'est pas une bonne option, quelles que soient les difficultés. Mais les bouleversements qu'on a eus, en fait, c'était le bouleversement de la construction de l'État national, quoi. Mal faite, etc. Mais c'est ça. Donc, l'essentiel, c'est comment tirer la crème de tout ça.
1: Alors, vous vous êtes replié avec l'expérience de prendre comme que j'ai le cendre, mais malheureusement, ça a été considéré avec la mort de votre leader, qui est Assil Ahmed. Comment ça s'est passé?
0: C'était en saison de plus. On était en juillet, après venir

0: nous chasser d'un Yémen. Donc on s'est dispersé dans la nature. Beaucoup de négats ne connaissaient même pas la zone là-bas. On était coupés du tout. Avec Kamougué, Kamougué a été obligé de fuir parce que ces gens se sont révoltés contre lui. On n'avait pas d'alliés au sud et les routes étaient coupées. On n'avait pas de base arrière. Donc on a donné un mot d'ordre. Les gens sont repliés vers les Salamas, tant bien que mal. D'ailleurs, pour la petite histoire, beaucoup de nos combattants qui sont des zones arides là, sont morts parce qu'ils ne savaient pas nager pour traverser le cours d'eau. C'est parce qu'ils n'ont jamais vu un fleuve de leur vie. Et donc, ça a été vraiment une espèce de grande marche très, très difficile. En plus, on avait des véhicules. Les gens étaient obligés d'abandonner les véhicules parce que dans la forêt, toute la zone entre le nord du Nishali et le Salamat, le triangle qui appelait Haraz, Korbol, tout ça, cette zone-là, en faisant de plus, elle est impraticable. Donc, beaucoup de véhicules ont été... abandonné. Donc, ils ont continué à cheval, à pied, etc. Donc, ils ont essayé de faire quelques essais, mais déjà très. Et surtout pas de ravitaillement. Et dans la zone, il y avait l'ancien groupe de la première armée qui était là. Nous, on pensait que la jonction, eux, ils connaissent le terrain. Ils ont de l'expérience. Malheureusement, quand ils les ont vus venir, c'était plutôt d'un mauvais œil. Donc, ils n'ont pas collaboré avec eux. Ils ont essayé de les chasser parce que. Il y avait des petits problèmes de survie parce que les gens, dans les maquis du centre de l'Est à l'époque, les gens vivaient de braconnage, surtout de l'ivoire, des choses comme ça. C'est comme ça qu'ils s'est invité. Donc, quand ils ont vu les gars arriver, c'était vraiment de la concurrence, une concurrence de plus. Donc, il n'y a pas, avec les groupes de la première armée du volcan qui étaient sur place, il n'y a pas eu d'entente. Donc, finalement, on a donné le mot d'ordre aux gens de se tous replier au nord. Alors, il fallait traverser, longer la frontière soudanaise. Et à l'époque, c'était le gouvernement Nimeiri qui était pro-Habré, etc. Donc, on a laissé juste un petit groupe d'éclaireurs dans la zone là-bas. Mais la plupart des autres, on leur a demandé de remonter plutôt au nord. Ce n'était pas possible de maintenir la lutte de façon viable là-bas. Donc, c'est resté comme un point d'accrochage pour les femmes. Mais on a obligé de repartir complètement au nord et on s'est rebasé à partir de... là-bas, autour de la force, et plutôt c'est de là-bas, on a essayé de repartir de nouveau.
1: Et après, c'est toi qui as pris la tête des CDR.
0: Oui, après, parce qu'en devant, on est assis, il était le vice-président. Donc, quand il est mort, quand toute la troupe était pratiquement là, on a fait un congrès extraordinaire sur le champ.
1: À l'aide.
0: Et donc j'ai été confirmé, on a changé le terme de président, le secrétaire général. Donc, j'étais confirmé. Mais c'était vraiment. Très brutal, quoi, parce qu'il y avait à peine 30 ans et on ne s'attendait pas à prendre la direction des affaires en pleine brousse pour chasser de partout et la mort brutale du leader fondateur. Bon, c'était bon, mais ça fait partie des expériences de la vie aussi.
1: Alors, qu'est-ce que vous retenez de tous ces processus, de tous ces parcours des politico-militaires de ce pays?
0: Comme je disais tout à l'heure, l'option militaire, là, on ne peut jamais la recommander, mais l'expérience de Foruna, quand même, est une expérience qui est. Il y avait des aspects positifs, ça nous a servi vraiment d'école, de recomposition de l'État. Bon, maintenant, ce qui s'est passé par la suite, c'est un phénomène que je ne comprends pas moi-même, c'est que quand je vois, parce que la génération de maintenant, ceux qui sont dans l'armée, ou dans les MPS, les jeunes, ils ne savent même pas ce que c'est le Foruna. Mais en fait, c'est le prolongement. Ils ne savent même pas ce que c'est. C'est le fondement, et donc ça veut dire que cette mémoire est complètement perdue. Maintenant, les gens ne pensent qu'à l'argent. Ça fait un peu mal quand même, parce qu'on a perdu quand même beaucoup de gens qui étaient des cadres brillants, qui auraient pu faire carrière, qui ont pu les armes, qui sont bons, etc. Que ce soit du côté des femmes, ou bien du Canada, ou du Guinée, ou du CDR, c'était la même génération des jeunes intellectuels qui pensaient que leur rôle c'était de prendre des armes. Et puis, donc, quand je vois maintenant le résultat, c'est extrêmement décevant, c'est toute cette déconnexion, vraiment. Parfois, je me demande, mais qu'est-ce qui se passe?
1: Oui, vous êtes pratiquement un acteur de l'histoire politique militaire de ce pays. Alors, cette lutte à connotation révolutionnaire, si c'était à refaire?
0: Donc, comme je le disais, pour faire l'histoire, mais moi, j'aurais préféré vraiment l'option plutôt gradualiste.
1: C'est-à-dire?
0: C'est-à-dire qu'à l'indépendance, on avait deux médecins, Jacques Barou et peut-être diplômé pour une seule sage-femme, à Châtonnet de Saint-Gare, je crois. Même le premier pasteur, on l'a eu, c'est dans les années 65, Baïdanso. Effect, il n'y en avait pas. De professeur, il n'y en avait pas. Il y avait quelques professeurs, c'était professeur de CG. Professeur de lycée, moi, tous mes professeurs, c'est des Français. Professeur de lycée, il n'y en avait pas. Bon, dans le ministère, vous avez encore des conseillers français, parce que les gens, c'était des anciens commis, des anciens fermiers qui sont devenus directeurs du ministère, donc il fallait leur dire. Donc, je pense que surtout le théâtre, le théâtre, le CEAC était très en retard. Ce n'est pas le Sénégal où l'éducation a commencé peut-être deux siècles avant, où il y avait déjà des parlementaires, Paté Diagne, parlementaire sénégalais, était dans le représenter son pays au Parlement français dans le 19e siècle. Donc, par rapport à ce retard, je pense que la question, on devait plutôt, même si c'était difficile, hein, mais plutôt se concentrer sur la formation des cadres et la construction de l'État. Malheureusement, les querelles avec entre les lignes politiques dès le départ, entre Tomba et ses collègues, déjà même à l'indépendance, bon, on peut appeler, mais moi j'étais à la réflexion. Je pense que le pays là, avait plus besoin, comme maintenant on peut appeler, de réformes progressives que de lutte vraiment militante. Quoi.
1: Aujourd'hui, après Zenabré, c'est suite à une lutte de ce pays arrivé au pouvoir, mais avec le Drit de Lune, vous n'avez pas trop collaboré, vous êtes toujours en exil.
0: Bon, vraiment, on ne vient pas tellement parler de mon cas personnel, mais c'était un exil forcé. Je n'ai jamais essayé de reconstituer un mouvement armé, quand même, c'est pendant toute la période où j'étais en exil. J'étais avec le Pujol, j'étais exilé, mais je n'ai jamais essayé de reconstituer un mouvement armé, parce que depuis l'époque, j'ai tiré la conclusion que ce n'était pas le bon choix. Mais je me suis trouvé avec, comme compagnon de route de mouvement armé. Quoi. Et en fait, moi, j'avais quitté le théâtre pour devenir purement sécuritaire parce qu'on avait fait des rapports sur moi, on m'avait accusé d'avoir trempé dans des concours, des choses comme ça. On a fallu m'arrêter. À l'époque, ma première femme était nigérienne. Je me suis replié au Niger. Là-bas, on a tenté de m'arrêter. Je me suis échappé difficilement. Donc, c'est pour des raisons de sécurité que je me suis trouvé à l'extérieur. Plus que par un choix de reprendre la lutte à l'extérieur. Sinon, je n'ai depuis que j'ai fait des rapports avec André en 1988, ma décision, c'est que je n'ai jamais encore reconstitué être un chef de guerre. Là. Ça, c'est une page à définitivement tourner, même si je pense qu'il n'y avait pas que du négatif. Quoi.
1: Alors, aujourd'hui, on est passé par une transition. Vous avez aussi occupé quelques postes ministériels, en particulier la Réconciliation nationale. Quelle lecture faites-vous de cette phase de transition?
0: Ah, il est trop tôt pour faire la lecture. C'est vrai qu'après la mort brutale de Maréchal Lévy Eguinot, puis à son homme, on aurait pu sombrer dans une situation beaucoup plus catastrophique. Et le fait que le pays a tenu plus ou moins, l'État a tenu plus ou moins, a eu le grand éclatement de déchirement que l'analyste prévoyait, c'est une chose de rassurant. Mais donc la stabilité est maintenue. C'est une stabilité qui est très fragile. On n'a pas besoin de dire aux éditeurs qu'ils vivent ça au jour le jour. La situation sociale, les conditions de vie sont très très très dures et apparemment, soit les conditions ne permettent pas, soit il y a un manque d'imagination au niveau du pouvoir. Mais la question de la situation économique et sociale, et même du terre à terre, alimentaire, la population, vraiment, ça, il reste beaucoup à faire à terme. Ça risque de même de relier la carte politique. Et évidemment, le problème éternel que tous les pays africains connaissent, c'est celui du chômage des jeunes diplômés. Et ça, je ne peux pas tellement faire le reproche au gouvernement, parce qu'aucun pays n'avait de ces problèmes. Peut-être des petits pays comme la Namibie, l'île Maurice, des pays comme ça, la population, plus un système démocratique très ancien, donc ils n'ont pas ce genre de problème. Un pays qui est assez avancé sur le plan de la liberté comme le Sénégal, un pays qui est modèle dans la lutte comme l'Afrique du Sud, j'étais là-bas l'année dernière. Ce problème du chômage des jeunes scolarisés, surtout dans les villes, ça ne fait qu'empirer. Là, donc, ces deux facteurs, les conditions de vie quotidiennes, ça, c'est un défi. Je ne dis pas que j'ai la solution. Honnêtement, je rigole presque quand je vois des dizaines et dizaines de partis s'écrier et je vois dans le programme, nous allons mettre fin au chômage, nous allons mettre fin au chômage. C'est-à-dire, non, ils sont optimistes. Hein. Ou alors, ils ont des secrets que je ne connais pas. Ça, c'est vraiment... Maintenant, les histoires des politico-politiciennes, si j'ose dire, d'élections, des divisions, des machins, des manifestations, des répressions, même des drames qu'on a connus. Pour moi, c'est des épiphénomènes. C'est malheureux, mais ce n'est pas là l'essentiel. Vraiment, l'essentiel, c'est ces deux points-là. Conditions socio-économiques de la grande masse qui passe par l'amélioration de la gestion et tout ça, et le problème des jeunes, parce que ce schéma où, quand on a un diplôme, on passe à la fonction publique, ce n'est pas possible. Il n'y a que le secteur privé. Le secteur privé, c'est par les investissements extérieurs. Les investissements, ils ont besoin d'un climat. Donc, une fois, le baron Chalion, il parlait qu'il a dit dans un discours, il a dit quand un investisseur vient, le lendemain, il s'enfuit parce que les gens viennent de harceler.
1: Alors, avec tous ces imbroglios, le JED a été considéré comme un État néant à un certain moment suite à ces guerres civiles. Est-ce qu'il y a des erreurs que vous identifiez, que tous les acteurs politiques, les erreurs qu'il fallait éviter?
0: Bon, je ne sais pas, mais c'est difficile de faire parce qu'il faut voir à chaque étape. Moi, je pense qu'à l'indépendance, l'erreur de départ qui a été faite par Toumba, c'est d'avoir voulu dissoudre par la force tous les autres partis au nom de l'unité. C'est vrai que tous les pays africains à l'époque, y compris le Sénégal qui est modèle, les autres, surtout, à part le Nigeria, tous les autres pays avaient choisi d'avoir des partis uniques parce que les pays étaient fragiles. Mais le problème, ce n'était pas les partis uniques en tant que tels. Parce qu'il y a eu à l'époque les partis qui existaient à l'époque coloniale. Il y avait l'idée de fusionner dans une seule partie et n'était pas rejetée. Tout le monde était sensible au fait que l'indépendance, nous devons faire un seul bloc. Il y a eu le congrès même de tous ces partis à Péché, et notre affaire Chambou, ça. Mais le problème, c'est qu'une fois que le principe a été accepté, l'application pour tout le monde, les partis uniques, c'est que tous les autres viennent s'intégrer dans le côté des RDE. Pour les autres chefs de parti, il fallait dissoudre tous les partis, créer une nouvelle partie. Y compris dans le RDA, il y a eu des gens qui ont testé ton mandat, comme Tourangaba, comme Alaoutaé, tout ça, là, qui ont contesté sur cette question. Donc, ça, c'est vraiment. Bon, ça n'aurait pas été facile, mais si on avait choisi la voie du parti unique, mais en tant qu'une fusion de tous les partis, chose qui a été acceptée par la plupart des. Peut-être qu'on aurait évité certains moments. Et puis, la fragilité aussi de l'État, des gens. Je pense que ça, c'est vraiment été une première. Deuxième grosse erreur, c'est que quand le frère a été créé, en fait, on a essayé de plaquer le schéma des mouvements de libération dont on entendait parler en Algérie, au Vietnam, en Amérique latine, de façon artificielle. Alors que le Tchad n'était pas venu du tout pour un mouvement de libération. Et ce qui s'est passé au Tchad, ce n'était pas un mouvement de libération, c'était une révolte locale avant la guerre des paysans à cause des taxes et des choses comme ça.
1: Qui n'est pas mûri.
0: Oui, qui n'est pas mûri. Donc, comme le gouvernement a mal géré, les gens sont révoltés, tout de suite on a dit, je pense que c'était vraiment précipité. Quoi. Nous, on n'y a plus parce que, comme maintenant, les jeunes se disent, mais pourquoi les autres pays se libèrent, les Africains ne sont pas se libérer. Écoutez, vous prenez tout, une fois que j'ai fait la démonstration, vous prenez tous les budgets, par exemple, les États de la CEMAC, tous les budgets là. Ça ne veut pas faire construire une usine de fabrication de smartphones. Notre dignité, notre fierté, nous, on doit être comme les autres aussi. Bon, c'est vite dit, hein. On a beaucoup de faiblesses encore. Donc, il faut savoir comment progresser en fonction de ces moyens. Un autre exemple, la raffinerie qui est projetée au Nigeria par Dangote, le méga projet pétrolier, c'est dans les 10 milliards de dollars, 12 milliards, quelque chose comme ça. Alors que le budget du Tchad, c'est peut-être 5 aussi fois le budget du Tchad. Donc c'est vraiment le problème de l'homme noir en général. C'est vraiment, on prend un rêve pour la réalité. On est dans le sentiment, la passion, etc. Alors qu'il faut aller de façon progressive, réaliste.
1: En allant des événements qui se sont passés et qui se passent aujourd'hui, est-ce que vous avez de l'espoir ou bien des inquiétudes quant à l'avenir de ce pays? Est-ce qu'il y a des choses qui vous inquiètent ou qui vous donnent de l'espoir quant à l'avenir du Tchad?
0: Bon, peut-être dans toute l'Afrique, hein, plutôt des facteurs d'inquiétude. Hein. Pour ce qui nous concerne le Tchad, c'est surtout l'environnement régional. Vous savez, les événements de Libye, l'anarchie qui est là-bas, qui a permis à des groupes terroristes et rebelles de prospérer, où nos armes se dispersaient dans la région, où ce n'est qu'à l'époque, le maréchal avait mis en garde les pays occidentaux de l'OTAN. Pourquoi il ne savait pas que, en parlant des risques en Libye, sa vie à lui-même allait être en danger. Le gros problème, c'est ce qui se passe chez nos voisins du Soudan. Le Soudan est un pays très vaste. Il n'y a pas une barrière naturelle comme le désert entre nous et la Libye. Et une implication des populations. La guerre dure depuis 11 mois maintenant et qui embrase pratiquement tout le centre et l'ouest du pays, la partie qui est le plus impliquée avec nous. Et donc, si ça dure, Moi, ça risque d'être encore un foyer de trouble. Sans compter que les conséquences qu'on voit déjà sur le plan social, l'afflux des réfugiés qui pose des problèmes de gestion au niveau des autorités et qui crée même, qui ajoute à la crise alimentaire que nous connaissions déjà avant. Donc, et sur le plan sécuritaire et sur le plan alimentaire, vraiment l'environnement régional et surtout maintenant l'histoire du Soudan, la Libye, ça s'éternise aussi. Depuis 2014, on parle d'élections. Ça fait 10 ans maintenant qu'ils n'ont jamais eu lieu. Ces derniers temps, on parle même des risques de reprise des combats. La RCA, bon, c'est à moitié stabilisée. Vraiment, c'est cet environnement régional, plus le facteur que je disais, que je mentionnais tout à l'heure, à savoir l'accroissement de la masse urbaine, de la jeunesse scolarisée sans emploi. Bon, ces deux facteurs, vraiment, ce sont des ingrédients, je dirais, explosifs. Jusqu'à présent, on a essayé de faire d'éviter les pires, mais le risque est là et les efforts doivent être vraiment redoublés.
1: Alors, il y a des pistes à explorer pour une paix définitive au Tchad ou bien pour le développement du Tchad?
0: Moi, je pense que les pistes sont là. Parce que quand on voit les textes, et au niveau du gouvernement, et au niveau des partis, ou même récemment le dialogue national, quand on voit au niveau des textes, tous les problèmes sont abordés et puis les solutions sont assez bien proposées. Notre problème, c'est l'application et l'application, c'est les hommes qui les appliquent. Bon, on a un problème de qualité des hommes au niveau de l'administration et de tous les outils qu'ils doivent mettre en pratique nos politiques. Quoi. C'est vraiment ce problème de ressources humaines et de la qualité de la gestion et de l'administration. C'est ça notre problème, c'est pas trouver des pistes. Parce que là, on a quand même pas mal d'idées qui sont sur la table. Sans compter les propositions des organismes, des partenaires et tout ça, dans tous les domaines, depuis la pêche jusqu'à l'énergie, jusqu'aux infrastructures, la santé, dans tous les domaines, l'État, comme le partenaire, il y a des propositions et des plans et des stratégies. Tout est bien décrit.
1: Qu'est-ce que Achef Ibn Oumar aime dans sa vie et qu'est-ce qu'il n'aime pas?
0: Moi, ce que je n'aime pas, c'est les mensonges. Bon. Dans la vie, moi, j'aime quand je suis quelqu'un qui n'est pas attaché au matériel. Donc, j'aime plutôt les choses de l'esprit. La culture, la lecture. Quand tu es jeune, un peu la musique et la convivialité entre amis. Les débats d'idées, parce que j'aime ça. Mais l'hypocrisie et le faux, maintenant, dans le net, vraiment, la plupart des publications que je reçois, c'est tiré de mensonges. Et là, en islam, on cite un hadith du prophète où un de ses disciples est venu me voir et dit pose la question au prophète, il dit est-ce qu'on peut être un alcoolique et un croyant? Il a dit oui. Mais à condition de se repentir. Il dit, est-ce qu'on peut commettre l'adultère, être incroyant? Il a dit oui, on peut, le croyant est faible, il commet des péchés, mais il faut se repentir. Et il dit, après la personne dit, est-ce qu'on peut être un menteur, un croyant? Il dit non, le mensonge et la foi ne font pas cohabiter dans le même cœur.
1: C'est impossible. Est-ce que Achef Ibn Oumar a des forces et des faiblesses?
0: Des forces, vraiment, je n'en connais pas. Bon, des faiblesses, évidemment, il y en a beaucoup, comme tous les hommes, quoi. Que ce soit des faiblesses de caractère ou... Mes amis disent que souvent, je ne suis pas réaliste.
1: Le veto?
0: Voilà. Ça, c'est beaucoup de gens me disent ça.
1: C'est pas une ambition positive.
0: Enfin, bon, ça c'est un défaut. Un autre défaut aussi, j'aime pas tellement le formalisme protocolaire. Donc souvent, les gens, je leur donne l'impression que je suis froid, je ne suis pas assez chaud, parce que je ne crois pas trop au salam aleikum, pour la télé et tout ça. Et oh, parfois, socialement, c'est nécessaire. Donc, des fois, des gens sont un peu déçus parce qu'ils pensent que j'ai leur manque de la chaleur. Alors que c'est juste. Moi, j'aime pas qu'on m'adresse, qu'on me jette des fleurs. Donc, je n'aime pas trop en jeter aux autres aussi. C'est juste ça.
1: Avec tout ce parcours, vous êtes satisfait? Oui, non?
0: En tout cas, je n'ai pas de regrets. Hein? Parce que à chaque fois, les engagements que je fais, c'est sur la base des convictions. Ce n'est pas pour arriver à quelque chose qui me concerne moi personnellement. Donc, même si j'estime avec l'âge que c'est des erreurs, mais je pense que l'essentiel dans la vie, il faut faire des choix. Et des fois, des choix qui coûtent, qui vous coûtent. De ce point de vue-là, je préfère. Cela, c'est une erreur que j'ai eue, même si c'est à la fin, je suis déçu, et puis il y avait beaucoup de passion perdue, tout ça, plutôt que de choisir la facilité. Quoi.
1: Dans la politique, il y a souvent des coups bas. Avez-vous été victime une fois?
0: Coup bas, ça veut dire. Ça dépend. Il y a certains coups bas qui font partie du jeu. Quoi. Mais vraiment, je n'en garde pas un souvenir vraiment amer. Quoi. Tous les problèmes que j'ai eus. Divergence, tout ça. Là. La plupart des gens avec lesquels on était en guerre, que ce soit de tous les côtés, maintenant quand on se rencontre, c'est des bons amis, on se rencontre des souvenirs comme si c'est un film qu'on avait vu. Quoi. Je pense que même les difficultés que j'ai eues, c'est plutôt lié aux circonstances. Je n'ai pas eu de souvenirs que les gens m'ont voulu personnellement, ou que j'ai des ennemis, ou que j'ai des ennemis. Je n'ai pas ce sentiment-là.
1: Et quels sont les loisirs de Hachette et Pinoumar?
0: C'est ce que je vous dis. Là, au théâtre, c'est difficile. Mais mon loisir, mon vin, c'est la lecture. Deuxièmement, c'est la nature, aller être dans la nature. Ça aussi, c'est difficile. Puis être avec des enfants aussi, parce que plus on prend de l'âge, plus on est attiré par des petits enfants.
1: À certains moments, on a beaucoup d'expériences et quelquefois, on a envie de partager avec les autres. Par exemple, écrire un livre pour laisser à la postérité. Ibn Omar Hachek pense un peu à cela.
0: Moi, j'écris de temps en temps. Quand j'étais enfant, j'écrivais beaucoup. En général, chaque chapitre, là, j'en fais un petit article pour fixer ça. J'avais un bloc à l'époque. Je prends quelques épisodes et puis j'en fais un petit article. Après, je développe ça. Je peux même, si vous ne connaissez pas, vous envoyer le. C'est encore fonctionnel, je crois. Mais arriver ici, là, si j'écris une page par mois, c'est.
1: Pourquoi?
0: Parce que d'abord, au bureau, vous ne pouvez pas travailler, à la maison, vous ne pouvez pas travailler. Ici, il n'y a pas de bibliothèque organisée pour ne pas. Quand vous avez un petit temps, c'est des places mortuaires, là, ceci, là, un tel est malade. Donc, c'est notre système de vie qui fait que c'est difficile. C'est pour ça que beaucoup d'Italiens qui écrivent là sont vivent à l'extérieur. Nos vrais écrivains, ils vivent tous à l'extérieur. Que ce soit Nimrod, que ce soit les vrais écrivains, là que toi, moi je ne connais que toi, des écrivains, c'est-à-dire qui sont reconnus, pas écrivains parce qu'ils écrivent des livres, mais qui sont reconnus par la communauté littéraire internationale. Aller sur le net, publier un livre, dire appel à la jeunesse africaine pour que je lève, ça c'est pas être l'écrivain. L'écrivain, il faut apporter quelque chose du point de vue de la langue et être reconnu par ses pairs. Donc il y a aussi Silanco qui vit en Afrique du Nord, il y a Nimrod Djangan qui vit en France, et Djetiri qui vit en Suisse. Moi je ne connais pas d'autres écrivains djetiri, honnêtement. En français, en arabe, il y a quelques-uns aussi. Mais en français, j'en connais pas d'autres.
1: Est-ce qu'il y a des livres qui vous ont marqué par leur pertinence?
0: Bon, quand on était jeune étudiant, j'étais plutôt militantiste. Et l'auteur, moi, qui a le plus marqué, c'est Frantz Fanon.
1: Un Congolais?
0: Non, Frantz Fanon, c'était un Antillais, mais qui s'était engagé aux côtés de la révolution algérienne. C'est un Antillais, un Français Antillais, et qui est mort très jeune, un médecin psychiatre. Qui a écrit un livre qui, à notre époque, c'était vraiment la Bible. Ça s'appelle Les damnés de la terre. Purement littéraire, ça dépend des époques, mais j'aime beaucoup lire sur le plan littéraire les romanciers russes du 19e siècle et les Américains du milieu du siècle. Donc, surtout Dostoïevski et Tolstoï pour les Russes. Et puis les Américains, surtout Steinbeck, Lemuel. Je l'aime beaucoup la poésie aussi.
1: Et est-ce que tu peux parler combien de langues?
0: Je peux utiliser, à part le français, l'arabe et l'anglais, mais je fais un peu de l'espagnol aussi. Bon, en anglais, en arabe, en français, j'ai une connaissance conversationnelle, si je dis. Je peux entretenir une conversation. Pour l'espagnol, comme on dit, je peux m'en sortir dans un aéroport.
1: Vous avez un penchant pour un goût particulier?
0: Pour
1: un régime alimentaire?
0: Bon, moi, je ne suis pas un gros mangeur, mais vous savez, les repas qu'on a pris dans son enfance, c'est ça qui manque le plus. Donc, il y a une plante qui ressemble aux épinards. Je ne sais pas le nom en français. Ça ressemble aux épinards. C'est une plante sauvage, à l'époque, qui pousse pendant la fin de la saison de pluie. Et on en fait une espèce de sauce un peu épaisse avec du petit mil non décortiqué. En arabe, ça s'appelle timlig. Ça, c'est vraiment mon meilleur souvenir. Ça, c'est vraiment mon meilleur souvenir de mon enfance.
1: De quel tchat Achéry Benouma rêve aujourd'hui?
0: Bon, nous, on a appris, notre jeunesse, on a appris à rêver Afrique, pas seulement tchat. Et évidemment, dans l'immédiat, c'est l'arrêt de la violence. C'est vraiment, parce que même les pays qui sont stables, il y a toujours des graines de violence. Qui aurait imaginé qu'il y aurait un coup d'État au Gabon? Vraiment, c'est cette instabilité-là. Parce qu'on ne peut pas réfléchir et construire. D'abord, comment sortir cette histoire-là? Violence, ça, ce n'est pas un rêve, c'est vraiment un désir dans l'immédiat. Bon, sinon, en tant que projet, mon rêve, c'est pour l'Afrique, c'est rattraper le retard scientifique. Le monde qui est en train de se développer sous nos yeux, qui va être celui de nos enfants, de nos petits-enfants, c'est le monde de la technologie, de la haute technologie. Vous avez suivi sans doute les informations récemment, les Russes ont été accusés d'avoir paralysé les systèmes Internet en attaquant les satellites américains. Donc c'est ce genre de... Parce que peut-être qu'on aura même des gens sans mort d'hommes. Et quand on voit les pays d'Asie, même du Moyen-Orient comme la Turquie, choses comme ça, comment ils et quand on voit l'Afrique en général, on est très très très en retard et on risque d'être carrément recolonisé, quoi. Pas par des administrateurs, mais devenir une espèce de
1: consommateurs,
0: des bidonvilles, quoi, du monde, quoi. Des bidonvilles du monde.
1: Alors, est-ce que c'est pas cette vision qui fait que ceux que vous connaissez disent que vous n'êtes pas réaliste?
0: Oui, c'est sans doute cela.
1: Alors, un message à tous ceux qui nous suivent.
0: Moi, c'est que les Africains, ils aiment trop se plaindre. Et ça donne notre situation, et d'un ton de pays, elle pousse à la plainte. Et les gens réclament des réformes, plus d'éthique, plus de morale, plus de cellules, plus d'efforts. Et moi, je dis toujours, la transformation commence par soi-même. Commencez par appliquer à votre propre personne ce que vous réclamez que la société ou l'État doit faire. Mais si chacun, à son niveau de sa vie professionnelle, de sa vie personnelle, c'est de laisser aller total, c'est le bric-à-brac total, et en même temps, il revendique que la société marche mieux, la société, c'est l'ensemble des individus. Donc, il y a une certaine inconséquence chez les Africains à se contenter seulement de se plaindre et revendiquer. Il faut commencer par, comme disait Yoko Gandhi, il faut être vous-même le changement que vous souhaitez voir venir.
1: Vous êtes marié?
0: Oui, j'étais marié, divorcé à l'époque avec une Guinéenne dont le fils qu'on a eu, il a en France, il vient de finir ses études. Et très tardivement, je me suis remarié en retour au pays aussi. Et maintenant, par la grâce de Dieu, j'ai eu deux petits-enfants, deux enfants en bas âge.
1: Je vous remercie.
0: C'est moi qui vous remercie
1: de recevoir à chaque été que nous avons longuement échangé. Et nous avons beaucoup appris sur son passage, surtout pour ce qu'il a vécu comme acteur de la vie politique, politico-militaire, tout cela. Je m'appelle Marie Boutalo, je vous donne rendez-vous la semaine prochaine. Et merci pour votre aimable attention.
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2: Mesdames et messieurs, bonsoir. Très ravi de vous retrouver pour cette édition qui démarre par l'actualité dans nos provinces. Cela dit, le ministre des Armées, des anciens combattants et des victimes de guerre, Issaka Maloua Diamous, poursuit sa mission dans la province du Moyen-Chari, accompagné du délégué général du gouvernement auprès de la dite province et du chef d'état-major général des armées, deuxième adjoint. Il s'est rendu dans le département de Corbol pour livrer à la population un message du chef de l'État. C'est ce que nous dit Mahmoud Moussa Aboud.
3: L'objectif de la mission est d'échanger des vives voix et des façons directes avec les différentes sensibilités sur la sécurité, la paix, le vivre ensemble et la cohésion sociale. À l'entame de la rencontre, le délégué général du gouvernement auprès de la province du Moyen-Chari, Abdrahmane Ahmad Borgou, a situé le but de la mission du ministre des Armées, des anciens combattants et victimes des guerres. Il a aussi demandé à la population d'être attentive au ministre qui est venu livrer un message spécial du chef de l'État. Prenant la parole à tour de rôle, les autorités et la population locale ont exprimé au ministre les mots qui entravent le bon vivre ensemble et le décollage économique des Corbol. Habillé tout en blanc en signe de paix, le ministre des Armées, des anciens combattants et victimes des guerres, le général Issaka Maloua Diamous, était direct et bien clair quant au maintien de la paix et de la sécurité dans le département, vœu cher au maréchal du Tchad, président de la République, Mohamed Idriss Déby Itno. À l'occasion, le ministre a également demandé à la population d'éviter toute idée de révolte et de cultiver la paix, socle de tout développement. L'agenda du ministre des Armées prévoit d'autres activités dans le département de Corbol. De Corbol, Mahmoud Moussa Aboud, Radio Tchad.
2: Mahmoud Moussa Aboud, le ministre de l'Eau et de l'Énergie, Passalé Kanabé Marcelin, se trouve, lui, à Pala, dans le Mayo-Kébi-Ouest. Hier, il a rencontré les forces vives de la province à l'effet de les sensibiliser sur l'importance du RGPH3. Nenbe Nestor Galandi.
4: Autorité administrative, chefs traditionnels, élus locaux, responsables de conventions religieuses, leaders communautaires et représentants de la société civile ont répondu massivement à cette rencontre d'échange consacrée à la réussite du RGPH3. Le délégué général du gouvernement auprès de la province du Mayo-Kébi-Ouest, le général Abdelmanan Katap, également président de la commission provinciale du RGPH3, a rappelé que les données fiables sont indispensables pour une meilleure planification du développement de la province. La secrétaire générale adjointe de la présidence de la République, la générale Evodia Pakouaré, a pour sa part mis en lumière les enjeux du recensement, soulignant que les informations collectées permettront à l'État de mieux orienter ses politiques publiques. Le ministre de l'Eau et de l'Énergie, Kanabé Passalé Marcelin, a exhorté les chefs traditionnels, les leaders communautaires ainsi que l'ensemble de la population du Mayo-Kébi-Ouest à se mobiliser et à faciliter le travail des agents recenseurs. Selon lui, la sensibilisation, l'adhésion de tous et la participation effective des populations constituent les principales clés de la réussite du RGPH au Mayo-Kébi-Ouest. Pala, Nenbe Nestor Galandi pour la Radio Tchad.
2: Nenbe Nestor Galandi, toujours dans le cadre du RGPH3, le coordonnateur du bureau de coordination, Dr Madi Godo Robert, a fait ce matin à son bureau un point de presse, occasion pour lui de dresser l'état d'avancement des opérations du troisième recensement général de la population et de l'habitat. Voici le coordonnateur Madi Godo Robert au micro de Mahamad Kial.
5: À ce jour, 2 572 000 ménages ont été déjà recensés, soit 62,19% des ménages sur 4 135 443 ménages attendus. Ces résultats traduisent une progression encourageante et témoignent de la forte mobilisation des équipes de terrain ainsi que de l'adhésion croissante des populations. Parallèlement au dénombrement des ménages sédentaires, les équipes mobiles poursuivent le recensement des populations nomades afin de garantir que toutes les communautés soient prises en compte, quel que soit leur mode de vie ou leur localisation. Le recensement des réfugiés a également démarré en étroite collaboration avec les partenaires compétents afin d'assurer une couverture complète de toutes les populations vivant sur le territoire national. Le comité ad hoc chargé de recevoir et de traiter les plaintes poursuit ses travaux. À ce jour, 11 requêtes ont été examinées et traitées, permettant d'apporter des réponses rapides aux préoccupations exprimées sur le terrain.
2: C'était là le coordonnateur du bureau de coordination du RGPH 3, Dr Madigoto Robert. Restons toujours dans le cadre du troisième recensement général de la population et de l'habitat. Le préfet du département d'Assunga, Dilo Bergou Derga, a eu une rencontre de restitution sur le RGPH 3 de son département pour nous dire Eswama.
6: Dans sa déclaration, la coordinatrice du RGPH 3 du département d'Assunga, Amina Haroun, a tout d'abord exprimé ses reconnaissances aux autorités du département qui ont sensibilisé et accompagné les agents recenseurs sur le terrain, malgré quelques difficultés rencontrées. Président cette rencontre, le préfet du département d'Assunga, par ailleurs, le président de la commission du 3e recensement général de la population et de l'habitat du dit département, dit le Borgou Darga, a exprimé ses vifs remerciements à tous ceux qui ont contribué de près ou de loin pour la réussite de cette mission de sensibilisation sur le RGPH 3 dans son département. Pour lui, si cette mission de sensibilisation a pris fin dans les bonnes conditions, c'est grâce à la contribution de tout un chacun. Il a enfin exhorté tout le monde qui a pris part à cette rencontre de continuer à sensibiliser la population pour la réussite de cet événement dans le département d'Assunga. Adré, pour Negesorom, pour la Radio Tchad.
2: 23 heures passées de 6 minutes ici à Radio Théâtre. Le journal se poursuit. Le Centre Noum pour les recherches et les études de développement en collaboration avec l'organisation humanitaire turque a remis aux 73 micro-projets des matériels agricoles, des motos et des machines à coudre aux couches vulnérables. La cérémonie de remise s'est déroulée au Centre Coétien, situé au quartier Goudi. Mohamed Kiala.
7: Cette initiative constitue une illustration concrète de la solidarité et de l'engagement commun en faveur de l'amélioration des conditions de vie de la population, notamment les couches vulnérables. Ces équipements sont composés, entre autres, des machines à coudre, des kits maraîchage, des mototaxis et des fours à gaz. Ces gestes salutaires et salvateurs permettent aux familles vulnérables d'avoir au moins une activité génératrice de revenus. Occasion pour les présidents du Centre Noun, Dr Ahmad Aoudjali Abdelwahid, de souligner que ces dons arrivent à point nommé. Au nom des bénéficiaires, Abderrahmane Hassan Siddiq a salué l'engagement des donateurs. Honor Shanji est membre du IHAHA turc.
8: On est venu ici, on a réalisé, alhamdoulilah, à la prochaine fois, peut-être on veut partir à Abaché, à Adré, à Gorée. On peut voir. Dans le projet, pour nous, il n'y a pas de problème. On peut partir à tous les côtés d'un Tchad parce que ça fait plus que 20 ans qu'on travaille au Tchad. Alhamdoulilah.
7: La fin de la cérémonie a été marquée par la remise des attestations aux donateurs.
2: Mohamed Kial, autre volet de l'actualité, une délégation du ministère en charge de la santé conduite par Zara Moussa Brahim a visité hier l'hôpital du district sanitaire de Harazmangui. Sam Abdelaziz Ahmad, quel est l'objectif de cette visite?
9: Dans son intervention, le médecin-chef du district sanitaire de Haraz, Dr Aladou Maji Bedoum Israël, a présenté les principaux indicateurs sanitaires et les difficultés auxquelles le district est confronté, notamment l'inaccessibilité de certains villages, la faible fréquentation des structures de santé, les insuffisances en matière de vaccination et le manque des outils de travail. Il a également évoqué les défis liés à la surveillance des maladies et la prise en charge de la malnutrition. Ouvrant officiellement les travaux, Madame Zara Moussa Brahim a appelé les participants à formuler des recommandations concrètes afin de renforcer la couverture sanitaire, d'améliorer les services de santé et d'identifier la lutte contre les maladies évitables par la vaccination. Ras Mengaï Sam Abdelaziz Ahmad pour la Radio Tchad.
2: Toujours en santé à Bol, le délégué général du gouvernement auprès de la province du Lac, Saléa Gartidjani, a présidé hier la cérémonie de pose de la première pierre pour la construction de quelques salles d'hospitalisation à l'hôpital provincial de Bol. Ahmad Fadjak Mala pour les détails.
10: Cette initiative du Conseil provincial du Lac vise à améliorer les conditions de prise en charge des patients et renforcer les capacités d'accueil de cet établissement de santé. Le délégué provincial de la santé publique et de la prévention, Dr Koulmini Sam, a salué l'acte de solidarité en faveur de la population émanant du Conseil provincial du Lac. Le président du Conseil provincial du Lac, Mustapha Mahmoud Mamadou, a affirmé l'engagement de son institution à accompagner la politique de développement impulsée par le président de la République, chef de l'État, Marshal Mahmoud Idriss Déby Itno, dans le domaine de la santé.
11: Nous avons décidé d'accompagner le programme du chef de l'État, qui est le chantier 5, qui améliore la santé et l'action sociale.
10: Le délégué général du gouvernement auprès de la province du Lac, le général Saleh Hagar Tijani, a rappelé que l'hôpital provincial de Bol ne répond pas aux normes requises pour une structure sanitaire de niveau provincial, avant de saluer l'engagement du conseil provincial du Lac.
12: Là où nous sommes, c'est un district. La province n'a pas bénéficié de l'hôpital provincial. Nous saluons une fois de plus les actions du conseil provincial. Vous avez le soutien total des autorités provinciales, des chefs de l'État. On attend de vous un résultat.
10: Cet acte humanitaire et salutaire en faveur de la population est un exemple à suivre. Paul Amad Fadjak Mala, Radio Tchad.
2: Toujours dans nos provinces, le délégué général du gouvernement auprès de la province de l'Enedi-Est, Ngaro Gomti Eli, même Ouditongar, a reçu hier Amdiara, c'est une délégation de la Commission des affaires étrangères du Parlement néerlandais, conduite par sa présidente Renata Dene Hollandar, accompagnée du coordonnateur du système des Nations Unies au Tchad. Les détails avec No Youssouf Abba.
13: Cette rencontre de civilité visait à présenter les activités prévues dans la province en faveur des réfugiés et des communautés hôtes à travers des initiatives portées avec les partenaires humanitaires. Le chargé d'affaires de la Commission des affaires étrangères du Parlement néerlandais, Floris Van, a exposé les objectifs de cette mission à Amdjaras. De son côté, la présidente de la Commission, Renata Den Hollandar, a réaffirmé l'engagement de son institution à accompagner le gouvernement tchadien, notamment dans les domaines de l'éducation et de l'action sociale avec l'appui du HCR. Les responsables provinciaux de l'éducation nationale et de l'action sociale ont, pour leur part, présenté les priorités locale, notamment l'éducation des filles et l'amélioration des conditions de vie des réfugiés. Prenant la parole, le délégué général du gouvernement auprès de la province de l'Enedi-Est, le général Ngar Horngomti Eli, même Hoji Dolngar, a salué cette visite et insisté sur le renforcement de la collaboration entre les partenaires et les services techniques de l'État. La rencontre s'est achevée par la réaffirmation de l'engagement des deux parties à renforcer leurs partenaires avant la remise d'un cadeau symbolique au délégué général par la présidente de la délégation néerlandaise. Amjaras Nour Youssouf Abba, Radio Tchad.
2: Nour Youssouf Abba, ici en Djamena, en religion, l'association des cadres chrétiens laïcs de l'église évangélique au Tchad a organisé hier à la Société internationale de linguistique, SIL, une conférence débat sur la participation de l'église à la refondation du Tchad. Conférence débat qui a vu la présence des représentants de l'Union des cadres chrétiens catholiques du Tchad. Djedim Tudimassal rapporte.
14: Axée sur le thème « Rôle des cadres chrétiens dans la refondation morale du Tchad », cette conférence débat se veut un cadre d'interpellation des cadres chrétiens à chercher un modèle de refondation morale du Tchad. Dans sa présentation, le conférencier Dr Diomotoum Joël est parti d'un constat biblique en ces termes, je cite « Les chrétiens sont le sel de la terre et la lumière du monde ». Fin de citation. Sur ce ton, Dr Diomotoum Joël invite les chrétiens, sans distinction de dénomination, à ne pas être spectateurs du chaos moral, mais à avoir une double perfection, techniquement irréprochable et moralement incorruptible. Selon lui, cet engagement irréprochable permettra aux chrétiens de contribuer à la refondation du Tchad en développant la culture de l'amour, du prochain, l'intégrité, la justice sociale et économique. Dans les échanges, les participants se sont appesantis, entre autres, sur les facteurs extérieurs empêchant les chrétiens d'être des modèles face aux maux qui mettent à mal le bien-être des Tchadiens. Les participants recommandent la pérennisation de ces rencontres pour bouter les crises morales dans des églises. L'orateur a indiqué enfin qu'il faut sortir des zones de confort et engager des actions concrètes dans la foi, gage d'une refondation morale du Tchad.
2: Voilà qui met fin à cette édition. Merci de l'avoir suivi. Collaboration technique à Guidi Rigobert. Au micro, je suis Mélan Graziella. Je vous souhaite de passer une très belle nuit. Au revoir.

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1: Franchement dit, ça n'a pas été facile puisque j'étais enceinte quand j'étais en seconde. J'avais des parents très religieux. Quand j'avais attrapé la grossesse, avant tout, j'avais d'abord honte de mes parents et de mes amis parce que là, moi-même, j'étais une grande choriste à l'église, tout ça. Mais bon, comme c'est par erreur, j'ai attrapé cette grossesse, ça m'a fait tellement honte à tel point où je ne venais pas à l'église. J'étais juste à la maison seulement.
2: Mesdames, Messieurs, merci de suivre cette émission consacrée à la vie et situation des filles mères. À la présentation, je suis Anna Madseline. Le phénomène des filles mères au Tchad prend une ampleur préoccupante et alarmante. Ce n'est pas un phénomène nouveau. D'aucuns le diront, mais on constate de nos jours une forte propension des filles mères dans les hameaux et dans les chaumières. Nombreuses sont celles qui, pour une raison ou une autre, ont interrompu leurs études pour se consacrer à ces minuscules êtres issus d'une grossesse non désirée. Suivez.
1: Ça n'a pas vraiment été facile et même les cours, en temps avec les fatigues, tout ça du début, je n'ai pas pu continuer. Bon, j'étais restée à la maison. Moi-même, j'ai décidé de ne pas aller à l'école. Et juste après l'accouchement, il y avait d'abord ma voisine qui s'est portée volontairement de s'occuper de mon enfant. Mais bon, je n'étais pas d'accord. J'ai dit, moi-même, je vais sacrifier une année. Je vais rester avec mon enfant et après, je vais reprendre avec les cours. Je venais au cours, mais mon esprit n'était pas tranquille. Donc, j'ai accepté de rester pendant un an. Je me suis occupée de mon enfant et après j'ai repris avec les cours. Donc je me suis donnée et en temps ma maman a accepté de prendre mon enfant, s'occuper de l'enfant et l'enfant a tété jusqu'à 1 an et 6 mois, c'est-à-dire 1 an et demi. Maintenant après ça, j'ai sévré l'enfant. Donc je partais tranquillement à l'école, je faisais mes cours et j'ai même mon esprit tranquille parce que c'était ma maman. Je lui faisais confiance, ça ne me dérangeait même pas. Au fait, donc j'ai continué mes cours et après ça, j'ai composé également mon bac. Et bon, en temps, personne n'a espéré que voilà, moi, un jour à l'autre, je vais arriver à cette étape, au fait. Mais bon, je me suis dit que c'est juste l'erreur et un être humain n'est jamais parfait. Et j'ai reconnu mes erreurs, j'ai demandé pardon à mes parents, j'ai repris avec mes activités de l'église, tout ça, de l'école et... À l'heure où je vous parle, maintenant, je suis en 3e année à l'université. Même si j'ai dit aux gens que je suis fille mère, beaucoup plus, les gens ne me comprennent pas. Et ce qui est bon, de mon côté, les parents m'ont accepté. Et ils ont compris que c'était juste par erreur. Et mes grands frères, ma maman et tout ça, ils m'ont compris et ils m'ont accepté dans la famille. Et c'est ça qui m'a permis également de continuer mes études aujourd'hui.
3: C'était vraiment triste, c'était vraiment très difficile pour moi parce que mon partenaire m'avait lâché et les parents également. J'ai fait 10 jours chez mes amis. Je ne mangeais pas très souvent et c'était là-bas que mon papa il m'avait appelé de retourner à la maison. Quand j'étais retournée à la maison, c'est lui qui s'occupait maintenant de tout. De la consultation prénatale jusqu'à l'accouchement, c'était mon papa. Il a tout fait. Même faire la valise de l'enfant. Je me bats pour m'occuper de mon enfant. Maintenant, je ne compte pas sur les parents parce que mon papa a déjà beaucoup fait. Il est déjà même retraité. Il a fait de son mieux pour payer les études. Même quand j'avais accouché, il a fini la scolarité. Parce que j'ai étudié là-bas à l'université Emi Koussi. Il a tout soldé. Dieu merci, j'ai fini. Et mon enfant, déjà, il est grand. Donc, oui, au début, j'avais suivi, mais maintenant, je crois que ça va quand même. Quand je vois mon enfant, j'oublie tout, il me donne de la joie. Je ne sais pas si je serai encore triste. Et c'est même quand je vois l'homme, là, j'ai envie de le ranger. Ça va, j'ai envie de le manger tout cru, un peu non. Au début, j'avais souhaité beaucoup de choses sur lui, mais après, c'est bon.
2: Là, maintenant, vous avez fini vos études et qu'est-ce que vous faites?
3: J'ai fini les études depuis 2 ans. Je suis à la maison, je ne fais rien. J'ai déposé partout, mais je n'ai pas encore eu de chance.
2: Comment organisez-vous pour s'occuper de l'enfant?
3: Je fais juste les petits business, là. Je vends les œufs à la maison. Je prends avec les grossistes et je viens livrer aux gens du quartier. Et c'est là que je trouve un peu d'argent pour... habiller mon enfant et le nourrir avec.
2: Donc,
4: Donc pour l'instant, il n'y a pas un soutien venant de vos parents.
3: Mes parents même contribuent, mais du côté de mon partenaire, là, personne ne nous vient en aide. Bien sûr, sa maman vient très souvent, mais elle est très malade. Quand elle venait, si elle a quelque chose, elle nous donne et puis elle part. C'est elle, la seule qui vient très souvent nous rendre visite. Les restes, personne ne vient. Ils disent que voilà, le gars est là, donc c'est lui qui doit s'assumer, pas eux.
5: Bien sûr, au début, ça n'a pas été d'abord facile, vu que les parents n'étaient pas d'accord. Et ça a causé vraiment des problèmes et autres, mais par la suite, ils m'ont compris et c'était bien passé.
0: Donc, vous vivez chez eux?
5: Oui, je vis chez eux, mais actuellement, je suis à Yaoundé. Donc, je suis étudiante là-bas, en droit. Bon, là, c'est la maman qui s'occupe de mon enfant et ce sont mes grandes sœurs qui s'occupent de moi aussi à Yaoundé.
0: Quel regard porte la famille sur vous, votre entourage?
5: Au début, ça n'a pas été facile, mais pour le moment, la famille compte sur moi plutôt. Et mon entourage aussi, maintenant, ça va. Je pense comme j'évolue aussi bien à l'école.
0: Avez-vous un projet dans l'avenir?
5: Je veux faire dans l'entrepreneuriat du Cameroun et tchat, vendre des articles et autres. Autre homme comme femme, c'est ça mon projet.
6: Au départ, ce n'était pas facile avec moi, mes parents et mon entourage également. Et avec le temps, je me suis habituée puisque j'avais un enfant et j'étais encore sur les tables bancs de l'école. Comment faire pour m'occuper de l'enfant, tout ça, mes soucis et voir également mes études. Mais grâce à Dieu, je me suis donné un corps et âme comme je ne peux pas abandonner un cadeau que Dieu m'a donné puisque autant de gens cherchent. Mais n'en trouve pas. Je m'estime heureuse d'être fille mère parce que j'ai un enfant aujourd'hui. Et je me suis donnée pour m'occuper d'elle. Si le papa l'a abandonnée, moi également, je ne peux pas faire de même que lui. C'est un être humain comme moi. Donc je dois m'occuper d'elle tout en tenant compte également de mes études. C'était comme ça. J'ai une petite activité génératrice de revenus qui m'a permis de m'occuper de ma fille et mes études.
0: Là, maintenant, vous êtes à quel niveau?
6: J'ai fini avec ma licence en comptabilité finance.
0: Quel regard porte la famille sur vous?
6: Bon, ma famille a une vision très positive envers moi.
2: Selon les données immédiates, la situation des filles mères frise le désespoir. Mais pourtant, l'optimisme est de mise. Pour Madame Zileha Mukhtar Difan, directrice de la législation et des droits des femmes, il est opportun de marquer un temps d'arrêt pour essayer de comprendre, expliquer et corriger cela.
7: Ce phénomène est vraiment récurrent ces derniers temps, ici au Tchad en général et puis dans les provinces, surtout dans le monde rural. Nous constatons beaucoup de facteurs qui ont engendré ces phénomènes-là. Parmi lesquels nous avons le phénomène de la pauvreté, nous avons le manque d'éducation et surtout les pratiques qui sont néfastes, le présentaire socioculturel. Donc ces facteurs-là font qu'il y a un taux vraiment élevé des filles mères dans notre pays.
0: Quelles sont les stratégies développées par l'action sociale pour l'encadrement de ces filles mères?
7: Le ministère de la Femme a développé beaucoup de stratégies pour l'encadrement de ces filles mères. Parmi lesquels nous avons surtout la sensibilisation qui est vraiment une arme qui peut encadrer ces phénomènes, surtout sur la promotion et la protection des droits de ces filles. Nous avons aussi la mise en place des activités génératrices de revenus parce que ces genres d'activités peuvent aider les filles à se prendre en charge, à continuer leurs études ou bien à s'autonomiser. Nous avons aussi les programmes et les projets au niveau du ministère et plus particulièrement le projet SWET. C'est un projet d'autonomisation des femmes et des dividendes démographiques. Ces projets appuient beaucoup plus les filles déscolarisées ou non scolarisées et surtout les filles mères. Et là, récemment, le 18 mai 2022, le ministère de la Femme, de la Famille, c'était l'initiative de l'Association des jeunes pour l'entraide sociale et le développement. Donc, en collaboration avec le ministère de la Femme, le ministère de la Jeunesse, du 18 au 20 mai, a lancé à la Maison nationale de la Femme un forum dédié aux filles mères. Donc, ce forum vise leur réinsertion sociale et surtout vise à sensibiliser ces filles, à les former ou bien à leur prodiguer des conseils pour d'éventuelles possibilités d'améliorer leurs conditions de vie et surtout des moyens d'autonomisation. Le ministère, avec ses partenaires ou bien les associations féminines, vise à pouvoir aider ces filles-là pour se prendre en charge et surtout à mettre un accent sur l'éducation.
0: Quel est votre message à l'endroit des parents qui vous écoutent?
4: surtout les parents des filles mères.
7: D'aider les filles à continuer leur éducation, surtout le renforcement de l'éducation. Il ne faut pas aussi que les parents donnent en mariage précocement leurs filles. Le ministère combat vraiment le mariage précoce ou bien le mariage d'enfants. Et là, il y a une loi aussi, la loi interdisant le mariage d'enfants. On appelle les parents à prendre conscience, surtout des conséquences qui peuvent survenir, des conséquences graves parmi lesquelles nous avons les fistules, les IST ou bien les infections liées à la santé de la reproduction. Donc là, nous appelons les parents à prendre conscience, à éduquer vraiment les enfants pour un avenir meilleur. À l'emploi des filles mères, nous leur disons de continuer à poursuivre leurs études, à développer des stratégies elles-mêmes avec l'appui du ministère. Et nous sommes là disposés à travers les projets à financer les micro-projets de ces filles-là pour qu'elles puissent s'autonomiser. Il faut qu'elles prennent conscience de leur éducation.
2: Être fille mère n'est pas si désespéré ou une fée en soi. Les filles mères peuvent encore jouer un rôle de premier plan dans la société. Soutien Dewala Bonta Pauline, présidente de l'association des filles mères pour l'entraide sociale et le développement.
8: Nous avons eu l'idée d'organiser cette association vu la situation des filles mères. L'idée principale est la réinsertion de ces filles, vu que ces filles mères sont les couches vulnérables et oubliées par la société, abandonnées, rejetées par leur famille. De deux, la fille maintenant, voyant qu'elle a un enfant, elle ne peut pas faire autre chose, soit disant que l'enfant est une faiblesse, la négation quoi. Donc on veut lutter pour les filles et leur montrer que l'enfant n'est pas une faiblesse, mais avoir un enfant c'est une force en soi.
9: Vous avez combien de filles dans l'association?
8: La ville de N'Djamena est une ville à moitié féminine. Lors de la sensibilisation, nous avons remarqué que c'est les filles-mères seulement qui sont nombreuses dans la ville de N'Djamena.
9: Quelles sont les conditions d'adhésion?
8: Il suffit que tu sois jeune fille, active, que tu veux travailler avec nous. Tu vas venir nous avoir une carte d'adhésion, deux photos et puis c'est tout. C'est le bureau seulement qui fait la cotisation et non les membres.
9: Qu'est-ce que vous avez comme activité au sein de votre association?
8: La scolarisation des filles, la lutte contre les mariages précoces. Et maintenant, nous sommes basés sur le thème de la réinsertion des filles mères dans la société. Avec le Covid, nous étions arrêtés. Avec ça, et maintenant qu'on a fait le relance de nos activités, avec la suite réinsertion des filles mères.
9: Votre secrétaire aussi pourrait ajouter concernant les activités menées au sein de l'association.
10: Moi, c'est Yahya Vessidan et Chanta. Nous avons généralement les sensibilisations que nous faisons dans les différents lycées, les arrondissements de la ville de N'Djamena. Nous avons aussi des causeries, des bars, des tables rondes, de temps à autre, tout ça. Ce sont des activités que nous menons pour atteindre des objectifs que nous nous sommes fixés.
9: Est-ce que les filles apprennent quand même quelques métiers là?
10: Oui, effectivement, l'objectif c'est de conscientiser les filles, de leur redonner courage afin qu'elles-mêmes là, elles prennent leur vie en main, sont filles mères, cette main. Elles peuvent, bon, en fait, jouer un rôle dans la société. Il y a certaines qu'on les aide à revenir à l'école. Il y a d'autres qu'on les forme pour les AGR, les activités génératrices de revenus.
9: Vous nous donnez un exemple?
10: Nous avons donné des fonds aux filles pour lancer des petits commerces. Pour ce forum que nous sommes en train d'organiser. Nous avons bien voulu aider ces filles à se lancer aussi dans les AGR. On a prévu dans nos débats, donc nous allons cibler quelques activités parlant par exemple de la couture, même la coiffure, les petits commerces et tout ça. On a laissé la latitude aux filles elles-mêmes de pouvoir réfléchir à ça et c'est à base des propositions qui viendront ces filles. Nous allons essayer de les canaliser et atteindre ces objectifs ensemble.
9: Vous avez eu des partenaires pour ce forum, la présidente?
8: Ce forum, nous n'avons pas eu les partenaires, c'est le partenaire technique. Financièrement, c'est seulement le staff qui a cotisé pour ce forum.
9: Là, vous n'avez pas tenté ou bien comment se fait-il que vous n'ayez pas de partenaire financier?
8: C'est un forum que nous avons eu l'idée il y a de cela 6 mois. On a déposé dans toutes les institutions. Quand on vient, on fait le suivi. Personne ne nous dit, il faut que nous l'oublions. Votre dossier avec ci, avec ça. Donc, on a compris que financièrement, personne ne veut nous aider. Raison pour laquelle on s'est réunis nous-mêmes faire une cotisation et puis organiser ce forum. Sinon, on a déposé il y a de cela 6 mois, mais on n'a rien reçu comme financement.
9: Et là, vous avez des collaborations avec d'autres associations de femmes?
8: Des associations féminines qui sont là. Quand il y a un travail, on demande toi-même, tu as une association féminine. Donc, chaque association donne ses éléments pour chaque événement. C'est comme ça que nous, on travaille. Donc, nous sommes en collaboration avec eux, avec un groupe WhatsApp. À chaque quelque chose, on se communique rapidement.
2: Des filles scolarisées se retrouvent dans cette situation fâcheuse par désespoir ou du manque de soutien de la société. Nadji Panganampou, Francis, sociologue.
11: Former les filles mères, il faut le définir simple sur le fait d'avoir un enfant hors mariage. Plus souvent, c'est cette définition un peu vulgaire qui est acceptée. Effectivement, il y a beaucoup de facteurs qui sont au fondement de ce phénomène-là. Premièrement, il y a un peu de violence qui conduit à un suivi. Lorsque une fille arrive à un certain nombre d'âge, il y a cette propension de ressembler à sa père. Et voulant ressembler à sa mère, c'est vouloir entrer dans la vie maritale très tôt. Et lorsque cette tendance est vite épousée, on se retrouve dans une situation de grossesse où l'auteur n'est pas prêt à l'accueillir dans un foyer. Et du coup, il se retrouve de ses parents, il accouche l'enfant et on l'écoute facilement les éphémères. Ça, c'est le premier facteur. Le deuxième facteur, donc, parfois, c'est volontaire et on paye ses erreurs. Hein. C'est pas accidentel, ça arrive et puis on assume. Donc, il n'y a pas une volonté affichée au départ, mais on a fait des mauvais pas dans la vie, des grossesses parfois indésirées. Parfois, on ne connaît même pas l'auteur, la grossesse. Parfois, on connaît, mais l'auteur s'est décliné à décliner sa responsabilité. Mais on se retrouve dans cette situation, on devient éphémère, c'est-à-dire, on a un enfant, mais dont le père n'est pas là. On nous colle facilement également l'étiquette de fille-mère. D'autres qui justifieraient que, à force d'attendre le mariage, tard à venir, il est important que je marque ma féminité en disant que je ne suis pas stérile, il faut que je couche le plus vite possible aussi. Donc là également, ce sont des excuses parfois pour dire que bon, le mariage tard à venir, donc en attendant, je peux faire un enfant. Et plus tard, peut-être que je me trouverai quelque part pour me caser. Du coup, également, je me trouve dans une situation. Et dommage qu'aujourd'hui, c'est un peu élevé. Donc ça mériterait encore davantage des études là pour comprendre.
9: Et quelles sont les représentations sociales relative à ces catégories?
11: Dans nos sociétés, encore avec assez de valeurs africaines, faire un enfant en dehors du mariage, c'est considéré comme le domaine de la honte. Vous voyez, n'est-ce pas? Donc, du coup, il y a cette stigmatisation, ce regard, ces préjugés défavorables. Comme quoi, cette fille qui a accouché sans peut-être consentement ou bien sans régulation sociale, sans toutefois répondre à ce que la société attend, c'est-à-dire d'autres mariages, voilà, tout ça, c'est considéré comme hors norme, donc c'est-à-dire une déviance. Donc, du coup, voilà, c'est considéré comme une éducation ratée. Donc c'est associé à tout ce qui est considéré comme une fille facile, comme une fille mal éduquée, une fille incontrôlable, une fille de la rue, une fille bordel. Voilà, on trouve assez de noms d'oiseaux là pour qualifier ces catégories sociales-là. Ça, c'est la première représentation sociale. La seconde représentation sociale que la société affecte à ces catégories de personnes, c'est le fait de les considérer comme des pressés de la vie, des gens qui veulent vite arriver. Même ça également, dans le contexte africain, on nous a toujours appris à se préparer au mariage, à se préparer à entrer dans la vie maritale. Donc là également, on considère à ce niveau comme des gens qui se sont révoltés pour ce que recommande la société. Donc ce sont des rebelles du coup. Donc il dit une fille mère, elle s'est rébellée contre les normes de la société et elle s'est trouvée dans cette situation-là. Donc c'est cette deuxième figure, cette deuxième représentation sociale, on les considère comme des femmes rebelles de la société qui ne respectent pas ce que la société a mis comme disposition à la préparation au mariage. La troisième représentation sociale, effectivement, on considère parfois également comme l'effet de la pauvreté. Là, il faut également le signaler. Dans la plupart des cas, on considère que ce sont des gens qui n'ont pas assez de soutien, vous voyez, n'est-ce pas, qui à un certain niveau ont compté peut-être sur la bonne volonté d'un homme qui, en leur demandant peut-être de faire, répondra à certains nombres de leurs attentes de la société, de leurs besoins, répondra à certains de leurs besoins et du coup, on se trouve dans une situation où la grossesse arrive et parfois le monsieur n'assume pas, on se trouve dans cette situation-là.
9: Dites-nous, quelles sont les dispositions pour plus d'intégration de ces catégories dans la société?
11: Il y a deux dispositions possibles. La première disposition commence par les sensibilisations, ça c'est peut être même à titre préventif. Hein. Donc en amont, on agit sur ce phénomène-là, pas des sensibilisations, pour plus de conscientisation des filles même d'abord, de leurs parents également, à prendre des dispositions pour plus d'éducation à la vie sexuelle de ces filles, afin qu'elles ne puissent pas être dans cette catégorie-là. La phase sensibilisation. Mais déjà, lorsque le mal est là, c'est le dispositif qui est curatif en quelque sorte. Donc là, c'est beaucoup plus l'accompagnement psychosocial pour essayer, à un certain niveau, de réintégrer ces filles dans la société. Dès lors que parfois on accouche et que le père se désengage, parfois ces filles tombent dans la démotivation, le désarroi, vous voyez, n'est-ce pas? Donc il faut un accompagnement psychosocial pour dire que la vie ne s'arrête pas à ce niveau-là. Que voilà, c'est pas le fait d'avoir un enfant qui peut arrêter mes études, c'est pas le fait d'avoir un enfant qui va arrêter certains de mes projets, entreprendre, etc. Donc c'est un accompagnement psychosocial à ce niveau-là. Il y a également d'autres qui vont un peu loin pour plus d'autonomisation encore de ces filles. Donc, il y a également des projets, on voit des ONG le font, d'autres des personnes de bonne volonté également le font. Donc il y a également des projets pour accompagner ces filles à plus d'autonomie. Parce que, et là c'est beaucoup plus au niveau de la troisième catégorie de présence sociale, lorsqu'on pense que c'est la pauvreté qui a amené ça, c'est le manque de moyens qui a amené ces filles à coucher. Donc on met en place des projets pour les accompagner à être autonomes à travers des activités gratuites et devenues, parfois à travers des formations professionnelles débouchant sur des métiers précis. Donc, voilà, ce sont les dispositions qu'il faut prendre.
9: Merci monsieur pour votre expérience.
12: Merci.
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0: Tchad, connexion 2030, est aujourd'hui l'un des projets les plus ambitieux portés par l'État tchadien pour transformer le pays en profondeur d'ici à l'horizon 2030. Adopté en 2025, ce plan constitue un nouveau plan national de développement PND 2030. Il vise donc une véritable mutation économique et sociale du Tchad avec une ambition claire, faire du pays un acteur dynamique, connecté et compétitif en Afrique. Axé sur plusieurs domaines avec la jeunesse en priorité, Tchad Connexion 2030 se veut un avenir radieux. Cependant, quel rôle doit jouer véritablement cette jeunesse pour mériter sa place? Quelles sont les opportunités de ce programme qui se présente à la jeunesse tchadienne? Tchad Connexion 2030 est-il réellement un levier de développement de la jeunesse tchadienne? Mesdames et messieurs, bienvenue à votre rendez-vous hebdomadaire sur la chaîne nationale. Votre émission Tribune des jeunes qui aborde aujourd'hui le thème Tchad Connexion 2030. Un avenir pour la jeunesse. Pour en parler, mesdames, messieurs, je reçois ici au plateau deux invités. Il s'agit à ma droite de monsieur Sopkika Ngabou Service. Il est conseiller de jeunesse et d'animation. Bonjour monsieur.
1: Bonjour.
0: Merci d'être venu encore une fois de plus sur le plateau.
1: Un plaisir à partager.
0: À ma gauche, nous avons un jeune. Il s'agit de monsieur Nan Ourmaden Natoy Ala. Il est auxiliaire de vie scolaire. Bonjour.
2: Bonjour Marie.
0: D'accord. Merci d'être venu sur le plateau. Alors, d'entrée de jeu, expliquez-nous simplement ce que c'est que le PND et ses principales ambitions pour le Tchad. Monsieur Sopkika.
1: Merci une fois de plus pour venir parler de la jeunesse. La place de la jeunesse dans le PND Tchad Connexion 2030 est de voir un Tchad connecté à l'ambition et à l'aspiration des jeunes. Les jeunes veulent être connectés à travers le monde et jusqu'aux petits services de base. D'où il faut comprendre que cette connexion est placée sous l'angle où on ne doit plus voir un jeune de côté. Il doit avoir une inclusion totale dans tous les secteurs possibles afin que les jeunes soient représentés à plusieurs instances de décision nationale.
0: D'accord, on aura compris. Je me tourne vers vous, monsieur Natoy Ala, vous qui êtes l'un des jeunes. En quoi est-ce que ce PND favorise concrètement le développement de la jeunesse tchadienne?
2: Bon, la jeunesse, elle joue un rôle central qui est d'abord le moteur de développement. Et sans jeunesse, on ne peut pas vraiment forger le futur ou le demain. Donc le 2030 s'inscrit logiquement dans le développement. Ça laisse des aperçus, des avantages à cette jeunesse de saisir pour innover en fait.
0: Ok. Il existe par le passé pas mal des politiques de développement en faveur de la jeunesse et le développement en général. Dites-nous en quoi est-ce que le PND ou encore Tchad Connexion 2030 se distingue véritablement des autres politiques de développement qui existaient bien avant.
2: Bien, c'est une très belle question. La connexion 2020-30, elle est inscrite, je peux dire, dans l'agenda ou inscrite par cœur par le président de la République. Et c'est déjà quelque chose qui montre une grandeur. Et nous sommes tous jeunes actuellement qui se lancent dans l'innovation, qui essaient de créer quelque chose de personnel, qui se forment. Et ces projets arrivent net au moment où beaucoup de jeunes y chôment, qui ne trouvent pas d'emploi, et ça laisse une créativité, en quelque sorte, à cette jeunesse de saisir l'occasion et d'innover de ses propres ailes.
0: D'accord. Monsieur Sopkika, vous êtes conseiller à la jeunesse et à l'animation. Selon vous, est-ce que cette jeunesse-là est véritablement au centre de la connexion 2030?
1: Effectivement, Marius, elle est au centre de la connexion 2030 parce que le programme en lui-même s'inscrit sur la jeunesse. Et qu'est-ce qui se passe? C'est pour répondre au problème, par exemple, de chômage des jeunes. On sait davantage que, par le passé, le système scolaire est fait de terre enceinte qu'il faut aller apprendre, lire, restituer, avoir les notes, avoir le diplôme et, tout naturellement, on s'attend à un emploi dans un bureau. Aujourd'hui, on est en train d'aller vers une tendance où c'est dépassé. Il faudrait passer à une autre action. Il faudrait d'autres programmes intérimaires pour compléter, n'est-ce pas, ce manquement afin que les jeunes puissent s'auto-suffire et pouvoir se prendre en charge et partant leur famille eux-mêmes.
0: Mais quand vous mettez l'accent sur le chômage. Justement, le chômage des jeunes aujourd'hui constitue un problème majeur. En quoi est-ce que le PND ou encore Tchad Connexion 2030 va être une solution adéquate à cette problématique de chômage des jeunes?
1: Le PND peut être une solution, une des solutions, parce qu'il ne peut pas être une solution totale. C'est une D'accord. question de relations humaines.
0: Okay.
1: Et qu'est-ce qui se passe? C'est parce qu'il y a un déphasage entre le marché de l'emploi et la formation acquise.